ce qui me fait peur, c'est l'avenir, parce que j'ai peur de la guerre, premièrement, parce que je sais pas, peut-être que demain la Terre pourrait exploser avec quelques bombes H, trucs comme ça. Et puis du mariage aussi, j'ai un peu peur.

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constitutif de l'inconscient. Constante incompressible qui nous construit par conséquent. Et même convaincu du contraire, quiconque se voit contraint de constater amer qu'il est le con de quelqu'un.

J'ai fait un rêve dans lequel je me souviens qu'il y a des oiseaux. D'un seul coup, il y a, je sais pas, une dizaine d'oiseaux qui débarquent autour de moi. Il y en a un qui se pose vers moi. Je crois même qu'il se pose sur mon bras. Je regarde, je me dis que c'est qu'il doit pas aller bien, il doit chercher de l'aide. Donc je regarde un petit peu. Je me souviens que j'ai quelqu'un à côté de moi à qui je montre. Je dis, bah regarde, il va pas bien là, l'oiseau. Et je sais pas à quel moment du rêve ça bascule. Et ça devient un poisson. Un super joli poisson, noir et blanc, super beau. Et à partir de là, je dois maintenir ce poisson en vie. Et du coup, il va basculer d'un verre d'eau à une vraie mare. Et des fois, je me dis, ah mais mince, où est-ce qu'il est, mon poisson? Et je l'ai oublié. Et je me retrouve à chercher mon poisson et être sûr qu'il est encore en vie. Et il était encore en vie à la fin du rêve.

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1: RFI Radio France Internationale, 6h ici à Paris, 4h en temps universel. Une nouvelle édition du journal Gaëtan Plenet, bonjour.
2: Bonjour Edouard, bonjour à tous.
1: Coup d'envoi ce samedi à New Delhi du sommet des BRICS.
2: Xi Jinping attendu sur place, Vladimir Poutine y est déjà, tout comme Narendra Modi évidemment, puisque c'est lui qui accueille. On va tenter de comprendre les enjeux pour le Premier ministre indien. Au Yémen, les Houthis contrôlent désormais toute la côte de leur pays le long de la mer Rouge. Le tout au terme d'une offensive éclair, on va y revenir. On va parler aussi de la visite de Donald Trump en Irlande, elle démarre aujourd'hui. Vous entendrez le secrétaire général du syndicat des professionnels de l'information et de la communication au Sénégal. Il est inquiet, lui aussi, de la disparition du journaliste nigérien Moussa Kaka, qui n'a plus donné signe de vie depuis 12 jours. Les oiseaux migrateurs vont mal, ça c'est ce que nous dit un rapport, on vous en donnera les grandes lignes. Et puis les fans de Céline Dion, eux, vont bien, très bien même, car ça y est, la chanteuse québécoise est de retour sur scène à Paris, premier concert ce soir. Ils se sont d'abord appelés les BRIC pour Brésil, Russie, Inde et Chine, avant de devenir les BRICS avec l'adhésion de l'Afrique du Sud. Et maintenant, eh bien, ce sont les BRICS plus 11 pays qui se retrouvent à New Delhi aujourd'hui et demain pour leur sommet annuel. Le président russe Vladimir Poutine est déjà là, son homologue chinois Xi Jinping arrivera dans la journée. On attend aussi les chefs d'État sud-africains et égyptiens, Cyril Ramaphosa et Abdel Fattah el-Sissi. Aucun dirigeant occidental par contre, car c'est là tout le principe de ce groupe, s'affranchir de la domination de l'Occident. Cette année, ça se passe donc en Inde, qui se rêve en leader du Sud global, en puissance capable de parler à tout le monde. À la manœuvre, le Premier ministre Narendra Modi, et les enjeux sont multiples pour lui. Notre envoyé spécial Nicolas Roca a pu en parler avec Salman Khurshid, ex-ministre indien des Affaires étrangères et désormais membre de l'opposition.
3: Impatient avant le sommet des BRICS. Salman Khurshid, dernier membre du parti du Congrès à avoir dirigé la diplomatie indienne, n'a qu'un seul mot d'ordre, unité nationale.
4: Nous ne voulons pas souligner nos différences ou nos doutes. Ce n'est pas un moment où il est question de gouvernement, mais de pays.
3: 11 États membres à rapprocher sur les dossiers clés, notamment l'Iran et les Émirats Arabes Unis. Suite à la guerre et aux pressions américaines, les échanges économiques entre les deux pays sont à l'arrêt depuis le mois d'août. Il faudra aussi surveiller le rapprochement entre Pékin et New Delhi, alors que Xi Jinping est en Inde pour la première fois en 7 ans.
4: Si nous pouvons nous accorder sur ce qui se passe dans le reste du monde, si nous pouvons parler d'une même voix, l'Inde et la Chine, cela serait une forme de succès.
3: Mais sur la réduction de la dépendance au dollar, par exemple, l'Inde est nettement plus prudente que Pékin, comme sur une nouvelle expansion des BRICS.
4: Le problème, si l'on ajoute d'autres pays, c'est que si l'on devient trop grand, cela devient trop complexe. Trop de différences émergent et l'efficacité de l'organisation en pâtit. On ne peut pas remplacer les Nations Unies.
3: Autre dossier, la guerre en Ukraine.
4: Nous devons avoir le courage moral de dire à la Russie qu'il y a un moment où la guerre doit se terminer.
3: L'Inde est un partenaire historique de la Russie et continue à lui acheter du pétrole, mais se rêve désormais médiatrice entre Kiev et Moscou. Nicolas Roca, New Delhi, RFI.
2: Et Vladimir Poutine et Narendra Modi n'ont pas attendu l'ouverture officielle du sommet pour se parler. Ils l'ont fait dès hier. Ils ont partagé, nous dit New Delhi, leur perspective sur le conflit en Ukraine, mais aussi sur celui en Iran, qui verrouille toujours le détroit d'Ormuz, le plus important pour la navigation au Moyen-Orient. Le deuxième plus important dans la région, c'est celui de Bab al-Mandeb. Il est en train de tomber aux mains des rebelles houthis du Yémen. Il contrôle désormais toute la côte du pays sur la mer Rouge. Après des années de relative accalmie, le conflit avec les forces gouvernementales qui sont soutenues par l'Arabie Saoudite a repris en juillet dernier et ça s'est accéléré ces derniers jours en faveur donc des Houthis qui se sont emparés de l'ensemble des abords immédiats du détroit, Justine Fontaine.
5: Une victoire éclatante. C'est par ces mots que l'Iran a salué vendredi l'avancée de ses alliés houthis au Yémen. Alors que le détroit d'Ormuz est presque entièrement bloqué depuis le début de la guerre Iran-États-Unis fin février, le deuxième point de passage majeur pour la sortie du pétrole du Moyen-Orient se trouve donc à portée de tir des houthis. Les rebelles yéménites assurent que les navires peuvent passer en toute sécurité dans le détroit, sauf les bateaux saoudiens qui était déjà visée par les Houthis en mer Rouge auparavant, ce qui devrait tout de même rendre la tâche encore plus difficile à l'Arabie Saoudite pour exporter son pétrole, car cela la coupe des marchés asiatiques, sans compter que le pipeline qui traverse l'Arabie Saoudite d'est en ouest a été frappé par des drones envoyés depuis l'Irak, d'après les autorités saoudiennes, qui ont annoncé ce vendredi sa fermeture temporaire par précaution, un oléoduc que Riyad utilise justement pour envoyer son pétrole vers un de ses ports sur la mer Rouge. Les prix de l'or noir ont dépassé cette semaine le cap symbolique des 100 dollars. En cause, l'offensive des Houthis, mais aussi de nouvelles frappes états-uniennes et iraniennes ces derniers jours dans le Golfe.
2: Mais les États-Unis ne frapperont pas pour autant les Houthis, croit savoir le média Axios, qui cite deux responsables américains. L'Arabie Saoudite aurait pourtant plaidé en faveur de ces frappes auprès de Donald Trump, mais il les aurait refusées. Donald Trump, qui est attendu en Irlande aujourd'hui pour d'autres types de frappes moins dangereuses sur le green, il se rendra à l'Irish Open, l'un des plus grands tournois de golf européens. Cette année, ça se joue sur son propre parcours et hôtel à Doonbeg, dans l'ouest irlandais. On connaît sa passion pour ce sport. Il pourrait lui-même remettre le trophée au vainqueur, mais il n'y a pas que le golf dans la vie et cette visite sera aussi politique, Clémence Pénard.
6: Avant de rejoindre l'ouest du pays, Donald Trump atterrit à Dublin, où plusieurs rendez-vous officiels l'attendent. Une rencontre avec le Taoiseach, le Premier ministre Micheál Martin, dans le Phoenix Park, lieu de résidence de la présidente irlandaise Catherine Connolly, avec qui il va également s'entretenir. Et cette poignée de main-là sera particulièrement scrutée, car la présidente s'est montrée très critique à l'égard de Donald Trump et de son administration, dénonçant notamment sa normalisation de la guerre. L'opposition accuse tout de même le gouvernement irlandais de lui dérouler le tapis rouge. Des milliers de manifestants sont attendus à partir de 13h, heure locale, pour dénoncer la politique étrangère de Donald Trump, ses guerres et surtout le soutien américain à Israël dans la guerre à Gaza. Trump devrait toutefois être largement tenu à l'écart de la mobilisation. À cette heure-ci, il sera peut-être même déjà dans les airs, à bord du Marine One, l'hélicoptère présidentiel américain, direction Doonbeg, pour retrouver ses précieuses balles de golf. Clémence Pénard, Dublin, RFI.
2: C'est un kidnapping institutionnel, dénonce le PPACI. Le parti ivoirien réclame la libération immédiate de son quatrième vice-président, Justin Koné-Katinan. Il a été inculpé et placé sous mandat de dépôt hier au terme de 3 jours d'audition. Il est visé par une plainte pour diffamation, injure et diffusion de fausses nouvelles, une plainte déposée par le parti au pouvoir, le RHDP. Mais ce n'est pas pour ça qu'il a été placé sous mandat de dépôt, puisqu'on apprend que le procureur a demandé aux policiers de l'entendre dans un autre dossier concernant cette fois sa participation présumée à des troubles lors de la présidentielle de l'an dernier. Il a donc été inculpé notamment pour actes terroristes et attentats contre l'autorité de l'État. Lui est introuvable depuis 12 jours maintenant. Notre confrère nigérien Moussa Kaka, que vous avez entendu raconter l'actualité de son pays pendant des années sur notre antenne, a disparu le lundi 31 août. Il rentrait alors chez lui après avoir quitté les locaux de la radio-télévision Sahraounia qu'il dirige. Plusieurs organisations internationales demandent aux autorités nigérienne de tout faire pour retrouver sa trace. Mais ça dépasse en réalité les frontières du Niger, selon Moustapha Cissé, le secrétaire général du syndicat des professionnels de l'information et de la communication au Sénégal, en appel, lui, aux fédérations internationales du journalisme.
7: Nous avons reçu cette information qui, entre guillemets, essaie de nous faire comprendre que c'est une disparition. C'est un peu aberrant parce qu'avec les nouvelles technologies, même un objet ne peut pas disparaître pendant 24 heures sans être retrouvé. A fortiori, un journaliste, depuis le mois d'août, ce n'est pas possible. Voilà, nous interpellons la FIJ, Fédération internationale de journalistes, et la FAJ également, Fédération africaine de journalisme, à prendre ce problème à bras le corps parce que ça dépasse les frontières nigériennes et que ces genres de pratiques arrivent régulièrement. Et maintenant, pour mettre fin à ça, il faudrait vraiment des mesures fortes. Donc, il urge maintenant de mettre les barrières autour de tout ça.
2: Des propos recueillis par Magali Lagrange. « Je n'ai rien à cacher », dit Flavio Bolsonaro. La justice brésilienne a des doutes. Pourtant, elle annonce que le candidat à la présidentielle du mois prochain, qui n'est autre que le fils de l'ex-chef de l'État, Jair Bolsonaro, est visé par une enquête pour corruption et blanchiment. En cause, le financement d'un film sur son père. Si vous levez la tête, vous les verrez peut-être. Des milliards d'oiseaux qui sont en train de migrer. On est en plein dans la saison. Chaque année, ils parcourent de très longues distances à travers le monde, traversant des océans et des continents entiers. Mais ces oiseaux ont du plomb dans l'aile, Stéphanie Schuller. C'est ce que nous dit le dernier rapport de l'ONG internationale BirdLife.
5: Il existe 1843 espèces d'oiseaux migrateurs dans le monde. 54% d'entre elles sont en déclin et un oiseau migrateur sur neuf est menacé d'extinction. Les causes de cette situation sont bien connues et vont de la dégradation de l'habitat, en passant par les espèces invasives, au changement climatique qui transforme des paysages entiers, ce qui a un impact de plus en plus important sur les oiseaux. Les espèces les plus touchées sont les oiseaux de rivage et les oiseaux marins migrateurs. Les oiseaux marins migrateurs se reproduisent souvent sur des îles assez isolées où abondent de nombreux prédateurs tels que les chats ou les rats, ce qui nuit considérablement à leur succès de reproduction, explique Lucy Haskell, chercheuse principale du rapport de BirdLife. Et lorsqu'ils s'aventurent en mer pour se nourrir, ils sont menacés par la pêche. Chaque année, plus d'un million d'oiseaux marins meurent dans des filets accrochés à des hameçons ou heurtés par des câbles. Cela entraîne un déclin très important au sein de ces espèces. Les auteurs du rapport sur l'état mondial des oiseaux soulignent que les espèces migratrices ne cessent de franchir des frontières. Leur protection nécessite donc obligatoirement une coordination entre pays tout au long de leur route migratoire.
2: Elle a une voix à faire rougir le plus talentueux des rossignols. Elle va enfin à nouveau avoir l'occasion de le montrer. Céline Dion entame ce soir sa série de concerts à Paris et la Plénitude Arena. Il y en aura 26 au total, échelonnés jusqu'en mai prochain. Les billets se sont tous arrachés en quelques heures. Chez les Redheads, son fan club international, on l'attend évidemment avec impatience après 6 ans d'absence. Écoutez sa présidente Lynn Basbous.
8: Redhead, ça veut dire tête rouge. Et c'est en référence à un événement qui est un peu notre acte de naissance. Ça s'est passé en 2008 au concert de Arras, un des premiers concerts que finalement nous les fans on a fait ensemble. Et on s'était donné le mot qui était de faire une surprise pour Céline. On a gonflé des ballons rouges et puis à l'écran c'était un peu fou parce que comme il pleuvait beaucoup, eh bien c'était difficile pour les caméras de faire l'appoint et les ballons rouges ont pris un peu la place de nos têtes et c'est comme ça qu'on s'est retrouvés à s'appeler les têtes rouges parce que c'est comme un souvenir mémorable. Sur les réseaux sociaux, on a 250 000 de personnes qui nous suivent. Après les membres actifs, on a peut-être 10 000 à travers le monde. Et bien sûr, il y a beaucoup de Français, d'Européens, d'Italiens, de Belges, des Québécois, des Américains.
2: Et tout le monde aime Céline. Des propos recueillis par José Marinho. Le prochain journal consacré à l'actualité africaine dans une petite vingtaine de minutes. Mais d'abord, comme chaque samedi, on s'intéresse à ce qui a fait la une dans les médias francophones publics cette semaine. C'est l'accent des autres avec Olivier Nederland de la RTBF.
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10: Voici l'actualité de la semaine, vue par RFI, la radio-télévision suisse, Radio-Canada, ici en France et la RTBF, les partenaires au sein des médias francophones publics. On va commencer cette semaine en République démocratique du Congo avec ce constat. 10 jours après la rentrée scolaire, des centaines de milliers d'enfants n'ont toujours pas repris le chemin de l'école dans l'est du pays, Nicolas Sûr.
11: Plus de 1000 établissements n'ont pas rouvert. Ils ont été détruits par la guerre ou sont occupés par des déplacés qui s'y sont installés.
10: L'enseignement, c'est aussi les résultats de l'étude PISA cette semaine. Une enquête qui évalue tous les 3 ans les acquis des jeunes de 15 ans, à la fois en sciences, en mathématiques et en lecture. Et en Belgique, Jacques Kremers, les résultats sont plutôt mitigés.
12: Et les résultats des élèves francophones sont moins bons en français et en mathématiques, moins mauvais en sciences. Mais l'enseignement en Fédération Wallonie-Bruxelles est un peu plus équitable qu'auparavant.
10: Des propos racistes et sexistes dans la bouche de policiers municipaux à Carcassonne en France. Une vidéo est sortie cette semaine, filmée par l'un des policiers à son insu, dit-il. Le maire de Carcassonne, membre du Rassemblement National, est mal pris. Il a dû réagir.
13: Ces propos sont scandaleux. Tous les protagonistes de cette affaire sont suspendus immédiatement et sanctionnés.
10: 10 mois se sont tout de même écoulés entre l'enregistrement et la suspension des 4 policiers concernés. Le parquet de Carcassonne, de son côté, a ouvert une enquête. En Suisse, un rapport explosif met le gouvernement dans l'embarras. Il porte sur les surcoûts de nouveaux avions de combat commandés aux États-Unis, Mathieu Anderson.
14: Un rapport du Parlement montre qu'il n'y a jamais eu de prix fixe conclu avec les États-Unis pour les avions de combat F-35. Contrairement à ce qu'a toujours affirmé l'ancienne ministre en charge du dossier, les surcoûts pourraient s'élever à plus de 1 milliard de francs, soit plus de 1,2 milliard de dollars américains.
10: Enfin, ça continue entre le Canada et les États-Unis, Nadi Mobarak. Les deux pays entrent dans une nouvelle phase de leur guerre commerciale.
15: Des contre-tarifs canadiens touchent désormais 28 milliards de dollars de biens américains importés, tandis que Donald Trump impose un embargo sur certains produits canadiens.
10: 10 jours après la rentrée, plus de 1100 écoles sont donc toujours fermées dans l'est de la République démocratique du Congo. D'après un rapport piloté par l'UNICEF et l'ONG Save the Children, un demi-million d'enfants n'ont pas pu reprendre le chemin des cours, Nicolas.
11: Le Sud Kivu est de loin la province la plus affectée. Au total, 462 écoles y sont toujours fermées et plus de 260 000 enfants sont déscolarisés. Dans près d'un cas sur deux, la fermeture des établissements est directement liée à l'insécurité ou aux affrontements répétés. Dans les autres cas, les écoles ont soit été détruites, soit sont occupées par des groupes armés ou par des déplacés. Vient ensuite la province du Nord Kivu, où près de 82 000 enfants n'ont pas pu effectuer leur rentrée scolaire, notamment dans le territoire de Massissi. À noter qu'à Massissi Centre, 7 écoles font classe dans une cantine de paroisse. Ensuite, la province de l'Ituri, avec plus de 45 000 enfants déscolarisés.
10: Oui, et ce rapport souligne aussi que les écoles fermées ne représentent que la partie la plus visible de cette crise de l'éducation.
11: Les humanitaires alertent sur le fait que cette privation de scolarité n'a pas que des conséquences en termes d'apprentissage. Elle expose aussi directement les enfants au recrutement forcé par les groupes armés et aux violences basées sur le genre.
10: Et puis par ailleurs, de nombreux écoliers se trouvent parmi les victimes d'un important incendie. Il a ravagé cette semaine des dizaines de maisons et deux établissements scolaires dans un quartier de Bukavu, la capitale de la province du Sud Kivu. Les enfants ont péri dans une bousculade alors qu'ils tentaient de fuir le brasier. Il y a en tout une trentaine de morts. Les causes du sinistre ne sont pas encore connues. En Belgique, les résultats des élèves francophones sont moins bons qu'il y a 3 ans. C'est l'une des conclusions, Jacques, de l'enquête PISA, le programme international pour le suivi des acquis des élèves.
12: Oui, l'enquête PISA, c'est une évaluation des systèmes éducatifs de 91 pays, dont la Belgique, ce qui est mesuré tous les 3 ans. Ce sont les acquis des élèves de 15 ans en sciences, en mathématiques et en lecture. Et globalement, le constat international est préoccupant, car les connaissances de ces élèves reculent dans les 3 disciplines. C'est le cas aussi en Fédération Wallonie-Bruxelles, mais dans une moindre mesure, surtout en sciences, comme l'explique Ariane Baye, docteur en sciences de l'éducation à l'Université Cité de Liège.
16: Au niveau de la Fédération Wallonie-Bruxelles, en sciences par exemple, on se maintient stable sur les 20 dernières années et c'est assez exceptionnel dans le concert des pays. En lecture et en mathématiques, on baisse comme au niveau international. Par contre, par rapport aux pays voisins de comparaison, la France, l'Allemagne, les Pays-Bas, la Flandre, en fait, on baisse beaucoup moins ou pas en lecture et en sciences, ce qui montre une certaine résilience de notre système éducatif.
10: Voilà donc pour les résultats des élèves en Fédération Wallonie-Bruxelles, des résultats nuancés donc, mais avec aussi, Jacques, une diminution des inégalités scolaires.
12: Oui, et c'est une évolution importante. Les résultats des élèves moins favorisés ou issus de l'immigration sont meilleurs. Notre système éducatif est un peu moins inéquitable. Tous ces résultats ont fait réagir la ministre de l'Éducation, Valérie Glatigny, qui dit vouloir inverser la tendance.
17: Il ne faut pas cacher la poussière sous le tapis et le test confirme quand même la baisse de nos résultats. C'est une courbe descendante sur les 20 dernières années. Il faut pouvoir inverser la tendance et mettre au centre les compétences de base avec un niveau d'exigence plus élevé.
12: Cette exigence plus élevée se traduit notamment par la rehausse des seuils de réussite en fin de primaire. Autre réponse apportée par la ministre, l'interdiction du smartphone pour favoriser la concentration des élèves sur les apprentissages. La volonté affichée est donc aussi d'œuvrer à améliorer le climat scolaire et la discipline en classe.
10: Voilà donc pour la Belgique francophone. On notera que dans les 3 matières évaluées, le Canada et la Suisse sont devant la Fédération Wallonie-Bruxelles. La France se situe légèrement derrière. Et puis du côté des pays africains, seuls quelques pays ont participé cette année à l'enquête PISA. Ils se situent dans le dernier tiers du classement. C'est l'île Maurice qui est la mieux classée globalement.
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10: C'est une vidéo qui a fait scandale cette semaine en France et au-delà. On y entend des policiers municipaux de Carcassonne tenir des propos racistes, sexistes, homophobes et complotistes. Une séquence tournée il y a 10 mois lors d'une patrouille de nuit par la caméra de l'un des policiers à son insu, dit-il. Mais depuis novembre 2025, alors que la vidéo était connue, aucune mesure n'a été prise. C'est plutôt gênant pour le maire de Carcassonne, membre du Rassemblement National. Il dit avoir suspendu et sanctionné les 4 policiers impliqués. Le parquet de Carcassonne, de son côté, a ouvert une enquête. Alors, s'agit-il de propos isolés? Sébastien Berriot s'est rendu dans une cité de Carcassonne, la cité Ozanam.
18: Lorsque la vidéo des policiers a commencé à circuler sur les réseaux sociaux, beaucoup d'habitants de la cité Ozanam disent ne pas avoir été surpris. Mohamed, par exemple, 44 ans, est né dans le quartier. Il explique que les relations avec la police nationale sont excellentes, contrairement avec les policiers municipaux. Il parle de méthode de cow-boy et en effet, les propos tenus dans la vidéo ne l'ont pas étonné.
19: C'est limite banal, quoi, on va dire. On est là pour, entre parenthèses, taper sur la racaille, mais on n'est pas tous de la racaille. Autant les nationaux, ils viennent, ils parlent avec nous, tout se passe bien, mais les municipaux, on ne peut pas parler avec eux, on ne peut rien faire. Et quand on voit la façon dont ils nous parlent, c'est pas joli à voir. Si déjà ils viennent et te tutoient, ouais, tu rentres à la maison, tu jettes ta clope, tu fais ici, tu t'en vas. Oh, c'est pas normal. Et je comprends pourquoi les jeunes, les caillasses et tout ça.
18: Morad, lui, n'a pas été surpris de voir que le policier incriminé était membre du RN. Selon lui, certains agents municipaux ne cachent pas leur hostilité envers les étrangers.
19: Leur comportement, leur façon de parler, leur regard, tout, leur attitude, c'est flagrant, quoi. On a tous vu la vidéo. Et après, ça se voit, de toute façon, entre les municipaux, le nouveau maire, les militaires, ils sont tous ensemble et ils suivent tous les mêmes.
18: Anthony, lui, habite le centre-ville. Même constat dans les relations avec la police municipale.
20: Ils sont arrogants, ils jugent directement à l'apparence, aux faciès, ils prennent de haut, ils gueulent, au lieu de parler calmement, gentiment. C'est pas très correct, quoi. Ils se sentent mal à l'aise.
18: Le ministre de l'Intérieur a ordonné un contrôle de la police municipale de Carcassonne par l'inspection générale de l'administration.
10: Sébastien Berriot pour ICI. C'est un véritable dossier à rebondissement en Suisse, l'achat de nouveaux avions de combat américains F-35. Un nouveau scandale a éclaté cette semaine, Mathieu, autour du prix des appareils.
14: Le contexte est le suivant. Les Suisses ont voté une enveloppe de 6 milliards de francs, l'équivalent de 7,4 milliards de dollars américains, pour acheter des nouveaux jets militaires. Le Conseil fédéral a opté pour les F-35 du fabricant américain Lockheed Martin. Mais en 2024, les États-Unis indiquent qu'il y aura des surcoûts, et pas des moindres, puisque ceux-ci pourraient atteindre jusqu'à plus d'un milliard de francs. Réponse de la ministre de la Défense de l'époque, Viola Amert, la Suisse a négocié un prix fixe et donc invariable. Mais cette semaine, une commission du Parlement a conclu que non, il n'a jamais été question d'un prix forfaitaire et que Berne a mal mené ses négociations avec Washington.
10: Un constat sévère donc, avec quelles conséquences, Mathieu ?
14: Eh bien, pas beaucoup. La commission de gestion n'a pas le pouvoir de sanctionner. Beaucoup de questions restent ouvertes, donc notamment celle des responsabilités. De quoi aussi frustrer le monde politique, d'autant plus que la ministre Viola Amert a quitté le gouvernement. Ce qui est sûr, c'est que le rapport de la commission va s'inviter dans les débats lors de la prochaine session parlementaire qui débute ce lundi, avec au menu des hausses de moyens demandées pour l'armée.
10: On va se quitter au Canada aujourd'hui avec une semaine qui s'achève sur une intensification de la guerre commerciale entre Washington et Ottawa. A commencer, Nadie, par la décision du Canada de riposter aux surtaxes douanières américaines mises en place le mois dernier.
21: Voilà, Ottawa a répliqué par des mesures de rétorsion qui sont entrées en vigueur mardi dernier. Des tarifs supplémentaires de 15 à 50% s'appliquent désormais à une série de produits en provenance des États-Unis. Le premier ministre Mark Carney défend sa décision.
22: C'est vrai que toute action a un coût, mais ce coût n'est rien comparé à celui de l'inaction. Il est question de qui nous sommes en tant que Canadiens et Canadiens, de nos moyens de subsistance et du pays qu'on va léguer à nos enfants.
21: Jusqu'à présent, Ottawa a prévu 7,5 milliards de dollars ou 5 milliards d'euros d'aide aux entreprises et aux employés touchés par cette guerre commerciale.
10: Et il n'aura fallu que quelques heures au président américain pour riposter au contre-tarif canadien, on a dit.
21: Tout à fait. Il a annoncé qu'il va restreindre l'accès de certains produits et services d'origine canadienne aux contrats publics fédéraux aux États-Unis. Certains produits aussi, dont des motocyclettes et des boissons alcoolisées, seront interdits d'importation à compter du 29 septembre. Et puis de nouveaux biens canadiens seront ajoutés à la liste des biens touchés par des tarifs de 50%, tandis que d'autres en seront retirés.
10: Alors, dernière question, comment réagit Ottawa à cette riposte ?
21: Eh bien, le gouvernement canadien dit évaluer présentement ses dernières mesures tarifaires et que la priorité absolue reste de protéger les Canadiens face à ces mesures. Selon Ottawa, des responsables canadiens et américains poursuivent leurs discussions, mais aucune négociation commerciale officielle n'est en cours.
10: Nadie Mobarak et Radio-Canada pour refermer l'accent des autres.

0: 47, notamment en Afrique. Sandra Kassab est la directrice du département Afrique de l'AFD et Corinne Manjou l'a rencontrée pour la chronique Vivre ailleurs.
1: L'Agence française de développement, très concrètement, c'est une institution à qui est confiée une action de financement de projets de développement à l'international. Nous intervenons sur le continent africain, en Amérique latine, en Asie, au Moyen-Orient, dans le voisinage européen, également dans les territoires ultramarins.
2: Et dans ces différents pays, comment vous choisissez vos secteurs d'activité ?
1: Alors nous sommes une institution qui intervient dans un cadre et dans un mandat qui est défini par la France et dans le cadre de son action extérieure et dans un dialogue partenarial avec les pays qui nous accueillent sur un mandat clair de soutien aux enjeux globaux, de lutte contre la pauvreté. Dans chaque pays, le dialogue instauré avec nos partenaires précise les axes qui sont retenus pour nos interventions dans chaque contexte national.
2: Par exemple, sur le continent africain, quels sont les domaines dans lesquels vous investissez le plus ?
1: Sur le continent africain, c'est vraiment sur le continent que l'histoire de l'AFD est née, avec une intervention qui répond d'abord à un mandat de solidarité et puis le soutien au tissu économique à travers des projets qui promeuvent la participation des petites et moyennes entreprises à l'activité économique des pays notamment. Et tout cela s'inscrit en cohérence avec un mandat très tourné vers cet investissement solidaire et durable, les enjeux globaux, la lutte contre le changement climatique puisque le continent africain est également confronté aux défis de la transition face au climat et de l'adaptation au changement climatique.
2: Est-ce que vous avez un droit de regard sur vos investissements ? Est-ce que vous faites le suivi ?
1: Tous les projets que nous finançons sont portés par des partenaires nationaux, publics, avec lesquels effectivement nous définissons un cadre de suivi d'impact, de suivi d'exécution des projets tout au fil des travaux, également de recherche dans la définition du projet, de sa pérennité, avec, s'il le faut, et c'est souvent le cas également, la proposition d'assistance technique, d'expertise, de renforcement de capacités qui renforcent les capacités de suivi en exécution des acteurs africains eux-mêmes qui portent ces projets, car ce sont vraiment eux qui en sont les initiateurs et les porteurs.
2: Quelles sont les difficultés que vous rencontrez sur le terrain ?
1: Parfois, il y a des défis techniques, parfois ce sont des défis en ressources humaines auxquels nos partenaires peuvent être confrontés, mais on essaie d'accompagner ça. C'est vraiment le métier d'une banque publique de développement et d'un acteur du développement. C'est pour ça aussi qu'on a à l'AFD un cadre de suivi et d'évaluation des projets pour être dans cette démarche d'amélioration continue de la qualité des projets avec nos partenaires.
2: Dans quel secteur avez-vous le plus de réussite ?
1: Je dirais que dans tous les secteurs, nous avons des très beaux exemples de projets. Alors, il y a des grands projets d'infrastructures qui se voient beaucoup et c'est vrai que, par exemple, dans le champ de la mobilité urbaine, de l'aménagement des villes, on a un effet très visible d'investissements importants dans des villes, que ce soit, par exemple, la transformation de Dakar, où nous avons pu intervenir sur différents modes de transport, l'énergie, l'accès à l'électricité, où on va également très rapidement voir des impacts dans la transformation de la vie des populations. Les exemples sont nombreux. Le rôle de l'Agence française de développement, c'est vraiment de décliner concrètement des engagements. On est ici aujourd'hui à la fabrique de la diplomatie. L'Agence française de développement est un peu dans la mise en action d'une grande partie d'engagements français et on participe à l'opérationnalisation de ces grands défis pour la France.
0: Sandra Kassab, directrice du département Afrique de l'AFD, elle était interrogée par Corinne Manjou. C'est ainsi que s'achève cette demi-heure d'information. Merci de l'avoir suivi, mais restez avec nous. L'actualité africaine revient, c'est dans une minute. A tout de suite.
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6: Et maintenant, je crois que nous allons pouvoir vous quitter, auditeurs amis, en vous souhaitant une excellente journée à tous.
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1: Sur Radio Grésivaudan, un poème enchanté, suivi d'un dicton avec le prénom du jour. Une main qui perd la main. Comment fait-on pour la reprendre? Faut la retrouver et comment s'y prendre? C'est un travail délicat qu'il ne faut pas laisser à des deuxièmes mains. Tout ça, évidemment, c'est à prendre avec précaution du bout des doigts, car lorsqu'on a perdu la main, vous comprendrez tout le moins qu'il est difficile, à moins d'avoir le bras long, de reprendre la main perdue. On aurait plutôt tendance à la passer. Encore faudrait-il l'avoir gardée, et puis il faut avouer qu'il y a de quoi se prendre la tête dans les mains pour trouver une fin. Je n'ai donc qu'une chose à vous dire, à demain. Beau à Saint-Apollinaire, les oiseaux partiront avant l'hiver. Beau à Saint-Apollinaire, les oiseaux partiront avant l'hiver.

J'ai fait un rêve. C'était un concert dans un gymnase. Dans une salle où, qui est d'habitude prédestinée à des matchs de basket. Sauf que là, c'est un groupe que j'adore, que j'adorais, que j'adore toujours, les Beastie Boys. Et moi, je suis en retrait. Je suis un peu dans les vestiaires et j'observe de loin. Et c'est un peu surnaturel parce que j'ai l'impression d'y être, mais d'être un peu extérieur à tout ça. Et en fait, je comprends qu'en fait, je fais partie de l'organisation. Je suis même l'organisateur de ce concert des Beastie Boys dans ce gymnase. Et ils sont là, ils jouent et tout le monde a l'air de s'éclater dans les gradins et tout ça. Et moi, je suis en transe, quoi. Je prends un pied monumental. Et le concert se termine. Et le groupe sort de scène et on se dirige ensemble dans les vestiaires et on se retrouve dans les vestiaires en petit comité comme ça. Puis d'un seul coup, on se met à parler ensemble comme si on était potes, quoi. C'est hyper simple, c'est hyper facile et c'est trop agréable. Et j'ai vraiment l'impression d'un moment de complicité comme il y en a rarement, tu sais, avec des amis qu'on connaît depuis toujours, quoi. Et on sert des verres de caramel mou, chaud. Et c'est hyper cool, quoi. Et je me suis réveillé avec une impression de réalité. T'as envie que ça continue pour toujours, quoi. T'as envie d'y retourner.

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1: Il est 5h en temps universel, 7h ici à Paris.
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1: Bonjour à tous, nous sommes le 12 septembre 2026 et c'est une date que les fans de Céline Dion attendaient impatiemment. Premier concert ce soir de la star québécoise qui fait son grand retour à l'issue d'une opération marketing implacable et c'est d'ailleurs ce qu'on analysera avec notre invité dans un peu plus d'une heure. Pour l'instant, le journal international. Bonjour Julien Coquelrem.
3: Bonjour Clotilde. À la une de l'actualité, l'offensive éclair des rebelles houthis au Yémen qui semble avoir porté ses fruits. Ils se sont emparés hier de la côte du pays sur la mer Rouge et des îles du détroit de Bab el-Mandeb. Coup dur pour l'Arabie Saoudite, déjà confrontée à la paralysie du détroit d'Ormuz et privée désormais d'un autre passage stratégique pour son pétrole. À la une également l'ouverture du sommet des BRICS à New Delhi et la venue de Xi Jinping dans la capitale indienne, 7 ans après sa dernière visite dans le pays. Après des années de relations tendues, décryptage à suivre du réchauffement en cours entre la Chine et l'Inde. Dans ce journal aussi, un parti issu des mouvances néo-nazis, longtemps mis à l'écart, mais aujourd'hui aux portes du pouvoir, les élections législatives de demain en Suède pourraient aboutir à l'entrée au gouvernement de ministres d'extrême droite. Et puis du football et l'Olympique de Marseille en bien mauvaise posture. Le club phocéen a concédé hier soir sa 3e défaite depuis le début de la saison de Ligue 1.
1: C'est une victoire éclatante saluée par l'Iran.
3: Au terme d'une offensive éclair dans le sud du Yémen, les rebelles houthis alliés à Téhéran se sont emparés hier de tout le littoral yéménite sur la mer Rouge et des îles du détroit de Bab el-Mandeb, le passage maritime stratégique que les houthis avaient plusieurs fois menacé de bloquer, à l'instar du détroit d'Ormuz paralysé par l'Iran. Une prise de contrôle qui rend encore plus incertains les échanges commerciaux dans la région. Même si les houthis cherchent à rassurer, ils assurent que les navires pourront continuer d'y passer, à l'exception de ceux de l'Arabie Saoudite, le principal soutien du gouvernement en place au Yémen, qui devrait en effet être la principale victime de cette nouvelle situation, car la plupart des transporteurs du monde avaient déjà pris les devants et contournent depuis des mois le détroit. C'est ce que nous explique Paul Touret, directeur de l'Institut supérieur d'économie maritime de Saint-Nazaire.
4: Les bateaux de commerce habituels, comme les porte-conteneurs qui contournaient l'Afrique, vont continuer à contourner l'Afrique. Les navires russes qui passent dans la zone vont continuer à passer dans la zone, trafic lié à la Russie. Le problème, c'est que ça ferme une des routes alternatives du pétrole, qui est celle de passer par Yanbu, le port saoudien, pour aller sur le marché asiatique. Ça gêne comment les Saoudiens? Ça gêne qu'ils ne peuvent pas fournir le marché asiatique. Alors ça veut dire que le pétrole de Yanbu monterait systématiquement sur les raffineries en Méditerranée ou en Europe de l'Ouest, et que ça serait du pétrole d'autres régions qui iraient vers l'Asie. L'intérêt des Houthis est de contrôler la mer Rouge par rapport aux Saoudiens, et non pas l'axe Europe-Asie dans le cadre du conflit irano-américain. On est plus dans la guerre civile yéménite que dans le conflit israélo-américain.
3: L'Arabie Saoudite prise en étau entre les blocages des détroits d'Ormuz et de Bab el-Mandeb, qui a par ailleurs été contrainte hier d'annoncer la fermeture temporaire d'un autre axe crucial pour l'exportation de son pétrole, l'oléoduc Est-Ouest, pris pour cible par des drones lancés depuis l'Irak. Les États-Unis restent pour l'instant les bras croisés. Plusieurs médias américains révèlent que le prince héritier saoudien Mohamed Ben Salman aurait demandé à Donald Trump d'ordonner des frappes contre les Houthis, sans succès pour l'instant.
1: Situation plus calme ces derniers jours en Iran, alors que Massoud Pezeshkian lui est à New Delhi.
3: Le président iranien arrivé hier dans la capitale indienne pour le sommet des BRICS. Il a dénoncé ce vendredi les pressions contre son pays lors d'une rencontre avec Narendra Modi. Elles ont atteint, dit-il, un stade critique et dangereux. Et c'est donc aujourd'hui que commence le sommet des BRICS, l'alliance des pays émergents qui représente plus de la moitié de la population mondiale. Bien déterminé à peser face à l'hégémonie des puissances occidentales, ce sommet sera notamment l'occasion d'un retour particulièrement commenté, celui du président chinois Xi Jinping, qui ne s'était pas rendu en Inde depuis 7 ans. Les relations entre Pékin et New Delhi se sont considérablement tendues ces dernières années après un affrontement frontalier en 2020. Mais le ton s'est récemment adouci. Alors quelles sont les raisons et les prochaines étapes de ce rapprochement? Élément de réponse à New Delhi avec Nicolas Roquin.
5: D'un pays hostile allié du Pakistan à un futur partenaire accueilli en grande pompe. Ce rapprochement spectaculaire avec Pékin est en partie dû à la politique étrangère de Donald Trump, assure Antara Gosal Singh, spécialiste de la Chine à l'Observatory Research Foundation de New Delhi.
6: You know, there is a new threat of
2: Il y a des menaces de nouveaux droits de douane tous les jours. Cela a évidemment un impact. Et dans le même temps, notre dépendance à la Chine dans certains secteurs est tellement importante que cela a forcé l'Inde à renouer le dialogue avec la Chine.
5: Industrie pharmaceutique, nouvelles technologies, dans de nombreux secteurs, l'Inde veut devenir une puissance industrielle et a besoin de la Chine, qui elle est intéressée par l'immense marché indien, mais réticente au transfert de technologies espérées par New Delhi.
2: Il y a beaucoup d'inquiétudes en Chine concernant les exportations de technologies vers l'Inde, car la Chine sait ce qu'elle a fait durant sa période de développement en bénéficiant des savoirs occidentaux, mais a peur que l'Inde fasse la même chose avec elle.
5: Les échanges entre les deux pays ont dépassé les 150 milliards de dollars l'année dernière. Des échanges largement payés en devises américaines. Pékin plaide pour l'utilisation de sa monnaie, le yuan, solution inacceptable pour l'Inde qui craint un système financier dominé par la Chine. Nicolas Rocca, New Delhi, RFI.
3: La Chine qui se dit prête à travailler avec l'Inde en renforçant la communication et la coopération, les mots de Pékin hier, alors que la diplomatie indienne annonce une rencontre directe tout à l'heure entre Xi Jinping et Narendra Modi.
1: Mais Narendra Modi qui a par ailleurs affirmé hier que seul le dialogue et la diplomatie permettaient de résoudre les conflits.
3: Suivez son regard vers Vladimir Poutine que le Premier ministre indien a plusieurs fois exhorté à mettre fin à la guerre en Ukraine. Les deux hommes se sont rencontrés hier officiellement pour partager leurs perspectives sur les conflits en Ukraine et au Moyen-Orient. Le président russe qui a pour sa part envoyé des messages hier à l'Europe depuis New Delhi, un déploiement de troupes européennes en Ukraine sera considéré comme une guerre contre la Russie, prévient Vladimir Poutine, tout en affirmant ne pas chercher à menacer les pays européens. Son porte-parole a pourtant bien menacé hier après-midi la Lituanie, affirmant que Moscou placerait son voisin membre de l'OTAN dans le viseur de ses armes nucléaires s'il accueille sur son sol des ogives de ses alliés.
1: Les derniers sondages parus ce vendredi donnent la gauche et la droite au coude à coude. On est à J-1 en Suède des élections législatives.
3: Le scrutin s'annonce serré mais pourrait se solder par un tournant, l'entrée de ministres d'extrême droite au gouvernement. En cas de victoire de la coalition du Premier ministre sortant Ulf Kristersson, les démocrates de Suède, le parti de l'extrême droite, ont longtemps été tenus à distance des affaires politiques du pays avant de transformer en profondeur le paysage. En apportant leur soutien au gouvernement via une alliance au Parlement, ils ont imposé leur thème dans le débat public et dans la campagne. Et leurs électeurs espèrent désormais les voir accéder aux manettes, Ottilia Ferré.
6: Sur la place centrale de Stockholm, les stands de campagne sont alignés sur le trottoir. Finn, 70 ans, arrivé du Danemark il y a 45 ans, lit un dépliant distribué par les démocrates de Suède devant leur cabane.
7: Ça fait 45 ans qu'en Suède, on pratique la politique des portes ouvertes. On a dilapidé l'argent de nos impôts avec l'immigration de masse. Pour obtenir la nationalité, il faut l'avoir mérité. Le gouvernement actuel doit pouvoir continuer. Ils ont enfin commencé à s'attaquer au problème.
6: Fondé en 1988, dans les milieux liés aux mouvances néo-nazies, les démocrates de Suède sont aujourd'hui devenus incontournables. En 4 ans, ils ont su imposer leurs idées sur l'immigration et la criminalité. Crédités d'environ 20% des voix, ils veulent désormais entrer au gouvernement et ils peuvent compter sur la voix de Erik, 26 ans.
8: L'immigration dure depuis trop longtemps. Elle a eu énormément de conséquences négatives. Nous avons entre 110 000 et 180 000 immigrés en situation irrégulière dans le pays et environ 510 000 personnes qui vivent en permanence des allocations. Nous avons 60 000 criminels liés aux gangs. À quoi ça sert d'avoir un pays si au fond on ne peut même pas avoir son propre pays? La Suède est aux Suédois.
6: Le parti est désormais devenu indispensable à la formation d'une majorité de droite. En cas de victoire, la droite traditionnelle leur a déjà promis des postes ministériels. Ottilia Ferré, Stockholm, RFI.
1: L'extrême droite, Julien, mise à mal en revanche par une annonce judiciaire du côté du Brésil.
3: Un coup de massue pour le clan Bolsonaro à moins d'un mois de la présidentielle. Et alors que les sondages le donnent à quelques points derrière le président sortant Lula, Flavio Bolsonaro, visé par une enquête pour corruption et blanchiment d'argent, elle a été autorisée par la Cour suprême au mois de juillet. La décision a été rendue publique ce vendredi et elle percute la campagne, Sarah Cozzolino.
9: Après le père Jair Bolsonaro, condamné à 27 ans de prison, le frère Eduardo
6: exilé aux États-Unis, la pression monte pour le candidat Flavio Bolsonaro. Un nom de plus éclaboussé par l'énorme scandale de la banque Master. Son propriétaire Daniel Vorcaro est accusé d'une fraude bancaire de plus de 2 milliards d'euros. Une affaire qui fait vaciller une bonne partie de la classe politique brésilienne et a déclenché une crise institutionnelle au sein de la Cour suprême ces derniers jours. Pour ce qui est de Flavio Bolsonaro, la police suspecte des infractions liées au financement de la production du film Dark Horse, un biopic sur la vie de l'ancien président d'extrême droite. La police cherche à savoir si les fonds de Daniel Vorcaro ont en réalité servi à financer le séjour du frère Eduardo aux États-Unis. En campagne, dans le nord du pays, dans la ville de Manaus, Flavio Bolsonaro s'est affiché serein ce vendredi.
9: J'ai toujours dit que cette relation est liée au film et elle est d'ordre privé. Il s'agit d'un producteur privé du film sur Jair Bolsonaro. Je plaide pour une transparence complète qui pourra ainsi confirmer ce que j'ai toujours revendiqué. Le film est totalement légal.
6: Avec 35% d'intention de vote au premier tour, le candidat reste au coude à coude avec l'actuel président Lula qui bénéficie de 39%. Sarah Cozzolino, Rio de Janeiro, RFI.
1: À Tunis, il est 6h10. La Tunisie, où quatre membres de la flottille pour Gaza vont rester en prison.
3: Les quatre militants pro-palestiniens détenus depuis le mois de mars ont vu hier leur détention préventive prolongée de 4 mois par le juge d'instruction du pôle judiciaire, économique et financier. Ils sont soupçonnés de blanchiment d'argent et de détournement de fonds issus de dons, Lilia Blaise.
10: L'un des avocats, Rafet Rabé, lie cette affaire aux autres procès touchant des opposants politiques, militants de la société civile ou encore journalistes, accusés pour beaucoup de blanchiment d'argent. Selon leurs avocats, Wael Nawar, Rassen Enchiri, Rassen Boudiri et Nabil Chenmoufi, les quatre militants emprisonnés, étaient devenus gênants pour le pouvoir après le succès populaire de la première flottille internationale, partie partiellement des ports tunisiens, pour tenter de briser le blocus sur Gaza en 2025. Un an plus tard, alors que les militants devaient participer à une nouvelle flottille, ils ont fait l'objet de campagnes de dénigrement sur les réseaux sociaux et ont été arrêtés avec 3 autres membres, remis en liberté depuis, mais toujours poursuivis pour falsification, détention et usage de documents falsifiés. Cette prolongation de la période de détention préventive, qui peut aller jusqu'à 14 mois dans la loi tunisienne, intervient alors que la famille de Wael Nawar et ses avocats alerte sur la dégradation de son état de santé. En grève de la faim depuis le 16 août, il réclame sa remise en liberté et la fin de cette injustice, selon ses mots. Ses 3 collègues se sont également mis en grève de la faim le 10 septembre. Lilia Blaise, Tunis, RFI.
3: Et la Tunisie où des ONG alertent sur les conditions carcérales aggravées par la chaleur écrasante de ces dernières semaines. Alors que les températures ont parfois dépassé les 45 degrés dans le pays, la Ligue tunisienne des droits de l'homme dit avoir documenté 23 cas de décès dans les prisons cet été et dénonce une situation inhumaine en raison notamment d'une surpopulation chronique et du manque de ventilation. Les autorités tunisiennes n'ont pour l'instant publié aucun bilan des morts liés à la canicule dans les prisons.
1: Et puis Julien, on termine sur une note un peu plus légère. Du football, l'Olympique de Marseille en bien mauvaise posture.
3: L'OM battu 1-0 hier soir à Rennes pour sa 3e défaite consécutive en 4 journées du championnat de Ligue 1. L'entraîneur Bruno Genesio estime que son équipe a donné le meilleur d'elle-même, mais qu'elle a aussi des limites, Anne Dufort-Cornillet.
11: 3 matchs, 3 défaites pour l'Olympique de Marseille. Le constat est brutal. Et pourtant, pendant une mi-temps, les Phocéens ont tenu tête aux Bretons. Plus agressifs, plus justes, ils ont livré une bonne copie. Mais en seconde période, les Rennais ont haussé leur niveau de jeu. L'attaquant marseillais Igor Pachao a tenté de sonner la révolte en fin de partie, mais s'est heurté à la barre transversale du portier rennais Brice Samba. Une rencontre révélatrice de l'incapacité des Marseillais à tenir 90 minutes. Mais avec une aussi faible profondeur de banc, l'OM pouvait-il vraiment faire mieux? L'entraîneur Bruno Genesio estime avoir bien préparé son groupe. Ses objectifs sont clairs, ses joueurs le suivent, ils l'ont prouvé au Roazhon Park. Mais ce qui inquiétait les observateurs et supporters lors des derniers jours du mercato se confirme aujourd'hui. Marseille ne compte aucune recrue dans ses rangs et risque de le payer très cher cette saison.
3: Anne Dufort-Cornillet, 7h14 à Paris, ne partez pas sans elle. 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
1: Merci beaucoup Julien Coquel-Rohem. 5h14 en temps universel et 7h14 effectivement à Paris. Julien Coquel-Rohem faisait une petite référence à évidemment le retour de Céline Dion dans la capitale française, centre du monde hein, pour les fans de la star québécoise.
12: Tu viens de l'Asie, de la Birmanie. c'était mon rêve de comprendre ces chansons françaises. C'est pour ça que j'ai appris le français. Elle est immortelle pour moi.
1: Voilà, les fans qui trépignent il y a quelques heures du grand retour sur scène de la star. Un comeback observé aussi depuis le continent africain, notamment au Cameroun.
13: Elle est loin, géographiquement parlant, mais elle est dans nos cœurs, elle est présente. Donc moi, vraiment, j'avais une collection de Céline Dion. Son poster avec Garou sur, sous le vent. Je l'avais vraiment accroché dans la chambre. Donc on dormait avec Céline.
14: On attendait, on sait pas, ce matin-là.
1: Reportage au Cameroun à écouter après le journal Afrique de 6h30 temps universel. Céline Dion qui est aussi dans le cœur des Québécois, ça on l'entendra dans un instant. Alors comment en tout cas expliquer cette Céline mania? Comment la chanteuse absente depuis plus de 6 ans a-t-elle réussi à revenir sur le devant de la scène au point même d'en faire un événement économique? Et on va analyser sa stratégie marketing avec notre invitée Julie Escurignan, spécialiste des industries culturelles. Ce sera vers 6h20 TU, 8h20 heure de Paris.
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1: Dans RFI Matin également, le sommet des BRICS et la venue du président chinois en Inde. C'est une première depuis 7 ans. On va essayer de comprendre dans quelques minutes avec Joris Zilberman ce que ça veut dire des relations entre Pékin et New Delhi. Analyse aussi dans une demi-heure avec Newton Ahmed Barry de la stratégie du président congolais Félix Tshisekedi qui prépare le terrain pour un éventuel troisième mandat. L'opposition organise une journée de manifestation mardi prochain. Mais donc d'abord, le grand show de Céline Dion, la chanteuse, hein, reprend ses concerts ce soir, ça y est, après plus de 6 ans d'arrêt en raison de sa maladie. Et elle a donc choisi Paris pour faire son retour sur scène. 16 concerts dans un premier temps cet automne, preuve d'un lien un petit peu particulier entre Céline Dion et la France, un lien que les Québécois observent peut-être un petit peu jalousement, qui ont vu naître la chanteuse puis la superstar originaire de Charlemagne, une petite ville qui se souvient encore, comme l'ensemble du Canada d'ailleurs, de l'enfant du pays. Reportage sur place de Nafi Alibert.
16: Dans 150 mètres, tournez à droite sur boulevard Céline Dion.
17: La chanteuse a son boulevard à Charlemagne, la petite ville québécoise où elle a grandi. Mais pour retrouver les lieux de son enfance, il faut davantage d'imagination. Sa maison natale a été démolie, tout comme ce bar où elle chantait déjà devant public à 8 ou 9 ans.
18: Comme vous voyez, maintenant c'est un stationnement vide.
17: Sylvain Crevier, maire suppléant, fait la visite.
18: C'est juste à côté. La famille Dion a élevé ses 14 enfants et fait de nombreuses soirées festives et musicales. Et puis, derrière la cour, c'est la rivière. Donc, elle a été bercée par le son des grenouilles de nombreuses soirées chaudes d'été.
17: Depuis, ce décor bucolique a laissé place à la banlieue et au bruit des voitures qui défilent sur le boulevard Céline Dion. Du moins, c'est comme ça que tout le monde l'appelle.
18: Selon les règles québécoises, pour nommer, donner un nom à un artère, il faut être décédé. Donc, ils ne l'ont pas permis. Mais on en est très fiers et on le fait pareil. Google Maps l'a enregistré, c'est un fait maintenant.
17: Le boulevard rejoint l'autoroute. 30 km plus loin, à Montréal, une robe blanche se détache dans la pénombre du musée McCord Stewart, celle que Céline Dion portait aux Jeux Olympiques de Paris. Sur des écrans, sa prestation repasse en boucle.
19: Vraiment, c'était quand même assez émouvant de voir ça.
17: Pour Lucille, la robe compte moins que ce retour de Céline Dion sur scène il y a 2 ans.
19: Ça donne la chair de poule et c'est la patrimonialisation en quelque sorte d'un événement, d'un moment incroyable. Je pense que c'est ce qui nous émeut.
17: Devant la vitrine, une autre personne essuie ses yeux.
20: J'ai versé quelques larmes de joie, de bonheur, d'émotion.
17: Les lieux qui racontent Céline Dion sont en fait rares au Québec, rappelle Lorraine, mais à ses côtés, sa famille n'y voit aucun manque.
21: On la vénère pour son talent, on n'a pas besoin de monuments. La planète est à ses pieds, alors c'est pas nécessaire.
20: Céline Dion, dans cette robe-là, c'est un monument en elle-même. Oui, elle-même, sa personnalité aussi, sa voix.
21: C'est ça, c'est un tout.
20: C'est vraiment sublime, l'autre.
17: À Charlemagne, toutefois, certains voudraient lui faire davantage de place.
18: Ça revient souvent que les citoyens désirent quelque chose pour souligner le fait que cette ville, c'est le lieu de naissance de Céline.
17: Car les lieux se sont effacés, pas la curiosité.
18: Beaucoup de touristes qui arrivent ici à Charlemagne pour voir où elle a été élevée, donc c'est bizarre.
17: Plusieurs idées sont à l'étude, dit le maire, mais rien ne sera dévoilé ni décidé sans l'accord de la famille Dion. Nafi Alibert, Montréal, RFI.
1: Voilà, le retour de Céline Dion, on va évidemment y revenir tout au long de ce RFI Matin. C'est son premier déplacement à New Delhi depuis octobre 2019, juste avant la pandémie de Covid. Le président chinois Xi Jinping en Inde pour le sommet des BRICS. Ça ressemble à un début de rapprochement entre la Chine et l'Inde. Bonjour Joris Zilberman.
0: Bonjour.
1: Et pourtant, il y a encore beaucoup de blocages entre les deux puissances asiatiques, à commencer par la question des frontières.
0: Oui, c'est l'une des causes de l'immense coup de froid diplomatique qui dure depuis 6 ans. La relation sino-indienne a été rompue à cause des affrontements violents de juin 2020, des affrontements survenus le long d'une frontière d'environ 3500 km, tracée en 1962 après une guerre éclair qui avait permis à la Chine de prendre à l'Inde une grande partie du territoire du Ladakh. Cette ligne de contrôle, comme on l'appelle, reste très contestée et en 2020, les affrontements ont coûté la vie à 20 soldats indiens et à au moins 4 soldats chinois. Après ces violences, l'Inde a, comme la Chine, déployé en masse des dizaines de milliers de soldats à la frontière. Le gouvernement indien a par ailleurs interdit 60 applications chinoises, dont le réseau social TikTok et la messagerie instantanée WeChat. Plus encore, des mastodontes chinois de la tech ont été exclus du déploiement de la 5G sur le marché indien, à l'image des deux géants des télécoms Huawei et ZTE, sans oublier les visas touristiques pour les ressortissants chinois qui ont été suspendus.
1: Autre point de blocage, Joris, la rivalité géopolitique entre Pékin et New Delhi.
0: Absolument, et même si l'Inde et la Chine sont membres des BRICS, membres aussi de l'Organisation de coopération de Shanghai, même s'ils défendent la même vision d'un monde libéré de l'emprise de la superpuissance américaine, a fortiori face à l'imprévisible Donald Trump, eh bien les deux puissances asiatiques se livrent une guerre d'influence pour prendre la tête des pays du Sud global, mais ils se livrent aussi une guerre d'influence sur le continent asiatique. Depuis les affrontements de 2020, New Delhi a renforcé sa coopération avec le Quad, ce forum informel de sécurité dont l'Inde fait partie avec les États-Unis, le Japon et l'Australie. En parallèle, les Indiens s'inquiètent de la proximité des Chinois avec le Pakistan, l'ennemi héréditaire, c'est vrai, à travers les nouvelles routes de la soie chinoise qui passent par le port pakistanais de Gwadar, point d'ancrage d'une intense coopération commerciale. Dernière illustration de cette proximité à l'occasion du conflit au Moyen-Orient, Narendra Modi a vu Xi Jinping omniprésent sur la scène diplomatique avec le premier ministre pakistanais Shehbaz Sharif, lui-même au centre de la médiation entre Téhéran et Washington, aux grandes dames de l'Inde.
1: Alors, il y a quand même eu des efforts de détente dans les relations sino-indiennes.
0: C'est vrai, depuis 2024, New Delhi et Pékin multiplient les petits gestes de réconciliation. Cette année-là, Xi Jinping et Narendra Modi se sont reparlés en tête-à-tête. C'était en marge du sommet des BRICS en Russie. On voit que c'est un rendez-vous propice. Résultat, la Chine a rouvert son territoire du Tibet aux pèlerins indiens du mont Kailash, un mont sacré dans la religion hindoue. Et on l'a vu, le chemin vers cette montagne a été durement touché par la crue dévastatrice du 26 août. Autre geste, les vols directs entre les deux pays ont repris en octobre 2025. Xi et Modi se sont revus dernièrement à Bishkek, au sommet de l'Organisation de Shanghai. Mais encore une fois, ce ne sont que des petits pas. La méfiance est profondément ancrée. La relation est stabilisée peut-être, mais il n'y a pas de changement radical pour l'instant.
1: L'Asie en mouvement, la chronique de Joris Zilberman. Petit point hebdomadaire sur la campagne présidentielle française, elle est bel et bien lancée. Maintenant, Marine Le Pen, pour l'instant, est toujours en tête dans les intentions de vote. Jean-Luc Mélenchon, lui, progresse. Et dans l'espace central, Édouard Philippe essaie de maintenir son avantage dans ses sondages sur Gabriel Attal et Bruno Retailleau. Mais il y a un sujet sur lequel le candidat Horizon est attendu au tournant, celui des retraites. Bonjour Valérie Gasse.
15: Bonjour Clotilde.
1: Édouard Philippe qui est en terrain glissant là parce qu'il avait proposé de placer l'âge légal de départ à la retraite à 67 ans.
15: Oui, ce chiffre 67, c'est comme un sparadrap qu'Édouard Philippe n'arrive pas à décoller depuis qu'il l'a évoqué en 2021. L'idée à l'époque, c'était de se présenter comme celui qui était capable de dire la vérité aux Français et qui n'avait pas peur de prendre des mesures jugées indispensables pour permettre la survie du régime de retraite par répartition. Mais c'était il y a 5 ans, quand la campagne était encore loin, quand il lui fallait construire son personnage de candidat Et il a réussi parce que cette phrase, il faudra un report de l'âge légal à 65, 66 ou 67 ans, est devenue son principal marqueur. Mais seuls les 67 ans sont restés gravés dans la mémoire collective.
1: Et maintenant, il va devoir confirmer si c'est 67 ans ou pas.
15: Oui, et sans trop tarder, il devrait, dit-on dans son entourage, présenter sa réforme des retraites de manière imminente. Jusqu'ici, il s'est contenté de dire qu'il faudrait travailler plus longtemps sans préciser jusqu'à quand, mais en introduisant l'idée que toutes les carrières ne se valent pas, certaines étant physiquement plus dures que d'autres. Est-ce un présage d'un recul sur l'âge ? Un de ses lieutenants ne déflore pas les arbitrages, mais affirme que cette réforme passe par beaucoup de courage et un peu de réalisme, puis ajoute à destination de Gabriel Attal, qui préconise de ne plus fixer d'âge légal, que cette idée n'a aucun sens, car il faut donner des horizons aux gens. Quand un autre explique qu'il ne faut pas faire des 67 ans un totem, car beaucoup de gens travaillent déjà jusqu'à 67 ans.
1: Rester droit dans ses bottes, en tout cas, c'est un pari risqué.
15: Très risqué. L'âge pivot, c'est le sujet qui fâche les Français. Bien sûr, tout dépend de la manière de présenter les choses. Un député de droite veut croire qu'en disant que tout le monde participe aux efforts, ça peut passer à voir. Édouard Philippe, qui a fait des retraites un combat idéologique,

0: François, les concitoyens de Romuald Ouadani en attendent beaucoup, en particulier dans les domaines économiques et sociaux. Qu'est-ce qui a changé sur ce plan ?
1: Alors, comme l'écrit Alix Lavoué dans son article, on a changé de président, mais on n'a pas changé de logiciel, hein, ce qui est somme toute parfaitement logique, puisque Romuald Ouadani a été pendant 10 ans l'exécutant brillant de la politique économique mise en place par son prédécesseur Patrice Talon. Il connaît donc parfaitement une machine qui l'a pilotée. Maintenant, il y a un infléchissement, c'est vrai, d'ailleurs annoncé par Romuald Ouadani pendant la campagne présidentielle, qui est de mieux répartir cette croissance entre les territoires et surtout améliorer l'impact sur les conditions de vie des Béninois. Les grands chantiers de l'air Talon, comme la zone industrielle, le nouvel aéroport de Glodjik Bay, l'extension du port de Cotonou vont se poursuivre, mais l'accent est clairement mis sur le déficit social avec toute une série d'initiatives prises ces derniers mois sur l'emploi, la santé ou l'éducation, Sophie.
0: Et alors, Romuald Ouadani, vous dites, n'a pas tardé à imposer sa marque. Comment la qualifier, cette marque, justement ?
1: Alors, réel, mais sobre. Hein. Je crois que Romuald Ouadani a parfaitement compris qu'être président et faire président allaient de pair, mais qu'au Bénin, la gouvernance arrogante, ostentatoire, dépensière, ça ne passait pas. Alors, sobriété dans la communication et le style, des journées de travail qui commencent à 8 heures avec beaucoup d'exigences vis-à-vis de ses collaborateurs, c'est son côté maniaque du contrôle. Et puis, à la différence de Patrice Talon, Romuald Ouadani voyage, hein, quitte à prendre des risques d'ailleurs, quant aux résultats, notamment dans les trois capitales des pays de l'AES, lesquels entretenaient des relations tendues avec Cotonou, sans être pour l'instant d'ailleurs payé de retour en ce qui concerne le Niger, avec qui la frontière est toujours fermée. À noter par contre que Romuald Ouadani n'a toujours pas effectué sa première visite officielle en France, où Emmanuel Macron souhaite vivement l'accueillir. Il prend son temps, Sophie.
0: Et puis bien sûr, chacun guette l'évolution des rapports du nouveau président avec son prédécesseur et mentor que vous mentionniez, Patrice Talon, qui est désormais à la tête du Sénat. Alors est-ce que l'ombre de ce dernier plane toujours sur le palais de la Marina ?
1: Alors ceux qui scrutent, Sophie, les signes de tension entre les deux hommes en sont pour leurs frais, tout au moins pour l'instant. Lorsque je les avais rencontrés, l'un et l'autre, hein, en avril dernier, au moment de l'élection, Patrice Talon m'avait assuré que, même s'il savait que des désaccords étaient toujours possibles, il laisserait son successeur gouverner en toute indépendance. Et Romuald Ouadani ajoutait que son prédécesseur étant un homme de parole, il ne serait pas un président sous tutelle. Alors, Patrice Talon, qui est désormais, vous l'avez dit, le président d'un organe dont le but est de faire la police de la politique, ne s'est pas effacé. On l'a vu notamment jouer un rôle clé de médiateur dans la crise de leadership qui traverse l'église du christianisme céleste. Mais il respecte sa part du deal. De son côté, Romuald Ouadani travaille avec un personnel en partie hérité de son prédécesseur, comme l'explique Herman Bocco dans son article. Pas de spoil system donc, ni de diarchie, d'autant que le point de friction potentiel représenté par le sort de quelques détenus ou exilés emblématiques n'est pas encore à l'ordre du jour, Sophie.
0: Voilà, analyse du bilan des 5 mois à la présidence de Romuald Ouadani, ça sera retrouvé dans les colonnes de Jeune Afrique. Merci François Soudan.
1: Merci Sophie.
2: Et Sophie, on vous retrouve dans un quart d'heure pour la revue de presse. D'ici là, restez avec nous, l'actualité africaine, c'est dans un instant.
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7: Et maintenant, je crois que nous allons pouvoir vous quitter, auditeurs amis, en vous souhaitant une excellente journée à tous.
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8: Sur Radio Grésivaudan, un poème enchanté, suivi d'un dicton avec le prénom du jour. Une main qui perd la main. Comment fait-on pour la reprendre ? Faut la retrouver et comment s'y prendre ? C'est un travail délicat qu'il ne faut pas laisser à des deuxièmes mains. Tout ça, évidemment, c'est à prendre avec précaution du ou des doigts, car lorsqu'on a perdu la main, vous comprendrez tout le moins qu'il est difficile, à moins d'avoir le bras long,

de reprendre la main perdue. On aurait plutôt tendance à la passer. Encore faudrait-il l'avoir gardée, et puis il faut avouer qu'il y a de quoi se prendre la tête dans les mains pour trouver une fin. Je n'ai donc qu'une chose à vous dire. À demain. Beau, à Saint-Apollinaire, les oiseaux partiront avant l'hiver. Beau, à Saint-Apollinaire, les oiseaux partiront avant l'hiver.

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1: Huit heures à Paris, 6 heures en temps universel. 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Le journal international. Bonjour Gaëtan Plenel.
2: Bonjour Clotilde, bonjour à tous.
1: Et cette question à la une, les pays des BRICS parviendront-ils à s'accorder sur une déclaration commune concernant le Moyen-Orient ?
2: Pas sûr, alors qu'ils se réunissent en sommet à partir d'aujourd'hui à New Delhi, où l'on sera dans un instant pour y rejoindre notre envoyé spécial. Et au Moyen-Orient, justement, les rebelles houthis ont pris le contrôle du stratégique détroit de Bab el-Mandeb au terme d'une offensive éclair. C'est une situation délicate pour le Pakistan. On vous expliquera pourquoi. On va parler du Népal. Un petit peu plus de 2 semaines après la crue meurtrière à la frontière avec la Chine, le coût de la reconstruction se compte en milliards de dollars, selon les autorités. L'actualité, c'est aussi cette cérémonie. Tout à l'heure à Dakar, la flamme olympique va parcourir la ville à moins de 50 jours maintenant des JO de la jeunesse. On sera aussi à la fête de l'humanité en France. Le rendez-vous culturel et les politiques a commencé hier près de Paris. Paris où ça y est, la voix de Céline Dion va résonner ce soir. Coup d'envoi de ses concerts dans la capitale française.
1: L'année dernière, c'était au Brésil, soit le B de BRICS.
2: Et cette fois, c'est le I qui accueille l'Inde, où s'ouvre aujourd'hui le sommet de ce groupe de 11 pays, pensé pour faciliter les échanges entre économies émergentes. Tout le monde se retrouve à New Delhi, où vous êtes notre envoyé spécial, Nicolas Rocca. C'est donc, je le disais, en Inde, que l'on discute et peut-être même que l'on s'affronte un petit peu, parce qu'ils sont divisés, ces pays, dans leur rapport aux Occidentaux, divisés aussi par la crise au Moyen-Orient, qui sera plus que jamais présente au menu des discussions, Nicolas.
3: Oui, Gaëtan, après avoir rencontré longuement le président iranien hier soir, le premier ministre indien poursuit son marathon diplomatique avec l'objectif de rassembler les États membres autour d'une déclaration commune qui abordera bien le conflit au Moyen-Orient. C'est un point de blocage, hein. Les Émirats Arabes Unis ont intercepté plus de 3000 missiles iraniens ces 6 derniers mois et ont suspendu en août leurs échanges avec l'Iran. Déjà lors de la réunion des ministres des Affaires étrangères des BRICS en mai, impossible de trouver un terrain d'entente. L'Arabie Saoudite, également présente au sommet, vient de son côté de subir un terrible revers militaire face aux rebelles houthis qui sont alliés de Téhéran. Difficile donc de trouver des mots qui conviennent à tout le monde, comme lors du sommet de coopération de Shanghai début septembre, où l'Inde, grand ami d'Israël, avait accepté de signer une déclaration qui condamnait les frappes sur l'Iran et exprimait les condoléances au régime pour la mort du guide suprême.
2: Et on attend l'arrivée à New Delhi de Xi Jinping qui a quitté Pékin ce matin.
3: Oui, le président chinois attendu dans les prochaines heures ici, et le rapprochement entre l'Inde et la Chine s'est déjà matérialisé ce matin. Une nouvelle compagnie aérienne chinoise a annoncé une reprise des liaisons directes entre les deux pays après 6 années d'interruption. Le trafic reprend progressivement depuis avril. Des accords commerciaux d'ampleur devraient aussi être annoncés entre les deux pays les plus peuplés de la planète à l'issue de la rencontre bilatérale entre Narendra Modi et Xi Jinping cet après-midi. Mais si de l'eau a coulé sous les ponts, les deux voisins restent en compétition dans l'arène des BRICS. Pékin pousse pour une expansion de l'organisation face aux États-Unis et à l'utilisation d'une devise commune pour les États membres dans leurs échanges pour réduire la dépendance au dollar. Une vision trop agressive pour New Delhi qui veut préserver ses liens avec Washington, la capitale américaine où se rendra Xi Jinping à la fin du mois.
2: Merci Nicolas Rocca, envoyé spécial de RFI à New Delhi pour suivre ce sommet des BRICS.
1: Oui, sommet qui, Nicolas le disait, sera notamment l'occasion d'évoquer la situation au Yémen.
2: Qui a évolué vite, très vite ces derniers jours. Les rebelles houthis se sont emparés du détroit de Bab el-Mandeb sur la mer Rouge. L'Iran s'en félicite, mais pas l'Arabie Saoudite, soutient elle des forces gouvernementales et dont les intérêts se retrouvent menacés. Et au milieu de tout ça, il y a un autre pays pour lequel la situation est délicate, le Pakistan, un acteur régional devenu incontournable. Islamabad cherche à ménager à la fois son puissant voisin iranien et son partenaire stratégique saoudien avec lequel il vient de conclure un pacte de défense. Correspondance à Islamabad de Ondine de Gaulle.
4: La diplomatie tout azimut du Pakistan commence à se retourner contre lui. Islamabad entretient des liens étroits avec l'Iran, avec lequel il partage plus de 900 km de frontières, et l'Arabie Saoudite, dont il dépend notamment pour ses approvisionnements énergétiques et son soutien financier. Mais cette position est aujourd'hui mise à rude épreuve par l'escalade entre les Houthis, soutenus par Téhéran, et Riyad. Le mois dernier, le Pakistan, seule puissance nucléaire du monde musulman, a signé avec l'Arabie Saoudite et la Turquie un pacte de défense mutuelle. Pour Riyad, la puissance militaire pakistanaise constitue une garantie précieuse dans un contexte de retrait américain. Des milliers de soldats pakistanais sont d'ailleurs d'ores et déjà déployés dans le royaume. Mais intervenir aux côtés des Saoudiens pourrait compromettre ses efforts de médiation entre Téhéran et Washington. Alors le Pakistan marche sur des œufs, il multiplie les contacts avec l'Iran et lui demande de faire pression sur les Houthis. Sans surprise, Téhéran répond qu'il ne contrôle pas le mouvement. Pour Islamabad, l'équation est donc de plus en plus difficile, avec le risque de perdre sur les deux tableaux s'il devait finalement intervenir. Ondine De Gaulle à Islamabad pour RFI.
1: Au Népal, Gaëtan, faute de bilan humain précis pour l'instant, les autorités établissent au moins un premier bilan financier.
2: À 4,5 milliards de dollars, voilà selon le gouvernement le coût de la reconstruction dans le pays après la crue meurtrière du 26 août dernier dans l'Himalaya, à la frontière avec la Chine. Déjà plus de 1400 corps sans vie retrouvés, mais il y a aussi près de 5000 disparus, potentiellement bloqués sous les décombres des ponts, des routes, des maisons qui ont été emportées par la vague de boue. Et puis ce drame, il a aussi ouvert une réflexion sur le modèle de communication au Népal, qui a grand besoin d'amélioration. Mélissa Barra en témoigne l'expérience vécue par les rescapés dans les heures et les jours qui ont suivi.
5: Le mur de boue qui a dévalé le long des rivières Botekoshi et Trishuli ont arraché une multitude d'antennes relais mobiles et des dizaines de kilomètres de câbles de fibre optique, coupant les survivants du reste du monde. Les opérateurs ont mis des jours à rétablir la connexion, au point que certaines personnes qu'on craignait mortes ont ensuite refait surface. Binod Shrestha est directeur adjoint de l'autorité népalaise des télécommunications.
6: Nous avons retenu les leçons de cette catastrophe. Les autres pays, contrairement à nous, ont un plan de réponse d'urgence pour les communications, pour les restaurer au plus vite. En plus, nous n'avons que des alertes par SMS et pas de système d'alerte sans réseau.
5: Là où le réseau était hors service, explique-t-il, il a fallu déployer la technologie satellite. Il prône d'élargir le marché des opérateurs télécoms et laisser entrer, pourquoi pas, des investisseurs comme Elon Musk.
6: Il nous faut plus de satellites. Notre législation actuelle n'autorise pas les entreprises étrangères comme Starlink à opérer directement. Elles doivent respecter un plafond de 80% d'investissement direct, mais elles peuvent le faire seulement via nos opérateurs locaux.
5: Après les crues, l'opérateur internet Dish Home s'est par exemple associé à l'européen Eutelsat pour utiliser sa constellation de satellites.
2: La précision de Mélissa Barra. Une cérémonie en fin de matinée à l'hôpital général de Bukavu, dans l'est de la République démocratique du Congo. Elle sera supervisée par la FCM-23 qui contrôle cette ville du sud Kivu et qui parle de 26 morts, un de plus, 27 selon plusieurs sources sécuritaires, après le violent incendie qui a ravagé deux complexes scolaires, notamment jeudi dans la commune de Kadutu. Et les familles endeuillées devraient pouvoir récupérer ce matin les dépouilles des enfants qui ont péri.
1: RFI, les 6h07 à Dakar, au Sénégal, qui a encore 49 jours à attendre.
2: Oui, coup d'envoi là-bas des Jeux Olympiques de la Jeunesse le 31 octobre. Ce sera une première sur le continent africain. Encore un peu de patience donc, mais ça tombe bien. De quoi patienter justement. La flamme est arrivée hier dans la capitale. Elle sera présentée au public cet après-midi, place du souvenir africain, en plein cœur de la ville. Quelques 100 femmes marcheront à ses côtés, l'occasion de mettre en valeur les Sénégalaises et leur rôle aussi dans la transmission aux générations futures. C'est un reportage de Léa-Lisa Westerhoff.
7: J'ai hâte, je suis excitée là. C'est comme si je prépare un 100 mètres.
8: Gnima Faye, championne d'Afrique en 2012 du 100 mètres haies, n'en revient pas. Elle va pouvoir accompagner la flamme, symbole par excellence des Jeux Olympiques. Elle qui n'a jamais pu y participer, c'est comme une réparation.
7: Le fait que moi, personnellement, je n'ai pas eu la chance de faire les Jeux Olympiques parce que chaque fois j'ai été blessée. Je me rappelle en 2012, les minima c'était à 13-15 et je fais 13-17. Donc le fait de l'accueillir à Dakar, c'est excitant, en tant qu'une ancienne sportive de haut niveau, c'est un honneur de l'accueillir à Dakar et j'en suis heureuse.
8: Signima a raccroché ses crampons de championne depuis 2020, après de nombreuses médailles. Elle prend son rôle de passeuse et de modèle très au sérieux.
7: Je me dis, voilà, c'est aujourd'hui les enfants de ma communauté, Jaroy, elles vont me voir. Elles vont dire, ouais, pour elles, c'est quelque chose d'extraordinaire. Et pour moi, c'est aussi une opportunité de continuer à transmettre, à développer les valeurs olympiques.
8: Transmettre, c'est l'idée de cette marche de 100 personnalités féminines, les premières qui vont, à tour de rôle, porter la flamme jusqu'à la place du souvenir africain. Et pour Gnima Faye, c'est une nouvelle occasion de porter haut les valeurs du sport.
7: Moi, c'est le sport qui m'a tout donné. Et ces valeurs olympiques-là vont faire qu'aujourd'hui, les enfants, on pourra le transmettre au-delà de ce qu'eux, ils pensent que le sport peut nous transmettre. Le sport, ça éduque. Le sport nous oriente. Le sport nous forge. Et le sport nous rend aussi la confiance en soi.
8: Après Dakar, la flamme franchira 3700 km à travers tout le pays avant d'ouvrir les Jeux fin octobre. Léa-Lisa Westerhoff, Dakar. RFI.
1: C'est un rendez-vous qui se déroule chaque année, mais là c'est la dernière édition, Gaëtan, avant la présidentielle française.
2: Alors forcément, c'est une fête de l'humanité plus politique que jamais qui s'est ouverte hier au Plessis-Pathé près de Paris. C'est jusqu'à demain. Au programme, des concerts, des spectacles, des stands associatifs, mais aussi donc des débats politiques avec de nombreuses figures de la gauche qui se sont lancées dans la course à l'élection présidentielle de l'an prochain. Dernier en date, le communiste Fabien Roussel, il l'a annoncé la semaine dernière, une candidature de plus. Une candidature de trop, surtout pour Jean-Luc Mélenchon, lui-même candidat avec la France Insoumise. Reportage de Marie Lecoq.
5: Acclamé par le public, venu en nombre l'écouter, Jean-Luc Mélenchon est bien décidé à s'imposer à la fête de l'UMA. Le candidat insoumis en profite pour faire une petite leçon de campagne, tout en taclant la stratégie communiste.
9: Il faut un congrès pour savoir s'ils sont pour, contre, la rupture avec Aléfis. Écoutez, faites ce que vous voulez, on fait campagne.
5: Un congrès en juillet dernier actant une candidature communiste en 2027. Pour Jean-Luc Mélenchon, la porte est ouverte, mais pas question de quémander les ralliements.
9: Je ne perdrai pas une minute à jouer de la mandoline sous la fenêtre de qui que ce soit. Bienvenue à tous ceux qui veulent entrer dans la lutte avec nous.
5: Et d'enchaîner.
9: Tout dépend de vous. Alors c'est maintenant qu'il faut y aller.
5: Car Jean-Luc Mélenchon espère un report des voix de gauche vers LFI. En 2022, il accusait Fabien Roussel de l'avoir privé d'un second tour. Pour Marc, venu en habitué à la fête de l'humanité.
10: Il va y avoir certainement le même reproche en 2027.
5: Mais pour Fabien Roussel, hors de question de se désister.
11: J'ai pas le discours de celui qui fait un petit tour et qui s'en va. Là, je peux vous dire que je suis déterminé.
5: En attendant, le candidat communiste prévient.
11: Respectons-nous et que le meilleur gagne.
5: Pour Léna, étudiante, la candidature de Fabien Roussel.
12: C'est pas nécessaire, un candidat de trop.
5: Pour Norbert, Fabien Roussel n'a pas fait le bon choix.
13: C'est évident qu'il aurait dû se rallier.
5: Une unité désormais difficile à trouver à gauche, que l'ambiance festive de ce week-end ne résoudra pas.
2: Un reportage de Marie Lecoq.
1: Mais c'est pas faire offense, hein. Je crois que vous serez d'accord, Gaëtan, à la fête de l'UMA, pour dire que le concert du jour, bah, ça sera pas forcément là-bas.
2: Non, ce sera plutôt à Paris, effectivement, à la Plénitude Arena. Céline Dion y fait son grand retour sur scène ce soir après 6 ans d'absence, hormis, on s'en souvient, sa chanson en haut de la Tour Eiffel pour la cérémonie d'ouverture des Jeux Olympiques. Là, on ne parle pas d'une chanson, hein, mais d'un véritable marathon de 26 dates jusqu'au mois de mai. Carlotta Morteo, le contenu du spectacle est un secret bien gardé, rien à filtrer, ou presque.
14: Porter de bonnes chaussures, annonçait Céline Dion aux fans massés devant son hôtel, avec en prime un indice sur la durée du show, plus de 2 heures. Vu les dimensions de la Plénitude Arena, pour le décor, toutes les folies sont permises. La mise en scène a été imaginée par Willow Perron, l'un des directeurs artistiques les plus influents de la pop mondiale. Beyoncé, Rihanna, Lady Gaga, Rosalia, Kanye West ont fait appel à lui pour des spectacles souvent monumentaux. On n'en sait pas plus. Quant à la setlist, les spéculations vont bon train. Le répertoire francophone devrait être mis à l'honneur avec peut-être quelques surprises, de nouveaux titres signés Jean-Jacques Goldman, Stromae, Francis Cabrel ou Grand Corps Malade. Mais vu la portée internationale de l'événement, difficile d'imaginer un retour sans les tubes qui ont fait de Céline Dion une star mondiale. My Heart Will Go On, The Power of Love ou I'm Alive, les paris sont ouverts. La chanteuse québécoise de 58 ans suit en tout cas depuis des mois une préparation sportive et vocale très rigoureuse. Le syndrome de la personne raide reste imprévisible. Stress, émotions fortes ou stimulations lumineuses peuvent provoquer des spasmes sévères. Le défi de cette résidence parisienne au long cours est donc autant artistique que physique.
2: Un sujet de Carlotta Morteo.
1: Et Gaëtan Plenet, je vous ai pas entendu chanter.
2: Je suis à deux doigts.
1: Je sais que vous connaissez.
2: Pas loin, là, je vous avoue. Je me retiens.
1: on va éviter ça pour les auditeurs.
2: C'est pas
1: les oreilles. On reparlera de Céline Dion en tout cas dans quelques minutes avec notre invité d'ici là, les sports. Avec vous, Babacar Diarra, du football d'abord et Rennes qui a assommé un peu plus le moral des Marseillais en ouverture de la 4e journée de Ligue 1.
15: Un seul but signé Adrien Thomasson a assuré aux Bretons une 3e victoire consécutive. À l'inverse, l'OM enchaîne sa 3e défaite avant sa semaine à 2 matchs, jeudi en Ligue Europa au Beşiktaş, puis dimanche prochain avec la réception du PSG. Les temps sont durs pour les Phocéens, mais le gardien rennais Brice Samba ne les estime pas au fond du trou, au micro de Ligue 1 Plus.
16: Ça nous tenait à cœur vraiment le premier clean sheet parce que on savait qu'on encaissait des buts sur des, pas erreurs je vais dire, mais manque de concentration. Mais voilà, on est content, c'est le plus important, c'est qu'on est premier ce soir. Voilà. Et voilà, c'est le premier clean sheet et j'en suis très fier. J'entendais des choses avant le match que Marseille n'était pas une bonne équipe. Franchement, quand on les voit jouer ce soir avec le coach qu'ils ont, c'est une très très belle équipe. En tout cas, nous on est très très fiers d'avoir gagné ce soir. Et maintenant on va récupérer pour se préparer pour mercredi soir.
15: Et cet après-midi, l'AS Monaco pourrait récupérer son trône de leader en cas de 4e succès consécutif sur la pelouse de Strasbourg. Le Paris FC recevra dans la soirée l'Olympique Lyonnais.
1: De son côté, l'équipe de France féminine de basket, elle est à deux matchs de sa première médaille mondiale depuis 1953.
15: Et les Bleus pourraient même s'assurer d'en avoir une dès aujourd'hui en remportant leur demi-finale face à l'Allemagne dans une salle forcément hostile à Berlin. Les tricolores vice-championnes olympiques en titre ont déjà brisé un vieux plafond de verre, mais la vigilance est de mise car le pays hôte a surpris son monde en éliminant en quart la Belgique, double championne d'Europe en titre. La pivot française Dominique Malonga évalue les forces en puissance côté allemand.
13: C'est une équipe très complète, il y a des forces à l'intérieur, des forces à l'extérieur, du danger partout, ils ont aussi une grosse présence de WNBA aussi, donc on a quand même de très bonnes individualités aussi. Et c'est une équipe qui joue ensemble, une équipe qui se connaît bien, qui va au rebond off, une équipe qui est physique, donc je pense que c'est ça, il va falloir être physique en premier. Je pense que ce qui nous a amené jusqu'ici avec ces résultats, c'est parce qu'on est resté proche de notre identité, on a assumé notre rythme du début à la fin, on a imposé notre rythme, on était intense des deux côtés du terrain, donc je pense qu'on doit vraiment, vraiment être concentré sur aborder ce match de cette manière et prendre l'ascendant tôt parce que c'est difficile de couper le momentum d'une équipe comme ça. Donc voilà, il va falloir être sûr qu'on aborde le match de la bonne manière.
15: Les propos recueillis par Radio France, Allemagne-France, coup d'envoi 14h30 temps universel. La deuxième demi-finale opposera les Américaines, grande favorite, quadruple tenant du titre à la sélection espagnole. Ça débutera à 18h.
1: Et puis en tennis, Babacar Benchelton a remporté le duel 100% américain en demi-finale de l'US Open.
15: Il disputera sa première finale de Grand Chelem à 23 ans après avoir écarté son compatriote Francis Tiafoe en 4-7. Jusqu'alors, Shelton, 23 ans, avait échoué par deux fois dans le dernier carré. Demain soir, il défiera le numéro 2 mondial et vainqueur de Roland-Garros, Alexander Zverev. Avant cela, ce soir, la finale dames de l'US Open opposera la Biélorusse Arina Sabalenka à la Kazakh Elena Rybakina.
1: Babacar Diarra pour les sports. À 6h16 en temps universel et avant notre invité international, on s'intéresse d'abord au harcèlement des journalistes dans l'Alliance des États du Sahel, au Burkina Faso et au Mali notamment. Des filières de soutien à la junte utilisent les réseaux sociaux pour désigner des journalistes comme ennemis. En mai dernier, Reporters sans frontières a d'ailleurs enquêté sur l'un de ces réseaux au Burkina Faso. Menace sur l'information, c'est avec Diarouga Aziz Baldé.
17: 40 ans de carrière, Isaka Lingani est directeur de publication de l'hebdomadaire L'Opinion au Burkina Faso. À Ouagadougou, cet éditorialiste est connu pour son franc-parler contre le régime d'Ibrahim Traoré. Isaka est l'une des premières cibles du BRC, le bataillon d'intervention rapide de la communication. Un réseau hybride, difficile à cerner, mais aux méthodes bien identifiées. Propager, désigner des cibles et harceler.
18: Je recevais par jour une centaine d'appels, d'injures, de menaces et aussi des menaces physiques. Et on peut dire que ce sont véritablement des indicateurs d'essai de répression de pouvoir. Parce que moi, j'ai été par la suite réquisitionné pour aller servir au front à la suite d'une émission.
17: L'émission s'appelle Presse Echo sur BFN TV. C'est l'une des plus populaires au Burkina Faso. Et les menaces contre lui vont ensuite se traduire en actes. Des ordres de réquisition en novembre 2023.
18: La dernière menace que j'ai eu à recevoir, c'était d'un individu et qui dit, bon, si j'étais Ibrahim Traoré, j'allais envoyer vous chercher tout de suite. La semaine qui suivait, j'ai été réquisitionné. Pour aller servir, tenez-vous bien, dans le village du président, pour aider à la libération de la patrie.
17: Isaka Lingani, lui, prend le chemin de l'exil, mais d'autres n'ont pas eu la possibilité. Malgré une décision de justice déclarant ces réquisitions illégales, certains comme Yacouba Ladjibama, fondateur du média Bamyinga, sont envoyés de force au front pendant plus de 10 mois. C'est le Reporters sans frontières. Derrière ces opérations, deux comptes Facebook se distinguent. Wangren Zerbo, 59 000 abonnés, et Bakiono de Kion, plus de 223 000.
19: C'est le cas d'Adama Sigiré aussi, qui se présente comme un écrivain.
17: Arnaud Froger, responsable du pôle investigation de Reporters sans frontières, a mené l'enquête.
19: Le ministre de la Défense fait partie également des membres actifs d'un point de vue coordination de cette milice numérique qui opère à la fois sur le terrain de la désinformation et de la propagande, mais aussi sur le terrain du harcèlement numérique.
17: L'enquête remonte en effet jusqu'au cercle du pouvoir. Après des raids numériques visant la journaliste de Sky News, Yusra El Baguir, le numéro du ministre de la Défense, Célestin Simpouré, apparaît dans des conversations d'un groupe WhatsApp attribué au BRC par plusieurs sources. À ce stade, aucun élément ne permet toutefois d'établir un financement officiel de l'État à ces réseaux.
19: Ce qui est certain, c'est qu'il y a non seulement un soutien explicite des autorités, mais il y a même une forme d'encouragement au développement de ce type d'activité.
17: Et le phénomène dépasse désormais les frontières du Burkina Faso. Au Mali voisin, d'autres réseaux pro-jeunes participent à la même mécanique, faire taire par la pression et le harcèlement.
1: Menace sur l'information avec Diarouga Aziz Baldé. 16 concerts pour cet automne devant plus de 30 000 spectateurs à chaque fois. Et le premier, c'est donc ce soir à Paris. Céline Dion de retour sur scène après l'attente interminable des fans qui se sont rués évidemment sur cette occasion de revoir en concert la star québécoise. Événement d'ampleur qui pourrait d'ailleurs générer près d'un milliard d'euros de retombées économiques pour la capitale française. On est en ligne avec Julie Escurignan, bonjour.
20: Bonjour.
1: Vous êtes maître de conférence en marketing et communication à l'Université catholique de l'Ouest en France, spécialiste des industries culturelles. Alors ce retour de Céline Dion, c'est un événement musical, artistique, mais on le comprend aussi, c'est un très gros coup marketing. Par exemple, si on pense aux produits, aux nombreux produits dérivés qui sont vendus en ce moment à Paris. Comment est-ce que la star a réussi à construire cette stratégie commerciale?
20: C'est une star qui est une businesswoman, hein, comme on en a des très connus avec par exemple Taylor Swift. C'est quelqu'un qui a un business acumen, qui sait faire monter ce genre d'événements, qui sait les développer. Elle a été en mesure de se faire attendre pour ensuite réussir à faire une série de concerts qui du coup attirent énormément et qui vont générer des revenus tant par les concerts eux-mêmes, la vente de billets, que par tout ce que ça génère autour, à la fois d'un point de vue de merchandising, de produits dérivés, mais aussi d'un point de vue économique pour la région dans laquelle ça se déroule, en l'occurrence pour aussi l'Île-de-France.
1: Il y a une notion de rareté hein, dans ce que vous dites, évidemment. Ces rencontres aussi avec ses fans là, qu'on voit depuis plusieurs jours sur les réseaux, les vidéos devant son hôtel, avant, après ses répétitions, cette espèce de proximité, ça fait aussi partie d'un plan de communication, d'un marketing?
20: Ça fait partie du développement de son image. C'est-à-dire que c'est une artiste qui se veut proche de ses fans, ouverte à eux, qui est assez transparente, notamment sur sa vie, sur ses problèmes de santé. Donc cette proximité-là, elle la cultive, et là, on le voit particulièrement. Elle fait quand même l'effort d'aller les voir, mais elle le fait parce que ça fait longtemps qu'ils ne l'ont pas vu en concert, parce que c'est exceptionnel de l'avoir en concert à Paris. Donc elle reconnaît aussi l'investissement de ses fans en temps, en termes financiers, et elle le fait en étant là pour eux.
1: Et justement, Julie Escurignan, les fans, ils savent que ça va un petit peu leur coûter cher cette histoire, notamment si on parle seulement déjà des places de concert coûtent plusieurs centaines d'euros, voire des milliers d'euros. Pourquoi est-ce qu'ils sont tout de même prêts à dépenser cet argent? Est-ce qu'ils ont quelque chose de particulier, les fans de Céline Dion, par rapport aux autres?
20: Non, je pense que ils sont assez similaires à des fans. On parlait cet été de Coupe du Monde de foot, à des fans de football ou à des fans de pop culture en général. C'est-à-dire que comme c'est quelque chose qu'ils aiment, ils sont prêts à investir en temps, en argent pour en profiter. Et comme le concert de Céline Dion, c'est quand même un événement plus qu'exceptionnel. Les fans ont décidé de faire cet effort. Et ce qu'il faut savoir, c'est que c'est pas tous des fans qui vont avoir des moyens très confortables, c'est-à-dire que ça va être des gens qui vont faire un véritable effort et qui ont fait un véritable effort toute l'année dernière. Et puis certains, ils vous le disent, ils disent c'est mon cadeau d'anniversaire pour les 5 prochaines années, c'est-à-dire que je vais me serrer un peu la ceinture pour pouvoir aller à ce concert exceptionnel de Céline Dion, pour pouvoir aller à Paris, parce qu'il faut savoir qu'aller à Paris, rester à Paris, dormir et manger, c'est pas non plus gratuit. Donc c'est véritablement un effort pour eux.
1: On a une idée, effectivement, de combien ça peut leur coûter, en moyenne ou à peu près?
20: Plusieurs milliers d'euros facilement. Ça dépend d'où ils viennent. Si vous êtes en France ou à l'international, il faut compter le transport. Il faut compter des nuitées d'hôtel à Paris qui sont au moins dans une bonne centaine d'euros par nuit. Ce à quoi on va ajouter les transports en commun, on va ajouter la nourriture. Et puis, potentiellement, si les fans veulent se faire plaisir, qui va potentiellement être le cas, c'est-à-dire qu'il risque d'y avoir des produits dérivés uniques pour cet événement, et les fans voudront sans doute repartir avec un petit souvenir.
1: Concernant Paris, effectivement, alors j'évoquais le chiffre d'un milliard d'euros éventuellement de retombées, bon, c'est pas encore très précis forcément, mais quel poids en tout cas ça pourrait représenter pour la capitale française, ces concerts de Céline Dion, jusqu'à quel point ça pourrait être important pour l'économie de Paris?
20: C'est non négligeable, c'est-à-dire que Paris reste une ville importante d'un point de vue touristique, puisqu'elle attire toujours du monde, et puis tout un tas d'événements, notamment professionnels, dont on ne parle pas, qui attirent régulièrement des gens. Mais ce type d'événements, tout comme les concerts de Taylor Swift, dont je parlais par exemple, qui ont eu lieu il y a quelques années, ont un véritable impact, parce qu'ils attirent beaucoup de monde sur un temps limité, et que les gens qui viennent sont obligés de consommer à Paris, en l'occurrence. Et puis parfois, pour ceux qui viennent de l'étranger, ils ajoutent un à deux jours pour visiter Paris. Et du coup, ça génère des revenus additionnels.
1: Vous évoquez effectivement à plusieurs reprises, Julie Scurignan, Taylor Swift. Sur l'échelle, on va dire, des superstars, si on compare effectivement, par exemple, avec Taylor Swift, avec Beyoncé, on peut la situer où, Céline Dion, en termes de poids, de puissance commerciale?
20: Je pense qu'elle est relativement similaire à ces grandes artistes.

0: donc elle parle vraiment à plein de générations. Alors et aussi à des hommes, mais quand même beaucoup de femmes. Mais elle attire quand même une grande diversité de public. C'est ça qui est intéressant chez elle. Aller à son concert, c'est aussi souvent quelque chose d'assez familial. On peut y aller avec d'autres membres de la famille, avec ses parents. Donc ça rassemble.
1: On parlait de l'aspect commercial et des nombreux produits dérivés qui ont été développés avec un certain nombre de marques. Est-ce qu'il y avait autant de marketing avant, je ne sais pas, à l'époque par exemple de Michael Jackson, est-ce qu'on en faisait autant? Est-ce que ça a évolué?
0: On faisait du marketing. C'est vrai que clairement, le développement commercial a évolué. Pour tout ce qui est vraiment produits dérivés, on en produit beaucoup sous des collaborations différentes avec une énorme diversité. Ça, c'est vrai, c'est quelque chose qui se développe. Ça se développe d'autant plus qu'en fait, on fait fabriquer d'autant plus facilement dans des pays asiatiques. Et puis, on a un marché qui est beaucoup plus global qu'on avait sous l'époque de Michael Jackson, même si c'était une star globale. Aujourd'hui, la globalisation, c'est autre chose. C'est-à-dire que vous voulez acheter un t-shirt de Céline Dion, vous allez sur Internet et probablement demain ou après-demain, vous l'aurez chez vous, ce qui n'était pas le cas il y a une trentaine d'années. Donc clairement, on a un vrai développement qui est lié au fait qu'on a un marché qui s'est développé.
1: Il y a le poids des réseaux sociaux peut-être aussi dans tout ça?
0: Tout à fait. Les réseaux sociaux et le fait de pouvoir marketer les produits sur les réseaux sociaux a un effet puisque ça donne beaucoup plus envie et que on a des fan leaders, on va avoir des influenceurs qui vont montrer ce qu'ils ont acheté, qui vont donner envie aux autres d'acheter.
1: Est-ce que le show qui va débuter ce soir, après tout ce qu'on s'est dit, peut être à la hauteur de l'attente des spectateurs? Est-ce que Céline Dion va mettre les moyens financiers aussi pour proposer un concert un peu marquant?
0: Je pense que tout va être fait pour que ce soit à la hauteur des attentes des fans. C'est dans son intérêt, hein, très clairement. Après, je pense que les fans sont venus pour la voir et pour profiter d'elle et de ses chansons, hein, dans un sens positif. Donc, il faudrait vraiment qu'il y ait quelque chose qui se passe mal pour qu'ils ne soient pas contents, parce qu'ils sont vraiment là pour la voir, ils sont vraiment là pour l'écouter chanter, pour chanter avec elle.
1: Dans tous les cas, ils seront satisfaits.
0: Ouais, ils y vont avec. Faut imaginer que vous y allez avec un état d'esprit positif. Ouais. Vous y allez pas
1: merci
0: pour
1: beaucoup.
0: Chercher la petite bête.
1: Ouais, merci beaucoup, Jolie Scurignan, d'avoir été avec nous sur RFI.
0: Merci.
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4: Et maintenant, je crois que nous allons pouvoir vous quitter, auditeurs amis, en vous souhaitant une excellente journée à tous.
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Chers amis auditeurs, auditrices, bonjour. C'est l'apéritif Musette, indicatif de l'émission, était interprété par notre ami Michel Pruvot. J'ai le plaisir de vous présenter le nouvel album de mes amis Charles Cassonnet et Thierry Monicot, qui a pour titre « La tape aux mains ». C'est une nouvelle danse en ligne, 14 titres proposés, j'ai choisi « Je voulais voir la feria » par Charles Cassonnet et Thierry Monicot. Allez, hop, tout le monde en piste et c'est parti!

Merci à Tito Vidéo pour l'aide précieuse que cette équipe m'apporte et me permet de découvrir en même temps que vous l'orchestre Tonus Musette et leur nouvel album qui a pour titre « La fête au pays ». 18 titres proposés, j'ai choisi la chanson d'avant par l'orchestre Tonus Musette. Et c'est bien sûr une distribution Tito à Montmorillon-Cédex, département 86. Ensemble, nous écoutons.

successivement, nous venons d'écouter Tango du cabaret, Estelle Laroche, Fille d'Auvergne, René Grolier, Tarentelle endiablée, Étienne de Normandie, La chanson d'avant, Orchestre Tonus Musette, C'est le moment, Orchestre Génération Musette, Vendange en Sancerrois, Dominique et Stéphanie Floquet, Mon ami le cantonnier Jean-Claude Labouchet, le Madison Show, Michel Bougerie. Nous enchaînons avec Olé Varia, Dominique Vandenbroucke.

Cette émission se termine avec les titres suivants. Le mal du pays, Virginie et Cyril Naret. La biche aux abois, Franck Laudet. Le bateau blanc, Michel Pruvot et Jean Réveillon. En canoë sur le scellé, Gérard Gouni. Rêve des tropiques, François Pizorno. Zébulon Rock, Gilbert Cédric. Je vous souhaite une agréable semaine à l'écoute de vos programmes radio. Tout de suite le final avec notre ami Michel Pruvot, les tubes de l'accordéon. Au revoir.

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0: 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L'émission d'aujourd'hui sera consacrée à un compositeur, auteur, interprète, voyageur, navigateur et réalisateur, écrivain, rien que ça. Son nom, Pierre-Antoine Muraccioli, dit Antoine le chanteur. Pourquoi ces canons? Paroles Antoine, musique Renaud Beat, interprète Antoine, 1966, édition Alpha.
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0: enfant.
1: Antoine est né le 4 juin 1944 à Tamatov, à Madagascar, à l'époque colonie française. Il est d'origine corse par son père, Toussaint Muracioli, ingénieur né en 1905 à Vivario, Haute-Corse. Il travaille pour une entreprise de travaux publics dans ce qui est alors l'Empire colonial français. Mon père se prenait pour Fred Astaire, chanson tirée de l'album vinyle 33 tours Bonjour, salut. Paroles, musique, interprète Antoine, 1968.

En 1946, la famille d'Antoine s'installe à Saint-Pierre-et-Miquelon pour deux séjours de 3 ans. En 1954, à Marseille, Antoine est à l'école primaire et quelques mois au lycée. Ensuite, la famille s'installe pendant 4 ans au Cameroun français. Tous les enfants du monde, paroles, musique, Antoine et Gérard Layani, interprètent Antoine, Super 45 Tours Vogue, 1950.

En 1958, c'est le retour des colonies pour la famille d'Antoine. Ils habitent tour à tour à Thonon-les-Bains, Annecy et Grenoble. Antoine est un élève moyen devenu brillant. Il fait les classes de mathématiques supérieures et mathématiques spéciales au lycée Champollion de Grenoble. C'est dans cette ville qu'il achète sa première chemise à fleurs. Antoine obtient un autographe de Johnny Hallyday à l'issue d'un concert donné par celui-ci au théâtre municipal de Grenoble.

Juste quelques flocons qui tombent, paroles, musique, interprète Antoine, disque EP Vogue, je prends la route, 1967.

Au début des années 60, 1960, des amis américains lui font découvrir la musique folk et l'invitent à passer l'été 1964 à parcourir l'Est des USA. Élève ingénieur à l'école centrale Paris, Antoine trouve consolation dans l'écriture de chansons à la suite d'un chagrin d'amour pour la sœur d'un condisciple. Après avoir rencontré en faisant du stop le producteur Christian Fechner en 1965, Antoine sort un single, La Guerre, qui le pose d'emblée comme un chanteur engagé. La Guerre, paroles, musique, interprète, Antoine, 1965. No.

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1: L'année suivante, en 1966, un titre provocateur, Les élucubrations d'Antoine, extrait d'un premier album, le propulse avec fracas au premier plan. Le cheveu démesurément long, vêtu d'un jean rapiécé, d'une veste de treillis et surtout une chemise à fleurs, Antoine, au public encore très prude de la France, d'alors propose provocation et dérision. Alors qu'Antoine est déjà célèbre comme chanteur, il obtient son diplôme d'ingénieur en 1966, classé 266e sur 311. Les élucubrations d'Antoine, paroles, musique, interprète, Antoine.
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Concernant les élucubrations, Antoine, au détour des couplets de cette chanson, dénigre l'accordoniste Yvette Horner et le chanteur Johnny Hallyday et propose de mettre celui-ci en cage au Cirque Medrano. Ce dernier répond à Antoine avec le titre « Cheveux longs et idées courtes ». Le succès est fulgurant. Le public découvre les idées dans l'air du temps que véhicule cet apprenti Dylan. Le ton polémique, provocant et précurseur se démarque de celui des yéyés. Antoine parle à une jeunesse moins insouciante, plus militante et contestataire. C'est son premier Olympia de Paris. Il est à noter que Fechner, le producteur et toute l'équipe de Vogue ne voulaient pas de cette chanson qui pourtant eut un succès immédiat. Antoine est accompagné dans ce disque par le groupe Les Problèmes qui deviendra plus tard Les Charlots. Je dis ce que je pense et fais ce que je veux. Paroles, musique, interprète Antoine, Studio Vogue, vinyle 1966, CD compilation 2009, Sony Music.

Antoine figure sur la photo du siècle regroupant 46 vedettes françaises. Cette photographie a été prise par Jean-Marie Perrier, photographe de la revue Salut les copains, grâce à Daniel Philippe Paquet et Franck Thénault. Le grand Maurice Chevalier relève le côté iconoclaste d'Antoine. On ne parle que d'Antoine, un grand jeune gars, mince comme un film, cultivé, col central, le beatnik en dentelle, souliers vernis, cheveux jusqu'aux épaules, soigné et propre. En 1973, Antoine remonte l'opérette Dédé créée par Chevalier en 1919 au Bouffe Parisien. Écoutons une chanson tirée de Dédé et interprétée par Antoine.

0: Dans la vie, faut pas s'en faire. Paroles et musique, Vilmez et Christiné. Interprète Antoine. Orchestre Raymond Lefebvre. Opérette en trois actes. Archives INA.
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0: Avant 1968, dans ces années inconscientes et insouciantes, pour certaines et certains, Antoine se permet de traiter dans des chansons courageusement la guerre, le contrôle des naissances, l'avortement, entre autres. Un nouveau Montéus. Écoutons la loi de 1920.

La Noix de 1920, paroles, musique, interprète Antoine, premier album d'Antoine. Disque 45 tours, 2 titres, Vogue 1966.

0: 1920.
1: Pendant 8 années, Antoine chantera sur toutes les scènes, enregistrant de nombreux disques. Mais en 1974, ayant découvert par hasard la navigation à voile, il s'embarque pour un premier tour du monde en solitaire. Antoine est né voyageur par ses parents. Enfant, Antoine a été trimballé de pays en pays. En découvrant le bateau, c'est le moyen d'emmener sa maison avec soi et que le monde n'a plus de frontières. L'intérêt du bateau, c'est l'escale. Antoine a vendu sa maison pour se payer une coque nue et pour l'aménager. Antoine réalise plusieurs tours du monde, de l'Atlantique au Pacifique, de l'océan Indien à la Méditerranée. Touchez pas à la mer, parole, musique, interprète, Antoine avec les petits chanteurs d'Anières, vinyle 1987, label Polydor.

Malgré de très longues absences, le public reste fidèle à Antoine. Lorsqu'il revient avec son nouveau livre, un album de photos, un film ou un nouveau disque. En 1987, Antoine règle ses comptes avec le showbiz avec un livre autobiographique sous-titré « Roman par provocation ». Antoine a été utilisé comme vedette dans des publicités, souvenez-vous de la pub pour Atoll. Cela permet de financer les études dans les grandes écoles de ses trois enfants, Manéa, Teki et Vémit. Antoine, lors de ses séjours en France, donne des conférences dans le cadre de Connaissance du Monde, commentant ses films. Le répertoire d'Antoine est de 301 chansons, de 22 disques et CD, 20 livres et romans. Un petit air Gauguin, paroles, musique, interprète Antoine, vinyle, touchez pas à la mer, label Polydor, 1987.

Au cours de l'émission consacrée au chanteur Antoine, je me suis aidé de l'article de Marc Robin dans Chorus, été 1997, du livre La chanson française et francophone de Pierre Sacca et Yann Plougastel, Guide Totem Larousse, Radio France, 1999. Du livre « Cent ans de chansons françaises » de Louis-Jean Calvet, Chorus, Archipoche, 2008. Du livre « De mes années 60 » de Jean-Marie Perrier, édition Philippe Aki. Du livre « Sous les pavés, les chansons » de Stan Cuesta, Glénat édition, 2018.

Les contres et lucubrations problématiques. Paroles, musique, interprète Antoine. Vinyle Antoine rencontre les problèmes. 1966, Vogue, Sony Music, CD 2009. J'ai écouté mes deux CD, Antoine, compilation Dial, disque Vogue, 1992, et Antoine, les élucubrations, compilation Sony Music, 2009. J'ai aussi écouté des chansons sur YouTube.

Pour cette émission, je remercie pour l'aide au montage technique Hervé Nicole, à la technique Nicole Hervé, au texte BC. Une autoroute, paroles, musique, interprète Antoine, vinyle, Vogue, 1960.

0: fin mars, début avril 2025. 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

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Bonjour et bienvenue dans cette émission qui aujourd'hui s'intéresse à la gestation pour autrui. En effet, qu'en est-il du désir d'enfant, de faire famille quand il est très difficile de procréer ? Toutes les sociétés ont inventé des solutions pour pallier la stérilité et en France, depuis 1994, une loi dite de bioéthique encadre et moralise ce qu'on appelle l'assistance médicale à la procréation. Le couple hétérosexuel en âge de procréer est au cœur de ce dispositif. Les dons de gamètes sont anonymes et gratuits et la gestation pour autrui est formellement interdite. Une loi qui accentue les inégalités sociales entre celles et ceux qui peuvent, selon leurs moyens, bénéficier ou non du cadre international pour réaliser ce désir d'enfant, avec le recours, selon les cas, d'un tiers donneur ou donneuse de gamètes et ou, bien entendu, de gestation. La gestation pour autrui, qui dissocie la gestation de la procréation, suscite, vous l'imaginez, de vives controverses et divise au-delà des clivages politiques habituels, parce qu'elle ne dépend pas uniquement d'un acte médical, mais mobilise le corps reproducteur des femmes. Elle porterait atteinte à la dignité et à l'autonomie des femmes porteuses d'une part et à l'intérêt de l'enfant d'autre part. Qu'en pensent les premières concernées, les femmes porteuses elles-mêmes ? Et pour les parents d'intention, une fois revenus en France, se pose la reconnaissance de la filiation de leur enfant. Comment le droit français s'adapte-t-il à ces nouvelles configurations familiales ? La GPA, la gestation pour autrui, est une autre façon de faire un enfant. Ne pourrait-on l'envisager comme un véritable travail reproducteur, historiquement occulté, ayant une valeur humaine et sociale, et méritant à ce titre une rémunération ? Et ne faudrait-il pas alors faire un pas de côté, quitter la morale pour la justice, réfléchir à un modèle français d'encadrement qui garantisse non seulement les droits des enfants et des parents d'intention, mais aussi ceux des femmes porteuses. Et pour en débattre, je vous présente mes invités, Marlène Jouan, philosophe,

0: Laurence Brunet, juriste, Virginie Rosé, sociologue. Bonjour Marlène Jouan.
1: Bonjour.
0: Vous êtes philosophe, maîtresse de conférences en philosophie à l'Université Grenoble-Alpes et chercheuse à l'Institut de philosophie de Grenoble. Vous avez d'abord consacré vos travaux de recherche à la question de l'autonomie individuelle et vous travaillez aujourd'hui sur la gestation pour autrui en croisant les ressources de la philosophie morale et sociale, des études de genre et de bioéthique. Et vous préparez un ouvrage qui devrait être édité en fin d'année prochaine, La gestation pour autrui, de la morale à la justice. Lors des interventions et des conférences que vous avez consacrées à cette question, vous évoquez souvent l'idée que la GPA introduirait un trouble dans la maternité. Pour quelle raison ? Comment peut-on définir cette pratique ?
1: Alors, il faut commencer par là, en effet, par une définition. Alors, qu'est-ce que la GPA, ou gestation pour autrui ? C'est une forme de procréation médicalement assistée, de PMA, dans laquelle une femme assure la grossesse et accouche d'un enfant qui n'est pas le sien. Qui n'est pas le sien, mais comme le dit l'expression, qui est celui d'autrui, qui est l'enfant de quelqu'un d'autre. Alors, ce sont ceux qu'on appelle ces parents d'intention, que vous venez de mentionner. C'est à eux que l'enfant va être remis à la naissance. Ces parents d'intention qui ont conçu un projet d'enfant, mais qui sont dans l'incapacité de réaliser ce projet. Alors, pourquoi ? On peut distinguer deux cas. D'un côté, on a des couples hétérosexuels dans lesquels la mère d'intention a un utérus qui ne fonctionne pas bien. Et donc, elle ne peut pas mener une grossesse à terme sans mettre sa propre vie en danger. Mais la GPA est aussi un procédé qui permet à des couples homosexuels masculins d'avoir un enfant qui aura alors deux pères et pas deux mères. On a donc d'un côté la femme porteuse, de l'autre les parents d'intention, et entre les deux, un accord, un contrat. Et par ce contrat, la femme porteuse s'engage à ne pas devenir la mère de l'enfant qu'elle porte. Or, il faut rappeler qu'en principe, dans notre pays et dans tous les pays occidentaux, la mère, c'est celle qui accouche. Ce n'est plus le cas ici. Et donc, on voit bien qu'en effet, on peut parler d'un trouble dans la maternité ou d'un désordre dans notre conception de la maternité. Alors, d'ailleurs, peut-être nos auditeurs et nos auditrices sont plus coutumiers de l'expression « mère porteuse » plutôt que « femme porteuse ». Mais justement, parce que cette femme porteuse ne sera pas la mère de l'enfant, on peut préférer cette expression de femme porteuse qui dit qu'elle n'est pas la mère. Voilà, et qu'elle-même ne se définit pas comme la mère de l'enfant. D'autres parlent parfois de gestatrice. C'est un terme technique que l'on peut aussi employer, qui est parfois mal compris. Bon, nous, ici, je parlerai de femme porteuse. Voilà.
0: Et dans cette aventure humaine, qu'en est-il des donneurs de gamètes ?
1: Alors oui, il ne faut pas les oublier, même s'ils ne sont pas toujours présents dans cette aventure, leur présence est parfois, leur participation est parfois nécessaire. Alors, puisque aujourd'hui, dans la plupart des cas de GPA, la femme porteuse n'est pas non plus la mère génétique de l'enfant. Ça signifie qu'elle n'a pas fourni son ovocyte. Alors d'où vient cet ovocyte ? Eh bien, quand les parents d'intention sont un couple hétérosexuel, cet ovocyte peut venir de la mère d'intention, qui sera alors elle aussi la mère génétique de l'enfant. Mais si la mère d'intention est aussi stérile, ce qui peut arriver, eh bien cet ovocyte sera fourni par une donneuse. Et évidemment, on imagine bien que c'est nécessairement le cas quand il s'agit d'un couple homosexuel. Alors toutefois, il peut aussi arriver dans un couple hétérosexuel que le père d'intention soit stérile. Et dans ce cas, eh bien on va avoir recours à un donneur de sperme. Et donc, on comprend qu'une seule GPA peut impliquer jusqu'à 5 personnes, la femme porteuse, les deux parents d'intention, une donneuse d'ovocytes, un donneur de sperme. Et dans ce cas-là, eh bien, ni le père d'intention ni la mère d'intention ne seront les parents génétiques de l'enfant, en réalité.
0: La gestation pour autrui, Marlène Jouan, est donc une réalité très complexe. Qu'en est-il de sa pratique ? Elle est interdite en France, mais dans quel pays est-elle autorisée ? Sous quelle forme ?
1: Alors oui, on dit souvent, hein, quand on regarde un peu comment les choses se placent d'un bout à l'autre du globe, qu'il y a GPA et GPA, et que ce nom-là, cet acronyme, recouvre en effet une réalité très, très diverse. Alors l'idéal pour nos auditrices et nos auditeurs serait de pouvoir projeter une carte, mais comme on est à la radio, voilà, je vais donner quelques exemples pour illustrer cette diversité. Donc en France, on sait que donc, vous l'avez rappelé que la GPA est interdite. Elle est interdite aussi en Allemagne, en Espagne, en Italie, ou si on prend des exemples hors Europe, en Chine ou en Turquie. Quelques autres pays, comme la Belgique par exemple, tolèrent la pratique de la GPA, sans qu'il y ait de législation spéciale à ce sujet. Dans d'autres pays encore, la GPA est légalement autorisée et plus ou moins étroitement encadrée. Mais là encore, même si on s'en tient à ces situations-là d'encadrement légal, les situations varient énormément. Par exemple, si on prend le cas du Royaume-Uni et du Canada, dans ces pays-là, seule la GPA que l'on dit altruiste est légale. Alors, qu'est-ce que ça signifie ? Eh bien, ça signifie que la femme porteuse, alors, reçoit une indemnisation pour les frais qui sont engagés dans la grossesse. Voilà. On trouve parfois d'autres contraintes, comme au Brésil, par exemple, où il y a l'obligation d'un lien de parenté entre la femme porteuse et les parents d'intention. Donc ça, le cas de la GPA altruiste, dans d'autres pays, comme les États-Unis, alors dans certains États, en tout cas des États-Unis, comme la Californie, qui est souvent citée, la femme porteuse ne perçoit pas seulement une indemnisation, mais une rémunération au sens fort du terme. Et c'est pour cette raison que l'on parle dans ce cas de GPA commerciale. Cette rémunération, elle est payée par les parents d'intention, qui doivent également, alors en plus, acquitter de multiples dépenses hein, auprès d'agences privées, de cliniques privées de GPA, mais aussi d'avocats. On est dans la même situation en Inde, enfin on l'était jusqu'à récemment, mais à des coûts nettement inférieurs. On peut faire encore une autre distinction, serait pertinente, puisque certains pays autorisent la GPA à tous les couples, indépendamment de leur orientation sexuelle. D'autres pays réservent la GPA aux couples hétérosexuels seulement, c'est le cas d'Israël, par exemple. Puis je préciserai quand même que c'est pas parce que la GPA est légale ici ou là, dans les pays que je viens de mentionner, que les pratiques sont les mêmes dans ces pays. Certaines lois sont très protectrices à l'égard des droits des femmes porteuses, d'autres au contraire respectent très peu les droits des femmes.
0: Mais on entend beaucoup parler à propos de cette pratique de tourisme procréatif. Qu'en est-il réellement ? Combien de couples français partent par an, par exemple ? Est-ce qu'on le sait ?
1: Oui, alors on a des estimations, puisque la pratique étant interdite en France, c'est difficile d'avoir des chiffres très précis. Mais je reviens d'abord sur la question du tourisme procréatif. Alors, ça consiste, sur le modèle du tourisme médical en général, ça consiste à recourir à des services de PMA à l'étranger plutôt que chez soi. Alors, ce peut être pour des raisons économiques, parce que c'est moins cher à l'étranger, mais en général et avant tout, c'est pour des raisons juridiques. Alors, nos auditeurs et nos auditrices entendent sûrement parler en ce moment de l'ouverture de la PMA à toutes les femmes, couples de femmes et aux femmes seules. Jusqu'à ce que la loi change, eh bien, les couples concernés, les femmes concernées partent au Danemark ou en Belgique pour avoir l'enfant qu'elles désirent. Mais il est évident que ces personnes ne partent pas alors en voyage d'agrément ou de loisir, ils ne partent pas en vacances. Et leur parcours en fait est long. Il est souvent difficile, c'est une expérience qui est angoissante, qui est très coûteuse financièrement. Donc, parler de tourisme procréatif correspond assez peu quand même à la réalité de ce parcours. Puisque, certes, il y a un choix, un départ volontaire, parce qu'on veut absolument un enfant, et en même temps, quitter le territoire, ça, c'est pas volontaire. C'est pour ça qu'il y a une autre expression qu'on peut employer, qui est plus juste, certainement, c'est l'expression d'exil reproductif. D'exil procréatif. Et c'est ainsi qu'on pourrait caractériser donc, la situation des couples français qui contournent la prohibition nationale en se rendant à l'étranger. Alors on estime qu'ils sont actuellement autour de 300 par an à bénéficier ainsi d'une GPA à l'étranger.
0: Alors que naissent combien d'enfants par an en France ?
1: 800 000 environ. Voilà. Oui, donc c'est très marginal, quantitativement, c'est quand même une pratique très marginale. On en parle beaucoup, mais ça concerne très peu de
0: monde. Très peu de monde. Et aujourd'hui, le désir d'enfant s'exprime avec une très très grande diversité. Et on comprend, ne pas en avoir, ça peut être une souffrance aussi. Pourtant, je trouve que ce désir d'enfant, il suscite beaucoup de jugements. Pourquoi ce désir d'enfant, quand il est difficile de procréer, est-il si vite confondu avec un droit à l'enfant ? Qu'en pensez-vous ?
1: Alors, moi je suis très attentive en fait à la façon dont cette notion de droit à l'enfant, elle est mobilisée dans le débat public sur la GPA. Et si on fait attention à ça, eh bien on constate que cette notion sert surtout à disqualifier d'emblée la pratique. Voilà. Et à culpabiliser les couples infertiles qui recourent à la GPA ou qui souhaiteraient recourir à cette pratique. Celles et ceux qui désirent un enfant à tout prix, comme on le dit, hein, alors qu'ils ne peuvent pas procréer naturellement, celles et ceux donc qui ne se résignent pas à leur sort, eh bien, seraient de mauvais parents. Ils réclameraient un droit à l'enfant qu'ils ne peuvent pas avoir.
0: Mais on ne s'interroge jamais sur les autres familles qui font des enfants naturellement, s'ils vont être de bons parents,
1: voilà,
0: par exemple.
1: Voilà, on ne s'interroge jamais sur ces autres familles. C'est uniquement pour ces couples infertiles que cette notion est utilisée en réalité, alors que les familles naturelles ne sont pas forcément les familles idéales non plus.
0: Marlène Jouan, l'intérêt supérieur de l'enfant, vous savez, ce principe international, joue aussi un rôle dans la condamnation morale de la gestation pour autrui. Qui serait lié, me semble-t-il, à un abandon de l'enfant par la femme porteuse ou même à sa vente. En quoi naître de gestation pour autrui serait-il préjudiciable pour l'enfant ? Pensez-vous que les enfants nés de parents biologiques seraient-ils plus heureux de vivre que ceux nés de gestation pour autrui, par exemple ? La seule vraie famille est-elle biologique ?
1: Ah oui, c'est une idée qui est très fréquemment entendue, donc soit l'idée que la GPA reviendrait à abandonner un enfant ou à le vendre. Alors évidemment, c'est une description qui, si cette description correspondait à la réalité, eh bien, elle justifierait la plus grande indignation. Mais il faut bien comprendre que l'enfant né de GPA n'est pas abandonné. Il a des parents qui l'ont ardemment désiré, qui l'attendent et qui se sont engagés, comme n'importe quel parent, à prendre soin de l'enfant qui va être mis au monde et à l'élever. Alors il est vrai que quelques rares cas d'enfants orphelins ont fait la une des journaux, c'est-à-dire d'enfants finalement abandonnés par leurs parents d'intention, soit parce qu'ils avaient divorcé entre-temps, soit parce que l'enfant présentait un handicap. Voilà. Ce sont des cas qui évidemment interpellent.
0: Hein, qui sont graves,
1: mais ce sont des cas exceptionnels qui ne reflètent pas la majorité des pratiques. Hein. Alors, ils sont exceptionnels et surtout, ils peuvent être prévenus par une législation adéquate. Hein, voilà. C'est simplement ici, ne pas les écarter, ce n'est pas anodin, mais ne pas prendre la réalité de la GPA, ne pas l'examiner à partir de ces quelques cas-là. Voilà. On entend aussi, vous l'avez rappelé, que l'enfant serait vendu et acheté. Alors là, on parle surtout des cas de GPA commerciales, hein, plutôt que des GPA altruistes. Cet enfant serait en quelque sorte transformé en marchandise, mettons, il aurait le même statut qu'une voiture de luxe. Bien. Alors, c'est une idée qui, là encore, est assez fantaisiste, tout simplement parce qu'un enfant n'est jamais l'objet ou la propriété de ses parents, ou de quiconque d'ailleurs, pas plus en fait dans la GPA que dans les autres modes de reproduction. Et je crois que le risque de l'enfant marchandise, qui est évidemment un risque qui là aussi doit nous interpeller, ce risque est lié plutôt à la possibilité de sélectionner les caractéristiques génétiques de l'enfant que l'on désire. Alors, pas seulement pour éviter des pathologies gravement handicapantes, hein, mais aussi pour lui attribuer telle ou telle qualité. Commencer par le sexe, je veux une fille, voilà, ou je veux un garçon. Voilà,
0: et aujourd'hui, bébé sur mesure.
1: Voilà, aujourd'hui, on peut sélectionner ces caractéristiques-là et avoir en effet le bébé sur mesure. Mais cette possibilité, elle est permise par la technique de la fécondation in vitro, par aussi ce qu'on appelle le diagnostic préimplantatoire. Elle n'a rien spécialement lié à la GPA. Il n'y a pas besoin de recourir à une GPA pour recourir à ces techniques. Donc c'est un problème éthique en effet très important, mais qui ne concerne pas spécialement cette aventure.
0: Mais expliquez-moi, Marlène Jouan, si l'enfant né de GPA n'est ni abandonné ni vendu, en quoi son intérêt est-il alors menacé, et plus menacé que celui de n'importe quel autre enfant né autrement ?
1: Oui, c'est vrai que cet intérêt de l'enfant-là, évidemment, il faut le prendre en compte. Mais il faut savoir que la plupart des juristes et des philosophes considèrent que cette notion d'intérêt dans l'enfance, c'est en fait une notion assez floue à qui l'on peut faire dire à peu près tout et son contraire. Par exemple, c'est une solution en cas de divorce, lorsqu'il y a un litige entre les parents sur la garde de l'enfant, eh bien, n'aide pas vraiment le juge à trancher, sauf si l'un des parents maltraite gravement l'enfant. Voilà. Alors, le mieux, du coup, si on veut savoir... qu'est-ce que la GPA fait aux enfants qui naissent par cette pratique ? Eh bien, c'est d'aller voir du côté des enquêtes psychologiques à propos de ces enfants.
0: Qu'est-ce qu'elles disent, ces enquêtes ?
1: Alors, ces enquêtes, je précise quand même qu'elles sont encore lacunaires, parce qu'on manque un peu de recul, hein, mais elles sont très instructives, parce qu'en général, elles présupposent que le fait d'être né de GPA a des conséquences négatives sur l'enfant. Et donc, c'est ça qu'on veut essayer de vérifier. Et justement, cette hypothèse pessimiste, eh bien, n'est pas vérifiée. C'est-à-dire que ces enfants-là ne se portent pas plus mal, voire mieux, que ceux qui naissent naturellement ou par d'autres modes de PMA. Et finalement, le résultat n'est pas surprenant, mais ce qui est important pour les uns comme pour les autres, pour tous les enfants, eh bien, c'est la qualité des relations familiales, c'est l'amour voilà, dont ils bénéficient au sein des familles, tout simplement. Voilà, donc cette notion d'intérêt de l'enfant, il faut la prendre avec une grande prudence, je crois. Elle joue surtout un rôle qui est de justifier l'idée qu'il y aurait une seule vraie famille, une seule bonne famille, qui serait la famille biologique et la famille hétérosexuelle. Voilà. Et c'est toujours dès qu'il y a d'autres formes de famille qui sont possibles, qu'on mobilise cette notion d'intérêt de l'enfant, comme s'il fallait avoir peur de ces autres configurations familiales.
0: Mais les autres formes de familles, familiales.
1: L'adoption, par exemple. On pense évidemment à l'adoption, là encore, la mère n'est pas celle qui a accouché.
0: Et les familles recomposées.
1: Les familles recomposées, le bel beau-père, la belle-mère, les familles monoparentales où il n'y a qu'un seul parent.
0: Bien sûr. Oui. Alors je vous propose d'écouter le choix musical de Marlène Jouan, Patti Smith, Pastime Paradise.

0: choix de cette chanson, Marlène Jouan? Est-ce qu'elle oppose un paradis aux inégalités sociales?
1: Bon, alors c'est une chanson qu'on doit, une vieille chanson hein, qu'on doit à Stevie Wonder en 1962, voilà, qui a été reprise par beaucoup d'artistes.
0: Elle est très belle.
1: Oui, c'est ma version préférée. alors, il est question plus que des inégalités sociales. Je crois que la chanson parle des vies misérables et violentes qui sont le lot de beaucoup. Les plus privilégiés d'entre nous peuvent oublier ces vies en se réfugiant dans un passé idéalisé, un pastime paradise. Mais celles et ceux qui subissent ces vies misérables au jour le jour, eh bien, n'ont d'autre choix que d'espérer une vie meilleure, un paradis futur, et de se battre au quotidien pour le faire advenir. Et je crois que c'est aussi le lot de certaines femmes porteuses. Voilà,
0: bien
1: on
0: sûr.
1: En parlera tout à l'heure.
0: Bien sûr. La pratique de la GPA ne questionne pas seulement l'intérêt de l'enfant. D'autres enjeux moraux sont à l'œuvre. La gestation pour autrui porterait atteinte à la dignité, à l'autonomie des femmes porteuses. Quelle est la pertinence de ces arguments? Comment définir la dignité? En quoi la GPA porterait-elle atteinte à l'humanité des femmes porteuses? Faut-il opposer la dignité à la libre disposition de son corps?
1: Alors là, bon, on a les grandes notions morales, hein, dignité, autonomie. Alors, pour faire simple, on peut dire que la dignité définit la valeur absolue de tout être humain, simplement en tant qu'être humain. Et ce qu'on veut dire par là, c'est qu'un être humain n'a pas de prix, il n'est pas interchangeable, sa valeur n'est pas seulement relative comme celle des choses. Alors, est-ce que la GPA malmène ou nie la dignité des femmes porteuses?
0: C'est la question.
1: Voilà. Alors, on cite souvent à ce propos un célèbre commandement moral que l'on doit au philosophe Kant. Alors, je me permets de le citer parce que la formule, on l'entend sans cesse. Kant écrit, Kant nous dit, agis toujours de telle sorte que tu traites l'humanité aussi bien dans ta personne que dans la personne de tout autre, toujours en même temps comme une fin et jamais seulement comme un moyen. Et donc, si on a ce commandement moral en tête, eh bien, l'idée serait que les femmes porteuses sont réduites par les parents d'intention à un simple moyen, à un outil, à un instrument pour satisfaire le désir d'enfant des parents d'intention. Elles seraient traitées comme des choses, elles seraient simplement utilisées. Alors pourtant, et c'est ce que dit Kant aussi, on peut très bien être à la fois utilisé comme un moyen et être respecté dans sa dignité. Hein. Si cela n'était pas possible, eh bien, cela voudrait dire qu'il est immoral de travailler. Hein. Moi, par exemple, quand j'enseigne à l'université, je suis un instrument de transmission des connaissances. Et je ne perds pas pour autant ma dignité. Eh bien, pourquoi? Parce qu'on ne m'utilise pas contre mon gré. Je consens à mettre mes capacités au service d'autrui et au service d'une tâche. Or, justement, les femmes porteuses, elles consentent à porter l'enfant d'autrui, elles consentent à utiliser leur corps de cette façon, on ne les force pas à le faire.
0: On comprend mieux les enjeux, au fond, si je suis votre raisonnement, l'argument de la dignité ne tient pas compte du consentement des femmes porteuses, car il serait impossible de consentir à une GPA. C'est quoi les critères du consentement? Pourquoi les femmes porteuses ne pourraient-elles pas donner librement leur consentement?
1: Alors, un consentement, pour être valide, on dit souvent qu'il doit être libre et éclairé. Libre, ça veut dire, eh bien, pas donner sous la contrainte, hein, puis éclairé, c'est-à-dire donner en toute connaissance de cause. Alors, quand on vous demande de consentir à une opération chirurgicale, par exemple, eh bien, ce sont ces critères-là qui sont en jeu. Mais, pour autant, dans la vie ordinaire, le consentement est rarement une question de tout ou rien. C'est plutôt une question de degré. On peut consentir de tout cœur à quelque chose, mais aussi à contre-cœur, parce qu'on se retrouve dans une situation que l'on n'aurait peut-être pas choisie, hein, si l'on avait eu le choix. Alors, le consentement n'est pas pour autant une fiction. Hein, mais pour savoir s'il y a consentement ou non, eh bien, la première chose à faire, c'est d'aller entendre la parole des femmes concernées, donc des femmes porteuses, même si ce qu'elles font nous dérange ou nous met mal à l'aise.
0: Alors, vous nous dites qu'il faut faire confiance aux femmes porteuses, au fond, qu'elles ne sont pas forcément des femmes aliénées.
1: Voilà. Kant dirait la même chose, c'est-à-dire que la première façon de respecter les personnes, c'est de ne pas les traiter comme des enfants qui ne savent pas vraiment ce qu'ils pensent ou ce qu'ils font. Donc cela revient à dire qu'il faut considérer les femmes porteuses comme des personnes autonomes, capables de faire les meilleurs choix pour elles-mêmes, de prendre des décisions qui ont un sens dans leur histoire.
0: Mais on reproche aussi à la GPA d'être une forme d'injustice, d'exploitation, où les parents d'intention qui sollicitent une femme porteuse contre rémunération, profitent de leur vulnérabilité, de leur pauvreté. Les choix des femmes porteuses seraient donc totalement contraints et elles perdraient toute autonomie? Seraient-elles uniquement des victimes sans tirer aucun bénéfice de ce choix? Et on se pose la question, des femmes plus que d'autres seraient faites pour porter des enfants? Qu'en pensez-vous, Marlène Jouan?
1: Alors, c'est un reproche tout à fait légitime. Dans la pratique de la GPA commerciale, on sait en effet que les femmes porteuses sont toujours dans une situation sociale et économique inférieure à celle des parents d'intention. C'est vrai à l'échelle d'un seul pays, comme aux États-Unis, mais ça l'est encore plus d'un continent à l'autre, quand les parents d'intention des riches pays du Nord ont recours à des femmes plus pauvres des pays du Sud. Et donc, on est bel et bien dans une situation d'exploitation. La pratique de la GPA tire parti d'inégalités préalables, profite injustement d'une injustice. Et c'est important, on est dans une situation d'exploitation, même si les femmes porteuses retirent un certain bénéfice de cet acte, un bénéfice financier sous forme d'une certaine somme d'argent. Mais pour autant, cette situation n'implique pas que ces femmes soient dénuées de toute autonomie. Elles choisissent dans leur situation l'option qui leur paraît la moins mauvaise. Et par ailleurs, il faut rappeler que quand il s'agit de dénoncer l'exploitation, eh bien, on ne peut pas regarder simplement du côté de la GPA. Dans le monde qui est aujourd'hui le nôtre, l'exploitation est une chose malheureusement plutôt ordinaire. Et c'est donc l'ensemble des injustices sociales, économiques et politiques qu'il faudrait combattre.
0: Alors, je vous propose d'écouter les femmes porteuses en Inde. Ont-elles fait un choix éclairé et ce qu'elles disent de leur expérience ? Virginie Rosé, bonjour. Vous êtes sociologue, chercheuse à l'INED. Vous travaillez sur les questions de genre et de santé reproductive. Et dans ce cadre, vous avez mené une enquête pendant 2 ans, entre 2013 et 2014, sur la situation de la GPA en Inde. Une pratique très développée depuis 2002 qui a attiré de nombreux couples étrangers, hétérosexuels et homosexuels, leur offrant à des prix compétitifs et avec une médecine réputée de qualité cette pratique. Et votre enquête, qui a précédé le vote de la loi en 2018, loi, je crois, qui accorde uniquement la GPA au couple indien sous une forme altruiste, s'est déroulée dans un contexte politique tendu vis-à-vis de cette pratique. Comment la GPA est-elle perçue par la société indienne ?
2: Alors aujourd'hui, je ne sais pas trop, mais en tout cas au moment où j'ai fait mon étude, c'est sûr, la GPA, elle n'était pas extrêmement acceptée par la société indienne, parce qu'elle était en général associée à un adultère. En fait, les méthodes pour arriver à une grossesse ne sont pas forcément connues dans la population, et donc beaucoup pensent que les gestatrices doivent avoir des relations sexuelles avec une autre personne que leur conjoint pour être enceinte. Et puis c'est aussi déprécié parce que certaines gestatrices m'ont expliqué que c'est associé à la pauvreté, avec l'idée que seules les femmes pauvres et désespérées deviennent gestatrices. Or, on sait, l'argent est un marqueur de statut social très important en Inde, qui est une société, comme vous savez, fortement hiérarchisée.
0: Et comment était-elle organisée, cette GPA ?
2: La GPA, elle semble organisée comme un travail, si on fait une caricature, où on aurait des chefs d'entreprise, donc qui seraient les médecins, on aurait les employeurs qui seraient les parents d'intention et bien sûr les employés qui seraient les gestatrices. Et ce sont donc les chefs d'entreprise et les employeurs, donc pour dire les médecins et les parents d'intention, qui décident de toute l'organisation de la GPA, depuis le recrutement en fait des gestatrices jusqu'à la naissance de l'enfant.
0: Votre enquête montre que les femmes gestatrices recrutées n'étaient ni les plus pauvres, ni les plus illettrées des femmes indiennes, qu'elles ont souvent été à l'école jusqu'au secondaire, certaines ont fait des études supérieures, très peu étaient analphabètes. Comment ont-elles décidé de devenir gestatrices et pourquoi ce choix plutôt qu'un autre ?
2: Avant d'être gestatrice, la plupart, elles avaient un emploi rémunéré. Et si on considère le revenu familial, on s'aperçoit que contrairement à ce qu'on peut lire parfois, ce revenu, il est supérieur à celui des familles les plus pauvres dans le pays. Mais pour autant, leur motivation est effectivement financière. Il faut savoir qu'au moment de l'étude, les gestatrices, elles étaient rémunérées entre 3 000 et 6 000 euros. Donc, vous imaginez bien que c'est une somme assez importante pour l'Inde. Alors voilà, de ce qu'elles m'ont expliqué, c'est qu'il n'y a aucune autre activité qui permet, dans un laps de temps aussi court, de gagner autant d'argent.
0: Virginie Rosé, dans votre étude, vous évoquez que les conditions de travail en étant gestatrices étaient meilleures que celles de leur précédent job et que ça leur semblait moins contraignant d'être enceinte pour autrui et d'avoir pour unique recommandation le repos que d'effectuer des heures debout sans pouvoir s'asseoir et souvent dans un contexte de harcèlement sexuel qui peut être fréquent en Inde. Et vous soulignez qu'elles n'ont pas opté pour la GPA comme une stratégie de survie, mais comme un moyen de permettre à leur famille de vivre mieux et surtout à leurs enfants de poursuivre des études. Comment ont-elles été informées de cette possibilité de devenir gestatrice ?
2: Alors, dans mon étude, le plus souvent, c'était de bouche à oreille, en fait. Elles rencontraient quelqu'un qui leur parlait de la GPA et donc elles s'engageaient directement. Mais dans une des villes que j'ai étudiées, il y a eu toute une campagne d'information qui est passée à la télé ou dans les journaux. Et donc après, elles consultaient tout le temps, comme c'était le cas, le conjoint, la famille proche aussi, pour avoir leur aval. Et après ça, elles allaient directement dans les centres médicaux ou dans les agences pour se porter candidate.
0: Et sur quels critères ont-elles été recrutées ?
2: Alors, il y a des critères qui sont émis dans les recommandations gouvernementales, qui est une gestatrice doit être mariée, elle doit avoir entre 21 et 35 ans et elle doit avoir au moins un enfant à elle et moins de 5 enfants en tout. Mais à ces critères, j'ai envie de dire officiels, il y a bien sûr des critères de santé, comme le fait d'être en bonne santé et surtout de ne pas avoir eu de complications aux grossesses et accouchements précédents. Et je pense aussi qu'au-delà de ces critères, pour résumer, sociodémographiques et de santé, je pense qu'il y a un recrutement aussi implicite de la part des médecins, celui de recruter des femmes qui ne vivent pas dans l'extrême pauvreté, pour des raisons sanitaires, qui pourraient mettre en danger la future grossesse de la gestatrice, si elle vivait dans la rue, par exemple. Et aussi le fait de recruter des femmes qui peut-être ont un certain bagage éducatif pour être sûre qu'elles comprennent bien le processus donc de fécondation in vitro, donc pour être enceinte, et le fait aussi que l'enfant ne sera ni leur enfant ni celui en fait du conjoint.
0: Et comment ont-elles vécu cette expérience de la GPA ? Est-ce qu'elles ont exprimé des doutes, des difficultés ? Est-ce qu'elles souhaitaient renouveler leur expérience ? Qu'est-ce qui se passe pour elles ?
2: Alors, pendant les entretiens, les gestatrices ont exprimé effectivement plusieurs difficultés. Et la principale d'entre elles, c'était d'être éloignée de leur famille, de leur foyer pendant la grossesse. Alors, il faut savoir que c'est une condition qui est parfois imposée par les médecins ou par les parents d'intention. Mais c'est parfois aussi un choix de leur part d'être éloignée de leur famille pendant la grossesse pour éviter aussi les critiques qui sont associées à la GPA. Alors, parmi les autres difficultés, il y a aussi tous les examens et traitements médicaux, parce que bien sûr, elles ne sont pas habituées au milieu médical, d'autant plus qu'elles ne sont pas censées avoir eu des difficultés à leur précédente grossesse. Et il y a surtout, en fait, la peur de la césarienne.
0: Et qu'en est-il de vouloir, de la volonté de renouveler cette expérience ?
2: Alors, il faut savoir qu'elles ne sont pas nombreuses, celles qui souhaitent renouveler. Parce qu'elles considèrent que c'est une parenthèse dans leur vie. Et pour celles qui renouvellent, parce que j'en ai rencontré des femmes qui étaient gestatrices pour la deuxième fois, et bien c'est généralement encore pour des raisons financières. Certaines expriment parfois la volonté de ne pas être gestatrice, mais par contre de continuer à travailler pour l'agence ou la clinique pour recruter des gestatrices ou des donneuses d'ovocytes, ou alors pour les conseiller et les suivre pendant tout le processus de GPA.
0: Ont-elles pu garder des liens avec les parents d'intention ?
2: Alors, en général, non, il n'y a pas de lien qui est maintenu avec les parents d'intention, surtout quand, à l'époque, il s'agissait de parents étrangers. Et certaines m'ont expliqué qu'elles regrettaient un peu ça, c'est qu'elles auraient aimé ou qu'elles aimeraient avoir des nouvelles au moins de l'enfant, ne serait-ce qu'une photo pour s'assurer que l'enfant va bien, qu'il n'y a aucun problème à son sujet.
0: comment vous avez vécu ce travail d'enquête et quelles conclusions en tirez-vous ?
2: Alors, étudier un tel sujet, c'est vrai que ça n'a pas toujours été facile, hein, surtout en tant que femme occidentale venant d'un pays où la GPA est strictement interdite et fortement critiquée. Donc, en fait, ça fait que certains médecins pensaient que j'allais juger leurs pratiques plutôt que de les observer. Mais par rapport aux gestatrices, il y en a beaucoup qui m'ont dit qu'elles étaient vraiment heureuses de partager cette expérience avec moi. Et pour certaines, d'ailleurs, c'était la première fois qu'elles en parlaient à quelqu'un extérieur à leur famille proche, hein, j'entends. Et elles espéraient même que mon étude soit utile, c'est-à-dire que cette étude permette d'informer et de faire en sorte que les gestatrices, dans l'ensemble, soient moins stigmatisées, moins jugées, en fait, par la société. Contrairement à ce qu'on lit ou à ce qu'on entend en France comme ailleurs sur la GPA et surtout sur celle qui se fait dans les pays les plus pauvres, bah c'est que la réalité autour de cette pratique, elle est pas toute blanche et pas toute noire non plus en fait. Et je suis pas sûre que la nouvelle loi, elle va changer cette situation que j'appelle à demi-teinte en fait. Je pense que si on voulait vraiment améliorer la GPA en Inde, faudrait avant tout déjà s'attaquer à la condition des femmes dans le pays. Je pense que ce serait ça plutôt la priorité.
0: Ben merci Virginie Rosé pour ce portrait de femmes gestatrices et qui montre qu'elles ne sont pas que des victimes, qu'elles se sont adaptées aussi à un contexte socio-économique très très très contraint. Et qu'elles ont choisi cette option qui est la moins mauvaise pour elles et pour leur famille.
2: Merci
0: beaucoup Virginie Rosé. Aujourd'hui, l'Inde a fermé ses frontières aux couples étrangers. Les couples partent dans d'autres pays où la GPA est organisée ou pas interdite, se posent à leur retour en France la question de la filiation de leur enfant, question que nous avons posée à Laurence Brunet. Laurence Brunet, bonjour.
3: Bonjour.
0: Merci d'être avec nous. Vous êtes juriste, oui. Spécialiste en droit de la famille, chercheuse associée à l'Institut juridique et philosophique de la Sorbonne Paris 1. Ah. Une partie de vos recherches porte sur les nouvelles techniques d'assistance médicale à la procréation. Vous avez été en 2017 co-autrice d'un rapport collectif sur le recours transnational à la reproduction assistée avec don, qui est une recherche interdisciplinaire, inédite, je pense, et qui souligne l'inadaptation du droit français de la filiation pour les familles qui ont eu recours à l'étranger, soit à la PMA, soit à la GPA.
3: C'est ça, oui.
0: Et vous avez signé en 2018 une tribune avec 110 autres personnalités appelant à une réforme des lois de bioéthique et à l'organisation d'un débat de fond sur la GPA. Alors, la GPA est un mode de procréation reconnu par l'Organisation mondiale de la santé. Son interdiction en France n'empêche pas les couples de partir dans un pays où la législation leur ouvre l'accès à cette pratique. D'où viennent, Laurence Brunet, les réticences du droit français envers la GPA ?
3: Il y a d'abord un principe très important en droit français qui finalement est à l'origine du refus par les tribunaux de ces modes de conception un peu particulières, c'est le principe d'indisponibilité de l'État et le principe d'indisponibilité du corps. Le droit français est vraiment organisé autour de l'idée que son corps et son identité, enfin ce qu'on appelle l'état des personnes, c'est-à-dire l'identité de l'individu, est quelque chose, sont des attributs dont on ne peut pas disposer tout seul. Ça ne veut pas dire qu'on ne peut pas modifier des éléments de son identité, ça ne veut pas dire qu'on ne peut pas se départir de certains éléments de son corps, mais on ne peut pas le faire sans contrôle judiciaire en particulier, ou sans cadre réglementaire dans lequel ça s'inscrit. Notre individualité, elle appartiendrait à quelque chose de transcendant, et lorsque les premières affaires sont arrivées en France de gestation pour autrui, elles étaient franco-françaises, ces affaires. Avant la loi, il y avait eu un médecin qui avait essayé de mettre sur pied un réseau pour mettre en contact des parents qui ne pouvaient pas avoir d'enfants à cause d'une infertilité utérine, et des femmes qui étaient disposées à porter leurs enfants. Eh bien, lorsque la Cour de cassation a été saisie de ces affaires, elle a considéré que ces pratiques portaient atteinte à ces deux principes, l'indisponibilité du corps et de l'État, comme si c'était des principes fondamentaux qui irriguaient tout le droit français, alors que ce sont des principes qui ne sont pas écrits dans le Code civil. C'est ça qui est important. C'est comme si c'était des soubassements qui, en quelque sorte, seraient de toute éternité à la base du droit civil des personnes et qui, finalement, seraient des obstacles insurmontables. L'autre aussi chose qui pourrait peut-être expliquer qu'en France, on est si mal à l'aise par rapport à la gestation pour autrui, on a un système d'adoption où l'État, de la même manière que ce que j'expliquais tout à l'heure sur la disposition de son corps, c'est l'État qui assure la redistribution ou la circulation des enfants. C'est-à-dire qu'en France, pour quelqu'un qui voudrait adopter des enfants, il ne peut pas se mettre en contact directement avec la personne ou le couple qui voudrait donner son enfant à adopter. On ne peut pas disposer de son identité, on ne peut pas disposer de son corps et on ne peut pas disposer du produit de son corps, de l'enfant qui serait issu de son corps.
0: Ces principes que vous venez d'évoquer illustrent en partie les difficultés administratives, je dirais politiques, rencontrées par les parents d'intention quand ils reviennent en France pour retranscrire l'acte de naissance sur les registres français de l'état civil. Alors, à quoi sert-elle cette transcription? Est-elle obligatoire?
3: Ces transcriptions, en fait, elles ne sont pas obligatoires. On peut très bien vivre en ayant un acte d'état civil étranger qui n'est pas en quelque sorte estampillé par les autorités exécutives françaises. Mais en fait, dans le quotidien, et on le sait tous très bien, on a besoin d'un livret de famille. Ça facilite vraiment...
0: La vie, oui.
3: La vie, voilà. Donc, pour avoir ce livret de famille, il faut avoir fait retranscrire son acte de naissance dans les registres français de l'état civil des personnes qui sont nées à l'étranger, qui est à Nantes.
0: La France a été condamnée par la Cour européenne des droits de l'homme pour ses refus de transcription des actes de naissance. Quelle est l'évolution de la jurisprudence depuis ces condamnations?
3: Alors, elle a énormément évolué, mais ce qui est résulté jusqu'à 2014 de la jurisprudence, c'était une opposition massive, c'est-à-dire un refus total de transcrire aucun des deux parents, même si le père d'intention était le père biologique, puisqu'il avait donné ses gamètes pour faire l'enfant qu'avait porté la femme porteuse. L'enfant, alors certes, avait son acte de naissance étranger, qui lui permettait de ne pas être en situation tout à fait irrégulière en France, mais c'était quand même très compliqué pour lui au quotidien et en particulier pour ses parents. Donc on a pu parler des fantômes de la République, des enfants sans papier. Cette transcription n'était pas obligatoire, mais elle avait quand même des conséquences désastreuses sur la sécurisation du statut familial de l'enfant. Les questions qui se posaient, c'était de savoir quid si, par exemple, un des parents décédait ou si les parents se séparaient, comment on faisait pour réguler, finalement, au regard du droit français, la situation juridique de ces enfants, puisqu'ils étaient pas vraiment considérés comme étant pleinement intégrés dans l'ordre juridique français. Donc la Cour européenne a rendu une décision qui condamnait la France. Mais elle a rendu une décision un peu ambiguë. Elle a considéré que cette obligation de retranscrire dans les fameux registres de l'état civil était vraiment contraignante pour ce qui concernait le parent biologique. Donc elle a eu une sorte de réserve dans sa motivation, disant que le droit au respect de la vie privée des enfants était d'autant plus atteint que le père d'intention était aussi celui qui avait donné ses gamètes. Il restait une incertitude sur l'autre.
0: La mère d'intention.
3: Ou l'autre, c'est-à-dire le père d'intention dans les couples homosexuels. Donc, à partir de 2014, la France, malgré les dénégations de nos hommes politiques, elle a bien sûr appliqué la décision de la Cour européenne des droits de l'homme. Donc, ça s'est fait en plusieurs étapes et la dernière a eu lieu là en avril 2019. Petit à petit, les juridictions ont été amenées à reconnaître le père biologique. Et ensuite, la bataille s'est poursuivie sur le parent d'intention. Donc, en 2017, la Cour de cassation est arrivée à une solution qui est une solution de compromis, qui n'est pas tout à fait satisfaisante, puisqu'elle a dit qu'on transcrivait la paternité quand elle était biologique. Et ensuite, pour l'autre parent, la mère d'intention, ou le deuxième père dans les couples gays, eh bien, il serait toujours possible de recourir à une adoption.
0: Est-ce qu'il n'y a pas d'autre solution que de passer exclusivement par l'adoption?
3: C'est justement cette question que la Cour de cassation a posé de nouveau à la Cour européenne des droits de l'homme pour savoir si finalement l'adoption, c'était une solution qui protégeait suffisamment le droit au respect de la vie privée de l'enfant. Et elle a dit trois choses. Elle a dit qu'il fallait absolument trouver une solution pour la mère d'intention. Et elle devait pouvoir être rattachée de manière sécurisée à l'enfant. L'enfant devait pouvoir faire établir sa filiation à son endroit. Ensuite, elle a dit que, en revanche, il n'y avait pas d'obligation de transcription. Donc, elle a vraiment considéré que on pouvait recourir à d'autres solutions que la transcription directe. Mais elle a considéré que l'adoption était une solution possible. Mais elle n'a pas dit que c'était l'unique solution. Donc, aujourd'hui, toute la question qui reste encore ouverte, c'est de se demander s'il y aurait d'autres solutions. Il y en a deux qui sont ouvertes. Il y a l'exéquature, c'est-à-dire la possibilité... Alors, l'exéquature, c'est une procédure un peu particulière qui est réservée aux situations où, dans l'État étranger, lorsque l'enfant est né, il y a eu une décision judiciaire qui a rattaché l'enfant à ses deux parents d'intention. Parfois, il y a une décision judiciaire, un juge intervient pour attribuer la filiation. Parfois, il n'y en a pas. De nombreux États étrangers prennent quand même la précaution de faire intervenir un juge. Et s'il y a un juge, il y a une décision judiciaire. Et il y a une procédure particulière en droit français qui s'appelle l'exéquature, c'est-à-dire le fait de faire reconnaître la force de la décision qui a été rendue à l'étranger par des tribunaux français pour que, évidemment, ensuite, on puisse faire inscrire les effets de ce jugement sur l'acte de naissance. Il y a une autre possibilité aussi qui existe pour les couples hétérosexuels uniquement, c'est la possession d'État. Alors la possession d'État, c'est un instrument qui est un peu spécifique au droit français. C'est le fait de dire que en fait, on n'est pas parent uniquement parce qu'on a engendré ses enfants, mais on est parents parce qu'on les a surtout éduqués, élevés, oui. On leur a donné des soins.
0: Ce n'est pas la réalité biologique qui compte.
3: Voilà, c'est la réalité du vécu. C'est aujourd'hui un mode d'établissement autonome en droit français. Donc il serait aussi possible de faire reconnaître par le notaire qui peut délivrer un acte établissant la possession d'État. Elle pourrait être établie avant même la naissance de l'enfant. Aujourd'hui, certains juges ont considéré que lorsque une personne avait accompagné la grossesse de sa compagne de manière très prévenante, attentive, etc., il pouvait y avoir des éléments de possession d'État anténataux. On pourrait imaginer donc qu'un notaire puisse aujourd'hui délivrer un acte établissant la possession d'État très peu de temps après la naissance de l'enfant. Et ensuite, cet acte de notoriété pourrait être retranscrit sur l'acte de naissance de l'enfant et il établirait la filiation à l'endroit du parent d'intention. Alors, cette solution, malheureusement, n'est ouverte que pour les couples hétérosexuels en l'état du droit, puisque les couples homosexuels ne peuvent pas, aujourd'hui, utiliser les règles du droit commun de la filiation.
0: Mais qu'en est-il pour les couples pacsés ou en union libre ou...
3: Il y a la solution de l'exéquature, et uniquement celle-là, puisque malheureusement, pour les couples homosexuels pacsés ou en union libre, aujourd'hui, la possession d'État ne leur est pas ouverte, mais l'adoption non plus. Puisque pour adopter, et je pense que ça va quand même être modifié au cours de la révision de la loi de bioéthique, pour adopter l'enfant de son conjoint, donc pour permettre l'établissement du deuxième lien de filiation à l'égard du parent d'intention, il faut être marié. Le combat là-dessus, l'évolution du droit est à venir, ça n'est pas terminé. Cette voie de l'adoption, même si elle est ouverte, elle est quand même limitée, il faut un certain délai. Certains juges considèrent qu'il faut que l'enfant soit depuis plus de 6 mois dans le foyer. Entre la procédure qui consiste à faire transcrire une partie de l'acte de naissance auprès du procureur de Nantes, une fois qu'on a obtenu cet acte, introduire une procédure en adoption, ça va encore prendre 6 mois ou 1 an, ça veut dire que pendant un temps, voire une année ou 2 années, l'enfant n'est rattaché que à son parent biologique. La Cour européenne exige que ces procédures soient rapides. Elle exige que l'enfant ne soit pas laissé dans une incertitude juridique longtemps. Elle veut que les États prennent les solutions qu'ils veulent, mais ça doit être rapide efficace. Et donc la question aujourd'hui, c'est de savoir si la solution française de la transcription partielle puis de l'adoption est une solution qu'on peut considérer comme rapide. Mmh. La réponse n'est pas évidente, en tout cas une réponse affirmative est tout sauf évidente.
0: Alors les sondages en France montrent que 64% des Français sont favorables à envisager une forme de légalisation de la GPA. Quelles seraient les conditions nécessaires pour se donner un cadre juridique qui garantirait une GPA éthique pour chacune des parties ?
3: C'est pas tout de suite qu'on va rentrer dans ce débat, mais c'est vrai que, comme vous le rappeliez, les Français ont beaucoup changé. Dans les sondages d'opinion, on voit bien que l'espèce de terreur et de diabolisation de la gestation pour autrui s'est complètement estompée, aussi bien dans la société que dans les milieux médicaux, où là encore, les sondages montrent que les médecins, de manière très majoritaire, les gynécologues plus exactement, seraient tout à fait partants pour accompagner ces gestations pour autrui, ces pratiques, si elles étaient encadrées en France. Il faut évidemment un cadre qui, à mon avis, ne peut pas rester dans le seul contrat privé. On ne peut pas s'en tenir à dire les gens vont faire des contrats privés sans contrôle. Je pense que là, la question du contrôle par le juge, l'accompagnement non seulement par le juge, mais peut-être aussi par des comités d'éthique locaux, par l'équipe médicale, est absolument indispensable. Aujourd'hui, je pense que le plus grand frein à une réflexion sereine sur la gestation pour autrui, c'est la crainte qui est agitée d'une marchandisation des femmes porteuses. Elle existe, il faudrait y faire très attention, mais moi, il me semble qu'elle est surmontable et qu'elle est en tout cas qu'on peut encadrer les choses.
0: Merci Laurence Brunet d'avoir éclairé les enjeux juridiques de la GPA. Et de rappeler qu'un débat serait nécessaire pour réguler cette pratique. Merci infiniment. Tout est à construire, on vient de l'entendre. D'une part pour sécuriser la filiation des enfants nés de gestation pour autrui, mais d'autre part pour reconnaître le rôle des femmes porteuses. Virginie Rosé décrit la pratique de la gestation pour autrui en Inde comme un travail. Laurence Brunet évoque l'idée d'un cadre légal d'État qui, inspiré du droit du travail, pourrait encadrer cette pratique et bien sûr corriger l'exploitation subie par les femmes porteuses. Peut-on considérer, Marlène Jouan, que le fait de porter un enfant pour autrui est un travail, et selon quels critères ?
1: Alors c'est une piste de réflexion possible. De même que certaines prostituées revendiquent aujourd'hui la reconnaissance de leur activité comme un travail du sexe, alors quand elles sont pas sous la coupole d'un proxénète, et bien de même on pourrait envisager la GPA comme un travail reproductif. Mais attention, ça ne veut pas dire que oh là là, ce serait un job comme un autre. Cette question du travail, elle porte d'abord en fait un enjeu de reconnaissance de ce que font les femmes porteuses, des circonstances dans lesquelles elles le font. Parler de travail, c'est d'emblée prendre en compte les rapports d'exploitation dont on a parlé, c'est mettre au jour les efforts corporels, psychiques qui sont fournis, c'est s'interroger sur ce qu'il faut donner de soi dans une GPA, sur les compétences que l'on met en œuvre, sur le sens que l'on attribue à ce que l'on fait. Et ce n'est pas parce que ce sont les femmes qui, oui, portent naturellement les enfants, le plus souvent leurs enfants, que ces questions de ne doivent pas être posées.
0: À cet égard, les féministes dans les années 70 ont posé la question du travail des femmes, celui de la double journée par exemple, toujours invisible et gratuit. Qu'en pensez-vous, Marlène Jouan ?
1: Alors oui, le travail des femmes a toujours eu historiquement une valeur inférieure à celui des hommes. Il a même d'ailleurs été complètement nié comme travail au motif que ce serait une occupation naturelle ou bien une expression de l'amour. L'exemple de la double journée est tout à fait pertinent puisqu'il y a d'un côté le travail que les femmes effectuent à l'extérieur de la maison pour lequel elles sont rémunérées, alors un travail plus ou moins semblable à celui des hommes pour lequel elles sont en général moins bien payées. Mais surtout, il y a aussi, et en plus, le travail qu'elles accomplissent à la maison, le travail domestique, auquel les hommes participent toujours très peu, s'occuper des enfants, faire le ménage, les courses, la cuisine. Les femmes ne sont pas rémunérées pour ces tâches, elles ne perçoivent aucun salaire, mais doit-on dire pour autant que ce n'est pas du travail et qu'elles font tout cela par amour ou par plaisir seulement ?
0: Ce travail reproductif, Marlène Jouan, qui donc a été historiquement occulté et revendiqué par les féministes des années 70, pourrait-on le rapprocher de ces travaux d'aide à la personne qu'on appelle aujourd'hui le care ?
1: Oui, alors le care, peut-être que ce n'est pas un terme très, très connu de nos auditrices et de nos auditeurs. Hein. C'est un terme anglais qui veut dire soin, sollicitude, souci, attention. C'est donc une certaine attitude qui s'oppose à l'indifférence, mais surtout c'est un ensemble de pratiques et de métiers qui consiste donc à s'occuper des autres, à permettre aux autres de mener une vie aussi bonne que possible pour eux. Parfois, ça consiste simplement à accomplir des actes essentiels de la vie quotidienne hein, qu'on ne peut faire seul. Alors ces métiers de care, ils sont aujourd'hui encore portés principalement par des femmes, mais dans l'ensemble, ils sont peu ou mal rémunérés. Alors, je donne quelques exemples, les infirmières et les aides-soignantes, les enseignantes à l'école maternelle, on pensait aussi aux assistantes sociales, aux auxiliaires de vie, et bien sûr aux gardes d'enfants, hein, aux nounous, sans lesquels les mères de jeunes enfants ne pourraient pas avoir de vie professionnelle. Alors, c'est intéressant puisque certaines femmes porteuses, en Israël par exemple, se comparent elles-mêmes à des nounous. Hein, elles disent qu'elles gardent elles aussi l'enfant de quelqu'un d'autre, mais à l'intérieur d'elles-mêmes et pendant une période bien délimitée. Alors, au-delà de cette comparaison, le travail de care nous aide à penser la GPA, car dans les deux cas, on a affaire à une activité qu'il est bien difficile de mesurer et donc de valoriser, hein, puisqu'on n'a pas affaire à une série de tâches successives clairement visibles. On n'a pas, c'est aussi, dans les deux cas, on a affaire à des activités qui impliquent une forte dimension émotionnelle, affective. Ce sont aussi des activités qu'on n'accomplit pas très bien si le seul intérêt en jeu pour nous est financier.
0: Mais alors, quelle forme d'encadrement et de rétribution de la gestation pour autrui faudrait-il envisager ? Je précise qu'il ne s'agit pas d'en faire un travail régulier.
1: Non, bien sûr. Alors, on a entendu hein, Laurence Brunet à l'instant sur cette question. Donc, moi, je rejoins les solutions qu'on est en train d'envisager, hein, simplement pour le moment. J'ajouterais que peut-être le contrat de GPA devrait surtout être inflexible sur le droit à l'avortement des femmes porteuses. Ça veut dire qu'il faudrait conserver ce droit absolument. Et puis, il pourrait également prévoir, hein, à l'accouchement, un droit de rétractation qui permette finalement à une femme porteuse, dans certaines conditions, de garder l'enfant.
0: Et comment l'acte de porter un enfant pour autrui pourrait-il être rétribué ? Est-ce qu'on peut penser, par exemple, à un don rémunéré ? Et comment serait-il pris en charge ?
1: Oui, alors la question de la prise en charge est tout de suite très pratique. Au moins, disons que l'argent, certes, ne réglerait pas à lui seul la question. Mais pour autant, il paraît extrêmement difficile d'assumer la gratuité d'un tel acte. Alors, bien sûr, nous n'aimons guère, dans les questions bioéthiques, mêler le don à l'argent. Hein, on a cette idée que l'argent viendrait corrompre voilà, la valeur, la noblesse de l'acte, et qu'inversement, le don garantirait une sorte de pureté morale, de pureté des motivations et des sentiments. Pourtant, l'argent sert aussi à établir la valeur de notre contribution à la société, alors pas forcément de manière juste, certes. Il sert aussi à solder une partie des dettes que nous contractons envers autrui. L'argent fait acte de reconnaissance, de compensation, de réparation. Et je crois donc qu'il nous reste à inventer, alors nous sommes plusieurs hein, à travailler en ce sens aujourd'hui, il nous reste à inventer une sorte de troisième voie entre la GPA qui serait purement altruiste d'un côté et la GPA commerciale entre personnes privées de l'autre.
0: Et est-ce qu'on pourrait l'appeler une GPA éthique ?

comme Marlène Jouan, souligné l'intérêt d'un cadre légal qui permettrait de contrôler cette pratique et garantirait les droits des protagonistes. Alors merci à vous trois. Merci à toi, Lénie, aux manettes du son pour cette émission. Merci à François Poret pour son précieux soutien à l'enregistrement et au montage des entretiens. 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On se quitte en compagnie de Marlena Shaw, Woman of the Ghetto.

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2: Grégoire Morelli.
1: L'avancée éclair des Houthis au Yémen prend de court les forces gouvernementales appuyées par l'Arabie Saoudite. Ces rebelles, soutenus par l'Iran, ont conquis toute la côte yéménite le long de la mer Rouge et ont désormais la main mise sur le détroit de Bab el-Mandeb. Donald Trump entame une visite de 2 jours en Irlande. Il sera question de politique, mais aussi de golf. Et puis, Russie, Iran et Chine réunis en Inde pour le sommet des BRICS. Cela fait 7 ans que le président chinois ne s'était pas rendu chez son voisin. Et des désaccords subsistent entre Pékin et New Delhi, notamment sur l'usage du dollar, vous l'entendez. Les forces gouvernementales du Yémen, soutenues par l'Arabie Saoudite, ont ciblé des combattants houthis près de la ville de Mohra. Les rebelles, soutenus par l'Iran, contrôlent désormais, je vous le disais, toute la côte de leur pays, le long de la mer Rouge. Après des années d'accalmie relative, le conflit a repris en juillet dans ce pays situé à la pointe sud du Moyen-Orient, face aux côtes africaines. Les houthis ont en effet mené une offensive éclair débutée la semaine dernière et se sont emparés de l'ensemble des abords du détroit de Bab el-Mandeb, Justine Fontaine.
3: Une victoire éclatante. C'est par ces mots que l'Iran a salué vendredi l'avancée de ses alliés houthis au Yémen. Alors que le détroit d'Hormuz est presque entièrement bloqué depuis le début de la guerre Iran-États-Unis fin février, le deuxième point de passage majeur pour la sortie du pétrole du Moyen-Orient se trouve donc à portée de tir des houthis. Les rebelles yéménites assurent que les navires peuvent passer en toute sécurité dans le détroit, sauf les bateaux saoudiens qui étaient déjà visés par les houthis en mer Rouge auparavant. Ce qui devrait tout de même rendre la tâche encore plus difficile à l'Arabie Saoudite pour exporter son pétrole, car cela la coupe des marchés asiatiques. Sans compter que le pipeline qui traverse l'Arabie Saoudite d'est en ouest a été frappé par des drones envoyés depuis l'Irak, d'après les autorités saoudiennes, qui ont annoncé ce vendredi sa fermeture temporaire par précaution. Un oléoduc que Riyad utilise justement pour envoyer son pétrole vers un de ses ports sur la mer Rouge. Les prix de l'or noir ont dépassé cette semaine le cap symbolique des 100 dollars. En cause, l'offensive des Houthis, mais aussi de nouvelles frappes états-uniennes et iraniennes ces derniers jours dans le Golfe.
1: Justine Fontaine, et la reprise des combats au sol a fait plus de 500 morts en une semaine au Yémen. Le président américain Donald Trump en Irlande pour une visite de 2 jours. Il donne en ce moment avec le premier ministre irlandais Michael Martin une conférence de presse, mais le déplacement du locataire de la Maison-Blanche est aussi privé. Donald Trump doit ensuite rejoindre son complexe hôtelier de golf à Donbeg, sur la côte ouest, où se déroule l'Irish Open, et le président américain pourrait choisir de remettre lui-même le trophée au vainqueur demain soir. Direction l'Ukraine, où la Russie revendique des frappes massives contre les villes de Zaporijja, Dnipro et Kryvyi Rih. Moscou dit avoir visé des entreprises de l'industrie métallurgique ukrainienne produisant des équipements à usage militaire. La région d'Odessa a aussi été visée. Les autorités de la région rapportent que 35 personnes ont été blessées. Des frappes ukrainiennes sur les régions russes de Belgorod, cette fois, ont fait 1 mort et 14 blessés. Et puis, dans le centre de la Bulgarie, une explosion suivie d'incendie s'est produite sur un site de stockage de munitions. L'entrepôt est exploité par le fabricant d'armes bulgare Emco, dont les munitions sont utilisées en Ukraine. Aucune victime signalée. Mais l'incident survient environ 1 mois après un premier incendie dans un dépôt de munitions d'une autre usine d'Emco située à proximité. L'entreprise qui avait écarté la piste de l'accident avait demandé l'ouverture d'une enquête. Il ne s'y était pas rendu depuis 2019. Le président chinois est en Inde. Xi Jinping est arrivé ce matin à New Delhi pour participer au sommet des BRICS, aux côtés notamment des dirigeants iraniens et russes. Un sommet où il devrait être largement question des conflits en Ukraine et au Moyen-Orient. Mais Xi Jinping va surtout rencontrer le premier ministre indien, Narendra Modi. Des divergences persistent entre les deux voisins, notamment sur la question de limiter la dépense au dollar. C'est une volonté russe et chinoise, mais l'Inde, elle, reste prudente, comme l'explique Antara Gosal Singh, spécialiste de la Chine à l'Observatory Research Foundation de New Delhi.
4: Avec les États-Unis, nous avons, je pense, de nombreux points communs et la dédollarisation n'est pas une priorité pour l'Inde à l'heure actuelle. Au sein des BRICS, nous craignons fortement d'être entraînés dans un système dominé par la Chine et d'être impliqués involontairement dans l'internationalisation du yen, ce qui n'est pas très acceptable pour l'Inde. Nous disposons de l'UPI, un système de paiement numérique qui fait l'objet d'une grande publicité ici. L'objectif, c'est plutôt d'essayer de le connecter à un système de paiement numérique des autres pays du groupe. Nous cherchons à diversifier nos modes de paiement, nos échanges au sein du groupe, tout en évitant d'être la cible d'éventuelles sanctions unilatérales de la part de certains pays. C'est l'approche que nous envisageons, essayer de trouver un juste milieu grâce à la diversification.
1: Et pour tout savoir sur ce sommet des BRICS en Inde, rendez-vous sur notre site RFI.fr avec une série d'articles consacrés à ce sujet. Le Népal chiffre désormais la reconstruction du pays à plus de 4,5 milliards de dollars près de 3 semaines après les crues meurtrières dans les montagnes himalayennes. Les autorités continuent de chercher les disparus et d'évaluer les dégâts matériels. La catastrophe a aussi ouvert la voie à une réflexion sur son modèle de communication. De nombreux sinistrés avaient été déconnectés de leurs proches pendant des heures, voire des jours, Mélissa Barra.
5: Le mur de boue qui a dévalé le long des rivières Botekoshi et Trishuli ont arraché une multitude d'antennes relais mobiles et des dizaines de kilomètres de câbles de fibre optique, coupant les survivants du reste du monde. Les opérateurs ont mis des jours à rétablir la connexion, au point que certaines personnes qu'on craignait mortes ont ensuite refait surface. Binod Shrestha est directeur adjoint de l'autorité népalaise des télécommunications.
6: Nous avons retenu les leçons de cette catastrophe. Les autres pays, contrairement à nous, ont un plan de réponse d'urgence pour les communications, pour les restaurer au plus vite. En plus, nous n'avons que des alertes par SMS et pas de système d'alerte sans réseau.
5: Là où le réseau était hors service, explique-t-il, il a fallu déployer la technologie satellite. Il prône d'élargir le marché des opérateurs télécoms et laisser entrer, pourquoi pas, des investisseurs comme Elon Musk.
6: Il nous faut plus de satellites. Notre législation actuelle n'autorise pas les entreprises étrangères comme Starlink à opérer directement. Elles doivent respecter un plafond de 80% d'investissement direct, mais elles peuvent le faire seulement via nos opérateurs locaux.
5: Après les crues, l'opérateur internet Dish Home s'est par exemple associé à l'européen Eutelsat pour utiliser sa constellation de satellites.
1: C'est une mesure qui avait mis le feu aux poudres en Bolivie et fait sortir de nombreux habitants dans les rues du pays. Pourtant, la Bolivie s'apprête à ne plus subventionner l'essence à partir de janvier 2027. Cette fois-ci, la mesure figure dans un accord conclu avec le Fonds monétaire international, le FMI, et s'inscrit dans un vaste programme de prêts annoncé en juillet. Mais elle doit encore être ratifiée par le Congrès bolivien, Agnieszka Kumor.
7: L'accord conclu en juillet avec le gouvernement du président de centre droit, Rodrigo Paz, prévoit 1,9 milliard de dollars de prêts sur 36 mois. En contrepartie, le FMI est prêt à soutenir les réformes macroéconomiques dont la Bolivie a fortement besoin. Dans ce pays pauvre, dont l'économie est fragilisée par le déclin de sa rente gazière, les carburants sont subventionnés depuis une vingtaine d'années sous les présidences de gauche. Ce soutien au prix pèse sur les finances publiques et alimente, selon les autorités, une pénurie. Le président Rodrigo Paz a promis de supprimer ces politiques. Jusque-là, ses tentatives de débloquer les prix de l'essence ont échoué face à la flambée des prix de l'énergie et ont provoqué des manifestations. Cette fois, le président bolivien promet des aides sociales pour accompagner sa réforme. Pas sûr que cela fasse passer la pilule aux consommateurs boliviens.
1: Au Guatemala aussi, le prix du carburant fait des émules. Deux policiers blessés par balles durant des manifestations contre les prix à la pompe. Ils ont été touchés ce vendredi lors d'affrontements avec des habitants qui bloquaient une route dans le sud du pays. La hausse du prix de l'essence et en particulier du diesel a entraîné en parallèle une augmentation du coût des produits de première nécessité et des transports. Depuis 2 mois, syndicats et associations de commerçants réclament une intervention de l'État pour faire baisser les prix de ces carburants. La piste d'un acte malveillant privilégié après le déraillement d'un train en France. Les faits ont eu lieu hier soir en Normandie, c'est dans le nord du pays. 44 personnes ont été blessées. Les enquêteurs disent avoir retrouvé un morceau de rail sur les voies qui aurait pu être à l'origine de ce drame. La Coupe du monde de basket féminine, à présent les demi-finales, c'est aujourd'hui. La France joue contre l'Allemagne à 4. 14h30, temps universel, puis ce sera au tour de l'Espagne à 18h, temps universel. Et puis ça y est, c'est ce soir, Céline Dion fait son grand retour sur scène après 6 ans d'absence. La chanteuse originaire du Québec sera ce soir à côté de Paris, à la Plénitude Arena. Première date d'une série d'une quinzaine de concerts en France avant une interruption jusqu'au mois de mai. Céline Dion redonnera alors une nouvelle fois plusieurs concerts, 8 dates en tout. C'est la fin de ce journal, merci à vous de nous avoir écoutés. Prochaine édition d'ici une cinquantaine de minutes. Très bonne suite des programmes à l'écoute de la Radio du Monde.
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10: Au lieu de penser la musique phrase par phrase ou seulement motif par motif ou juste par cellule mélorythmique, on peut encore raccourcir le niveau de discrétisation et procéder par points. Mais alors qu'il se revendique pointilliste, le compositeur Stephen Takazuji revendique aussi de faire passer dans sa musique hyper fragmentée un texte du poète romantique Leopardi. Si bien qu'il en sort une version hyper fragmentée de la poésie et peut-être même de l'idée de la poésie face à un monde qui vient s'y refléter dans sa violence la plus éclatante au regard de ce qu'elle a pu éclater, les formes qui viennent s'exprimer dans Il Teatro Rosso, une pièce d'une heure commandée par l'ensemble Noé Banda à Stephen Takazuji. Au lendemain de la création européenne d'Il Teatro Rosso au festival de Darmstadt, c'est à Darmstadt que Métaclassique a installé ses micros pour ce numéro fragmenté avec le compositeur Stephen Takazuji et la quasi-totalité des membres de l'ensemble Noé Banda. Vous entendrez la chanteuse Sarah Albou, le percussionniste Noam Birstone, le trompettiste Félix Del Tredici, l'ingénieur du son Gabriel Dufour-Laperrière, le vidéaste Wei Lin et la violoncelliste Émilie Girard qui, pour l'occasion de l'émission, est aussi la traductrice de Stephen Takazuji.

0: Noam Birstone, vous êtes parmi les fondateurs de No Hay Banda. C'est un nom qui vient de Mulholland Drive, le film de David Lynch. Pour vous, c'est un imaginaire musical qui vous permet d'être autrement musicien que ce film ? Mon idée, c'est qu'en regardant Mulholland Drive, vous avez mieux compris ce que ça pouvait être que de devenir musicien dans la vie.
1: Oui, mais je pense que c'était juste comme l'idée de qu'est-ce qui est vrai, puis qu'est-ce c'est quoi la réalité. Ça nous a juste parlé, puis on voulait pas être un ensemble à la base. Ça fait que ça nous a juste permis de
0: d'être un non-ensemble.
1: D'être un non-ensemble. Oui, vraiment. Oui. On pense toujours qu'on n'est pas un ensemble. Même si on a un ensemble qui s'est formé. Et je pense que ça reflète un peu ce thème de Mulholland Drive, de c'est quoi la vérité.
0: Mais de penser qu'on n'est pas un ensemble, ça aide à faire de la musique bien autrement que si on pensait qu'on était un ensemble.
1: Je pense que oui. Ça nous permet de faire des projets que projets qui nous parlent vraiment, plutôt que se dire oh, on a sept musiciens puis il faut vraiment qu'on fasse quelque chose avec les sept musiciens.
0: Félix Del Tredici, vous êtes au trombone basse et dans No Hay Banda, vous pouvez être mieux un non trombone.
2: Je pense que j'ai fait plus de projets sans trombone qu'avec mon trombone. Moi, je prends l'opportunité quand je joue avec No Hay Banda, c'est cool de faire des pièces de théâtre, de trouver un autre côté, parce que comme les autres, j'ai étudié la musique classique sur trombone. Et les pièces qu'on a jouées ensemble, ça prend un autre côté complètement, pour moi. Alors, j'ai dit à Steve que normalement, je joue trombone basse, et c'est très lourd, surtout pour l'épaule.
0: Oui.
2: Et j'ai dit, si c'est plus une pièce de théâtre, à ce point-là, je peux juste jouer avec le trombone en plastique, c'est plus léger, et comme ça, je peux prendre un peu de focus sur les mouvements, les gestes.
0: Qui est-ce qui, dans No Hay Banda, a eu l'idée d'aller chercher Steven Takazuji?
1: Je pense qu'on a joué Sideshow en 2019.
0: Oui.
1: On était, ben en fait, nous quatre avec Émilie, moi, Félix, t'étais ici pour Sideshow à Darmstadt ou non?
3: Non.
1: Ok, mais Sarah était là aussi. On a vu Talia jouer Sideshow à Darmstadt en 2016.
0: D'accord.
1: Puis ça a été un peu dans les plans dans les prochaines années de le monter à Montréal.
0: Oui.
1: Alors là, on a monté. Quelques années plus tard, on l'a tourné au Canada. Et c'est à ce moment-là où on s'était dit avec Steve qu'on voulait développer un nouveau projet. Et c'est là d'où est venu Il Teatro Rosso.

0: Steven Takakzouji, vous allez être traduit par la violoncelliste Émilie Girard-Jarret qui interviendra ensuite en tant que violoncelliste tout de même. On pourrait presque vous demander à quoi bon prendre un texte de Leopardi si c'est pour le fragmenter à ce point. C'est-à-dire lui donner aucune chance d'être intelligible en tant que tel.
1: That's the point. I don't want the poems to be explicit in the music. I want them to be
2: Donc Steve souhaite que c'est à dessein que Steve utilise un texte qui ne soit pas intelligible. Son but, ce n'est pas que le texte soit compris. Il l'utilise plutôt comme une source d'inspiration. Donc les poèmes font partie de la note de programme, mais l'intention du compositeur est que l'auditeur doive excaver pour pouvoir atteindre une signification sous-jacente des poèmes. Il y a une forme de théâtre dans le théâtre, en ce sens que il y a différents niveaux de signification, et le compositeur évoquait l'idée de la cabine du concierge, qu'on voit d'ailleurs dans la vidéo d'Il Teatro Rosso, où il y a différentes couches de sens qui cohabitent, et c'est, si j'ai bien compris, ce qui vous intéresse, Steven Takakzouji, dans cette approche d'accéder aux différentes couches de sens du poème. What do you mean by the janitor's closet?
1: The janitor's closet scene is when you're not playing and it's muted, and that's listening from the perspective not being even in the theater, but being in the janitor's closet, listening to the stage, right? So it's there, but it's very covertly implied, right? And there's all these things that are being suggested. It's like a subconscious, so nothing's going to be that explicit, it's going to be vague.
0: Au cours de la lecture, vous avez eu cette phrase récurrente, un peu comme un slogan, que Il Teatro Rosso était la défense de la poésie en ce temps. Est-ce que de la même manière que Noé Banda se définit comme un non-ensemble, vous définissez Il Teatro Rosso comme un geste de décomposition?
1: Oh, that's brilliant. So many things are revealed slowly, even as we speak about.
2: Donc, il y a de plus en plus de connexions qui ressortent entre la démarche de Noé Banda comme non-ensemble et
1: and maybe my music is
2: votre démarche comme compositeur.
1: The poetry is only suggested.
2: Donc, il est commun de considérer la poésie comme quelque chose qui soit suggestif ou suggérant, alors que ce que vous souhaitez, c'est de pousser cet aspect de la poésie encore plus loin. Donc, pensez une poésie qui ne soit pas nécessairement une poésie ou une musique qui ne soit pas nécessairement une musique ou qui ne soit pas nécessairement qu'une musique.
1: Just one more thing. The red theater is a metaphor of the subconscious, right?
2: Le théâtre rouge, c'est une métaphore du subconscient.
1: Yeah.

0: Sarah Albou, vous êtes la chanteuse de ce Il Teatro Rosso, soprano. En France, on a eu des débats assez pénibles sur la limite entre musique verbale et poésie sonore, comme s'il fallait absolument mettre une frontière disciplinaire entre les deux. Là, on a l'impression que vous avez déchiqueté le texte de Léo Pardi et que vous le restituez avec tous les moyens qui peuvent vous être donnés, d'une seconda de Berlioz jusqu'à la poésie, je sais pas, de Jacques Blonde, par exemple. Comment est-ce que vous pensez votre rapport au phonème quand c'est comme ça?
1: Le rapport au phonème?
0: Ouais.
1: Honnêtement, je pense pas beaucoup au rapport avec les phonèmes. Je pense quand même au texte, puis aux phrases, comme si c'était un autre langage. Parce que si c'était seulement des petits points, ce serait trop difficile vocalement, trop difficile physiquement. Donc, je reste dans la drame. Puis même... Même quand le texte n'est pas intelligible, j'essaie de trouver un sens dans les sons, de trouver une intention. Moi, j'ai pas de frontières disciplinaires. Je me dis que j'ai pas de frontières disciplinaires dans le sens que quand je fais quelque chose, je tire sur toutes les ressources que j'ai apprises dans tous les différents projets, et dans toutes les différentes expériences artistiques et d'éducation de ma vie. J'ai beaucoup travaillé avec des compositeurs et compositrices qui utilisent les contours de la langue pour créer une musique. C'est comme demander c'est quoi la différence entre le théâtre et le chant. Et pour moi, je ne peux pas effacer mon corps et dire je suis une personne sur scène qui chante sans corps, sans incarnation d'émotion, d'histoire, même s'il n'y a pas un texte compréhensible.
0: Une espèce de pure voix.
1: Oui, c'est ça. Donc, pour moi, il n'y a pas vraiment une frontière entre poésie et musique. C'est les deux sont dans les deux. Puis la musique, même si on n'entend pas les mots, même s'il n'y a pas de voix, il y a une poésie.

0: Gabriel Dufault-Lapeyrière.
1: Bonjour Gabriel Dufault-Lapeyrière, j'ai fait le son. Donc on parle de poésie et de compréhension de la poésie, de suggestion. Est-ce que vous pensez qu'on pourrait parler d'association libre? Parce que vous avez parlé d'inconscient aussi. Donc ce que je comprends de votre travail poétique, c'est que vous laissez à l'auditeur la liberté de faire ses propres associations. Est-ce que vous serez d'accord avec ça?
2: Associations when listening to the piece.
3: Absolutely. And the task of the listener
2: donc,
3: is arduous.
2: Oui, l'auditeur est invité à interpréter à sa propre façon l'œuvre.
3: I mean, people after your performance were like, they had to recover.
2: Because the c'est une œuvre qui est très ardue à recevoir pour un auditeur, pas seulement intellectuellement, mais aussi physiquement. Steven nous disait que plusieurs membres du public, après les concerts, lui ont dit avoir reçu très, très violemment tout ce qu'on a traversé physiquement, les interprètes, au cours de la performance.
0: Parce que quand vous dites la défense de la poésie en ce temps, on entend bien que ce temps est compliqué et que donc la poésie, dans ce contexte, va aussi être compliquée. Et donc, fragmenter le discours à ce point, ce serait faire entendre qu'il y a une impossibilité à pouvoir vouloir dire encore.
3: To be honest with you, fragmentation is just an old habit.
2: Donc, pour être honnête, la fragmentation, c'est seulement une vieille habitude qu'il a.
0: Oui, mais on pourrait le poser autrement la question, c'est que la partition, parce que c'est un endroit de cette idée d'impossibilité de vouloir dire, sur la partition, on a, pour la voix, bien spécifié qu'il y a des moments bel canto de la voix, et puis des moments où la voix est, moi je dis, empêchée, effectivement. Ouais. Et donc, l'œuvre, finalement, recrée un continuum entre ces deux lieux vocaux, en même temps que ça dialogue avec cette histoire d'un vouloir dire qui serait lui-même annulé.
3: Est-ce
2: qu'il y avait une question?
0: Oui, c'est ça. La question, c'est bien qu'il y a quand même une impossibilité du vouloir dire qui se trouve thématisée par cette façon de traiter la voix.
2: Saying in the way you treat the voice, being unable to express.
3: First of all, I'm American.
2: Et donc il est américain et être américain est un des fondements de ce que serait cette identité et concerne le fait d'être pragmatique et d'avoir le sens pratique. C'est un stéréotype.
3: So, the fantasy, of course, is to escape this through art and to this notion of.
2: Et donc, c'est une forme de, disons, de remise en question ou de défiance de sa culture. Really, c'est une forme de fantasme, cette impossibilité du discours qui s'oppose à ce pragmatisme et ce sens pratique.
0: Parce qu'il y avait eu des interprétations de 4 minutes 33 qui nous disaient que ça pouvait aussi bien être une espèce de manifeste pour les minorités, notamment sexuelles, qui n'avaient pas la parole et étaient empêchées dans leur parole que justement les symboles liés avec une pièce silencieuse comme ça.
3: Yes.
0: Dans un contexte très américain, donc.
2: In a really American context. So that's is there, can we make a parallel, for example?
3: Yes, absolutely.
2: Oui, tout à fait.
0: Gabriel Dufault-Lapeyrière, ça vous fait quoi d'état d'Armstadt?
1: C'est une superbe expérience parce que c'est tout un défi, ce projet-là. Et je sens qu'on est arrivé avec une présentation mature et bien assumée. Donc, c'est très agréable.
0: Et vous, la différence entre bel canto et son empêché du point de vue du travail sonore et de sa captation pour sa retransmission, ça ne va pas être rien, quoi.
1: C'est un drôle de monde, je pense. Dans ce métier-là d'ingénieur son, on est entre deux. C'est une approche, disons, classique, mais mélangée avec la nécessité d'avoir des techniques qui se rapprochent plus de la musique populaire, due au niveau sonore qui est demandé puis à l'intensité de certains moments. On est vraiment dans une zone hybride, vaste.
0: Oui.
1: Il faut avoir plusieurs types d'oreilles à la fois.
0: Sans compter que les interprètes aussi doivent avoir plusieurs types d'oreilles. Ils sont équipés, ils ont c'est quoi? Qu'est-ce qu'ils entendent dans leur oreillette?
1: Ils ont la douce voix de Steve qui les accompagne tout le long.
0: C'est vrai?
1: Sous la forme d'un click-track.
0: C'est un click-track humain.
1: Ouais, alors Steve est un talent caché.

Ils ont un rôle d'acteur, donc parfois ils doivent quitter la partition de vue pendant un certain temps. Ils ont des postures à prendre. Ça fait en sorte que, inévitablement, c'est facile de perdre le fil du temps. Donc, le clic-track sert à ça. Il y a aussi quelques clous sonores pour annoncer des gestes à venir ou des sections qui vont changer, etc. Oh.

0: Émilie Girard-Charest, donc vous êtes la violoncelliste de ce projet et vous avez donc tout un répertoire de mimiques, en effet, que vous devez décliner au cours de l'œuvre. Comment elles sont désignées sur la partition? Alors des fois vous froncez les sourcils, des fois vous êtes au bord des pleurs, c'est soit paniqué, pleuré, inquiète.
1: En fait, en ce moment, elles ne sont pas dans la partition, ou elles ont été écrites à la main.
0: D'accord.
1: Donc dans la partition qui nous a été donnée au départ, on avait les notes, les rythmes, on avait, disons, le squelette. Mais tout ce qui relève de la physicalité, tout ce qui relève des expressions faciales, c'est des choses qu'on a rajoutées au fur et à mesure. Essais, erreurs, suggestions, blagues qui finalement sont restées dans la partition. Et c'est assez intéressant parce que on se rend compte que de l'un à l'autre, on n'a pas noté les choses de la même façon. Et on a eu beaucoup d'argumentations à savoir, ici, c'était une grenouille ou est-ce que c'était un ours ou est-ce que c'était... Donc, on sait... Non, les animaux, je crois qu'on s'entend. Je crois qu'on a les mêmes, quoique. Mais il y a beaucoup de choses que... Puisqu'on a travaillé sur la pièce pendant tellement longtemps, il y a beaucoup de choses qui ont évolué et il suffit qu'on n'ait pas noté la même, l'information de la même journée pour qu'on n'ait pas tout à fait les mêmes informations.
0: Oui.
1: Et évidemment, cette information-là passe par notre filtre et les notes qu'on prend, elles sont personnelles. Donc ça va être le défi de Steven dans les prochains temps, de compiler toutes nos parties séparées et de voir comment ça sera rédigé parce que, en fait, nous-mêmes, on ne le sait pas encore.
0: Ah, donc ça a vocation à intégrer la partition parce que je me suis demandé à quel point c'était l'univers de Noé Banda, donc aussi de Lynch qui était dans ses mimiques plutôt que les instructions de Steven.
1: Posons-lui la question.
0: Oui, posons-lui la question.
1: So, we're wondering about, he was asking about the facial expressions that we're doing. And he was asking, how are they written in the score? So I was like, well, now they're not in the score yet. They're in all our separate parts. And the question is, how will they or will they be included in the score?
2: Yeah, so a lot of the theater, perhaps even most of it, was workshopped in rehearsal with the musicians collaborating with me. And so many of these things.
1: Donc la plupart des expressions faciales et de tout ce qui relève de la théâtralité ont été travaillées en workshop avec les instrumentistes.
2: What's in the score might be references to like trapped animals or some imagery or metaphor.
1: Et pour l'instant, elles sont dans les parties séparées de chacune.
2: Run with the ball, basically, and find the theater. So it's not in the score, but they will, hopefully, they will send me their parts.
1: Steve espère qu'on les lui envoie après les concerts pour les intégrer au score. Ceci dit, à ce stade, il n'imagine pas nécessairement que d'autres personnes la jouent. C'est pas impossible, mais c'est une pièce qu'il va vraiment imaginer.
2: Ah, other people reading the score at some point is just not in my head right now.
3: Or 70. One.
0: C'est une pièce qui a été créée à Montréal parce que Noé Banda est montréalais. La première fois qu'elle est jouée en Europe, c'est pour cette édition 2025 du festival de Darmstadt. Comment vous l'expliquez, vous, Noam?
4: Ben, c'est un honneur, un privilège d'être ici pour faire ça.
0: Oui.
4: On s'était jamais dit comme, ah, dans 5 ans, on veut jouer à Darmstadt. Mais l'opportunité est venue qu'on avait cette pièce, puis qu'on pouvait la jouer ici. Alors c'est...
0: Parce que ma question, elle était aussi à l'endroit de qu'est-ce que cette pièce par rapport à l'histoire de ce festival. C'est vrai que d'entendre ce matin Steven dire en lecture que 90% des matériaux ont été générés par des séances d'improvisation en workshop, j'ai mal compris.
1: Non, c'est ce qu'il a dit, mais c'est un mensonge.
0: C'est 100%.

0: 100.
1: Dit, mais c'est ce qu'il a dit.
0: Mais c'est 100%, c'est ça?
1: Non, c'est moins.
0: Ah, c'est moins.
1: Mais après, on peut...
0: D'accord, d'accord.
1: We're saying that you lied this morning, but we'll include you in the conversation.
0: N'empêche que le mot improvisation a été prononcé à Darmstadt ce matin, qui n'aurait peut-être pas été possible il y a, je sais pas, 30 ans. Enfin, comment vous l'entendez?
2: Oui, mais je dirais aussi que pour les costumes, puis le film de Hui qui est ici avec nous, le fait que Jeff qui faisait l'éclairage aussi, c'est, je pense, de pouvoir amener un spectacle tellement complet, tellement coloré aussi, dans toutes ses façons. Je pense que ça, c'est... Je suis juste venu à Darmstadt. Je suis venu il y a 10 ans. Enfin, c'est sûr que ça a changé, mais je pense que ça sort un peu de la norme de ce qui se fait ici. Puis il y a un côté... Oui, c'est une pièce vraiment intense, demandante, puis ardue.
1: Ardue.
2: Ardue, merci. Mais il y a aussi de l'humour, une légèreté, un petit côté coquin aussi à l'œuvre. Et oui, ça nous représente beaucoup comme Noah et Banda. Puis c'est quelque chose qu'on est fiers de pouvoir présenter n'importe où, mais surtout à une place comme Darmstadt.
3: Well, you know, I started with your materials. That was the, you know, it was like,
1: donc il y avait 90% des matériaux qui venaient d'improvisation,
3: right?
1: De l'ensemble,
3: ce
1: que certains membres de l'ensemble ont mis en question. Et vous nous avez répondu que non, il y avait même des improvisations de votre propre cru en tant que wannabe Noah et Banda. And this leads to the next exchange we had, which was about how does that feel for all of us here to present that kind of piece in here in Darmstadt, and to pronounce the word improvisation in a lecture in Darmstadt. How Darmstadt-y do you feel the piece is or isn't?
3: I mean, improvisation, maybe 40 years ago there was a binary between improvisation and composition. It's just
1: donc cette frontière stricte entre écrit et improvisé, pour Steven, ça appartient plutôt à une génération antérieure à la sienne.
3: You know, it was just another generation.
1: Il y a 40 ans, plus ou moins. Donc génération qui l'a connu, mais pour lui, c'est plus du tout d'actualité de faire cette distinction.
0: Pour autant que vous faites une démonstration extraordinaire que, à partir de matériaux improvisés, faut-il un score pour que advienne quelque chose d'aussi radical?
3: That's what I talked about. I create frames. I think the frames are really interesting in relationship to the improvisation. As a composer, let's just say the frames are a kind of a way to highlight.
1: Steven considère qu'il propose des cadres, en fait.
3: Things shine.
1: Des cadres qui permettent à certains éléments de briller. Et la distinction majeure pour lui entre improvisation et composition, ce serait le en temps ou hors temps.
3: The idea for a composer is that they can spend hours just contemplating maybe moving this here or that there, right? But we all improvise to the same thing.
1: Il souligne aussi une certaine notion de spontanéité que certains improvisateurs évoquent, qui, selon lui,
3: For some improvisers, they really believe in spontaneity, right? But the idea of just being
1: relativement vrai, en ce sens que qu'il soit pas possible de faire une réelle tabula rasa.
3: Kind of, not ever standing outside of time is probably.
1: Et de plus en plus, il est fréquent de mêler écrit et improvisé.
3: That's why the distinction between composition and improvisation has melted over the.
1: C'est même un peu en vogue.
3: And now, in fact, it's rather very trendy. I would even say to incorporate improvisation into composition and composition into improvisation. So,

0: J'ai beaucoup déliré en regardant le spectacle à imaginer le pourquoi des paillettes, en me disant que c'est un outil parfait pour diffracter la lumière et en même temps la renvoyer un peu partout. Ça traduira peut-être le travail des lumières ensuite, mais pour vous, les paillettes, elles sont une espèce de support de réflexion de ce que vous faites aussi, de vos expressions sonores ?
1: Certainement, oui. Les paillettes m'aident immensément à faire mon travail.
0: Pourquoi ?
1: Dans la pièce.
0: Ouais.
1: Mais la personnage m'aide à réaliser techniquement ce que j'ai à faire. Donc le fait de performer la pièce avec ce petit côté coquin, et même dans les parties où je me fâche, le fait que ce soit fait dans la mélodrame, dans des gros gestes, ça facilite le travail vocal.
0: C'est-à-dire la caractérisation?
1: Oui.
0: Parce que les regards que vous jetez au public sont très déterminés dans leur caractère, tandis que ce que vous chantez parfois reste indéterminé justement. Et donc c'est la rencontre de ça est troublante. Enfin, c'est comme si une espèce de relative fixité des intentions théâtrales vous plaçait dans une totale liberté musicale ou pas tant que ça.
1: Ça me place dans une liberté physique, parce que si on se disait c'est de la musique sérieuse, nous sommes dans un festival de musique sérieux, ce serait autre chose complètement, réaliser la même partition sonore, la partie sonore. Donc le fait d'avoir un peu de liberté avec les gestes et de pouvoir faire des grands gestes un peu ridicules, des gestes qui touchent à la ridicule, ça libère la voix, ça libère les possibilités vocales. Puis le fait qu'on soit tous habillés en paillettes aussi nous réunissent. Donc juste le rituel de s'habiller, de se maquiller ensemble, crée une synergie incroyable dans le groupe. Donc on...
0: Noam Birstein aussi, oui.
2: Ça nous met dans, comme tu disais, ça nous met dans des personnages qui nous permettent de faire des choses qu'on ne ferait pas autrement.
0: Il y aurait quel nom votre personnage? Parce que c'est la question de sa qualification que...
2: What would my character be called?
3: Well, Laurie called you Gigolo yesterday.
2: Oui, c'est quoi Gigolo en français?
1: Oui, il y a un peu les archétypes
2: Steven parlait de
1: la comédie et de la tragédie.
2: Oui, puis Steven parlait du cinéma L'Amour à Montréal,
0: oui.
2: Qui est un cinéma de films pour adultes.
0: Oui.
2: Puis...
1: Vous voyez, quand c'est joyeux, c'est facile à faire des sons comme ça.
2: Puis, on voulait représenter cette idée-là à travers la pièce. Puis les costumes, ça rejoint dans ça, ça nous sort. C'est un peu slally. Non, mais je sais pas c'est quoi le mot. Un peu
1: burlesque.
2: Ah, ouais, un peu burlesque.
3: Mais un peu obscène.
2: Un peu limite obscène, comme. Ouais. Ça pourrait aller là. Ça nous permet juste de sortir de notre cadre de musicien. Et même si la musique elle-même est très demandante, difficile, ça, on sait faire. Même, on sait comment travailler la musique pour arriver à où il faut arriver. Mais être acteur, c'est plus difficile pour nous en tant que musicien. Alors tout ce qui peut nous aider à sortir de notre comme cadre de musicien plus classique, plus sérieux, ça nous permet de faire ces gestes complètement extravagants.

0: J'ai l'impression qu'il y a un côté provocateur aussi, dans le sens où ça crée de la signification aussi. Ça fait l'auditeur se questionner justement sur qu'est-ce qui se passe là.
1: Maïline, alors on a introduit la question du cinéma. Fallait donc être plus proche du cinéma pour adultes ou du cinéma de Lynch?
2: C'est une bonne question. Ouais, vraiment les deux. C'est ça parce qu'en fait, la première inspiration pour ce projet, en fait, c'était le cinéma L'Amour à Montréal. Je pense que c'est un cinéma qui date des années 40, je crois. Donc vraiment, ça a un look assez classique. Ça vit dans le même univers que les films de Lynch, fait avec le rouge et le côté, c'est ça, à limite obscène. Donc pour moi, ça appartient à la même univers en fait.
1: Et la façon de filmer un peu en boule aussi, c'est quelque chose qui est très lynchien pour le coup.
2: Oui, tout à fait.
1: Et ça participe de ce burlesque en même temps que ça le déforme un peu et puis que ça lui donne un statut pas que burlesque, on dirait que ça...
2: Ouais, tout à fait.
1: Ça inachève le burlesque.
2: Oui, c'est ça. C'est ça, je voulais créer des distorsions, disons. Et... Ouais, it's a little early. Exactement, c'est ça. Je voulais trouver plusieurs moyens de varier le côté visuel à travers tous les films, parce que vraiment, ça dure à peu près un peu moins d'une heure. Mais pour moi, c'était super important de créer ce genre de variations partout. Et de créer une mentalité genre surréaliste. C'est ça, parce que je voulais pas que le film soit ancré dans une époque ou l'autre. Je voulais que ça vit vraiment à part. Genre, ça pourrait exister quelque part, mais c'est pas dans notre monde actuel.
1: Parce qu'il y a aussi le fait de zoomer vraiment très proche sur certaines mimiques, font que ces mimiques deviennent quasi des grimaces, comme les grimaces qu'on adresse à des photographes, c'est-à-dire une réponse aussi au médium.
2: Ouais, pour moi, en fait, c'est ça. Ça fait référence à notre monde actuel avec les téléphones portables et tout ça, parce que maintenant, tout le monde est photographe ou vidéaste. Et c'est ça, je voulais que le film a des aspects du réel et des aspects du surréel.
1: Gabriel,
0: si je me permets d'interpréter ton travail, oui. Dans la pièce, en général, il y a un élément important qui est le double.
1: Donc, oui, parce qu'on revoit à l'écran les interprètes que l'on voit sur le plateau faire parfois la même chose.
0: C'est très omniprésent, autant dans l'interaction entre la bande où l'on entend les instruments jouer, les instruments morts, comme dit Steve, les instruments live, mais il y a aussi des éléments avec le vidéo, on voit les musiciens costumés aussi. Donc, il y a toujours un jeu pour l'auditeur de mise en lien. Il y a eu la brillante idée aussi d'utiliser ça par moments dans le film, notamment à la fin avec des effets de feedback visuel, donc ce qui filmait la projection de ce qui était filmé, donc ça donnait des super belles effets très hypnotiques là, à la fin. Donc bravo.
1: Et puis, à un moment, Steven devient acteur et vient disposer des boules sur le clavier d'un piano. Alors là, c'est une scène qui sort de la logique de doublure, parce que exactement. Steven n'est pas au plateau. C'est un scénario que vous avez imaginé, Bailey?
2: Oui. C'est ça. Donc, en fait, le personnage, il a un nom, il s'appelle Harold. C'est parce que...
1: Et pourquoi il s'appelle Harold? Alors, c'est le seul qui a un nom dans cette histoire,
2: c'est ça? C'était un secret.
1: Ah, d'accord. Ouais,
3: Même nous, on ne sait pas.
1: Ah, d'accord, on ne sait pas.
2: Oui, mais Harold, c'est un personnage, c'est une version de Steve qui existe quelque part. Il existe dans un univers, dans le multiverse, mais... je ne sais pas. C'est Steve, mais ce n'est pas Steve.

0: So the what Wei did with the ping pong balls was so brilliant. The ping pong balls, colored ping pong balls.
1: La manière dont Wei a travaillé dans cette scène où Steven dépose des balles de ping pong colorées sur le clavier du piano.
0: And that's actually what I do as a composer.
1: Est très brillante en ce sens qu'elle représente la manière dont Steven compose. Où il essaie d'organiser de petits éléments pointillistes, mais finalement, il est submergé par une marée statistique qu'il doit ensuite nettoyer à l'aide d'une serpillière.
2: Enfin, l'éclairage n'a pas hésité à isoler des espaces techniques comme si ça prolongeait l'idée d'une fragmentation avec des individus très isolés, des caractères très marqués. C'est très marqué évidemment par la dernière scène.
3: Oh, definitely. I feel like we're getting into the inner psyche of each musician here. There's a moment of isolation in each spotlight that highlights the musician in their entirety. But as a group, they should be considered as a whole. So the lighting mimics that in.
1: C'est tout un jeu en fait entre l'individu et le collectif. Ce que Jeff a voulu faire, c'est de mettre en lumière, au sens propre et figuré, la vie intérieure et le sentiment d'isolement de chacun des interprètes, de chacun des personnages.
3: How can we expose that on stage without completely washing them out or completely isolating them? There's a very tight line that we must walk. And especially in live performance, as
1: tout en appartenant à un groupe. Donc, le défi, c'était de naviguer cette ligne fine entre l'individu et le collectif.
3: But on stage, we must find a marriage of the two.
2: Fallait-il s'affranchir du rouge?
4: Like free from the red.
3: The use of color in this live performance, especially as Wei and I have talked about previously, it becomes sort of a rock show. Mm-hmm. In a
1: Donc
3: space
1: le défi
3: like this in Darmstadt,
1: dans l'utilisation de la couleur, c'était de créer l'impression de spectacle rock et de créer pour cette foule considérable de 200 personnes ce sentiment à la fois de collectif et d'individuel. Et de tout l'aspect multidisciplinaire qui touche à la fois au théâtre et presque au cirque. Et c'est ce que la couleur, l'utilisation de la couleur participe à souligner.
2: Sachant que les lumières d'un concert de rock et du cirque sont pas du même endroit, sont pas dans les mêmes chaleurs aussi.
4: So how these two influences interfere in your work?
3: Sure. So if rock is really, if rock lighting is meant to almost accentuate certain
1: moments. Donc dans la musique rock, ce qu'on voudrait, c'est exagérer le contraste dans l'éclairage.
3: How do we marry a rock show with that circus lighting?
1: Donc de penser de marier un éclairage qui soit plutôt du dessus versus un éclairage qui soit plus frontal. Donc de travailler sur les deux niveaux. Oui, donc le contraste en fait, c'est ce que Jeff souhaite mettre en lumière avec les angles, les lumières, les ombres et cet équilibre en tous ces aspects.
2: Une question pour Gabriel Dufour Laperrière. Je rappelle, vous faites le son du Théâtre Rousseau. Est-ce qu'il y a des traitements en live?
5: À part un peu de réverbération, non.
2: Ah, c'est très light alors en termes de oui.
5: D'effet. Non, d'effet, l'essentiel est dans la bande. Steve, quand même, travaille certains sons électroniquement.
2: Oui.
5: Qui se retrouvent dans la bande. Mais c'est assez fin, son travail, c'est assez instrumental tout au long. J'ai juste, à un moment, triché un peu, j'ai mis un octavier qui donne un octave en dessous plus grave sur la cuica pour lui donner du corps. Mais c'est très subtil. Je me suis gâté, pardon.
6: Puis, est-ce que je peux rajouter quelque chose? Parce que...
2: Bien sûr.
6: Gab parle pas de tout le travail,
2: ouais.
6: Tout le travail qu'il fait de live mixage tout au long de la pièce.
2: Oui.
6: Fait que, oui, il n'y a pas tant d'effets ajoutés, mais il est un musicien tout aussi important que nous autres, et pas plus important.
2: Encore plus.
6: Il a son propre, il a son solo en fait dans la pièce. La partie où on, la plus forte, c'est le solo à Gab.
2: Ah oui.
6: Où Il pousse au maximum qu'il peut dans les circonstances, puis il nous couvre complètement.
2: Oui.
6: Nous, on est en train de réagir au gros impact de la bande.
2: Ah oui, d'ailleurs, Emily, avec un peu d'avance, ça veut dire qu'ils sont écrits, les impacts ?
1: Oui, ils sont écrits et ils sont indiqués dans le clic.
2: D'accord.
1: Donc ça fait partie des indications.
2: Il y a Steven qui vous dit dans l'oreillette, sautez.
1: Qui nous dit ? Ready, set, go !

0: 90. Point. Sachant que dans la façon dont vous mixez les sons préenregistrés et les sons produits en live, il y a vraiment une volonté de synthèse.
1: Oui, tout à fait.
0: Vous ne démarquez pas les deux espaces.
1: Non, c'est le but, c'est de rendre les deux le plus proches possible. Je dois un peu imiter la sonorité du piano, par exemple, qui se trouve dans la bande. Les timbres, en fait, le plus possible. Puis de trouver une proximité avec la marge dynamique puis les comportements dynamiques des instruments de la bande avec les instruments live. Au niveau de la réverbération aussi, c'est tous ces petits détails-là qui font en sorte que le but, qu'il y ait un aspect d'illusion, qu'on finisse par se demander qui joue quoi. Donc encore là, l'idée du double... c'est vraiment ça l'objectif.
0: Avec des égalisations identiques.
1: Égalisation, volume, oui. Contrôle du volume, un peu de réverbération aussi, puis surtout une constante attention au niveau de chacun des instruments par rapport à ce qu'ils jouent dans la bande aussi. Donc tout au long du concert, c'est vraiment un travail de suivi pour m'assurer qu'on entend bien tout le monde, mais au même niveau des instruments qui sont dans la bande, pour que justement ça soit presque indéterminable.
0: J'avais une question pour Steven sur le rapport au filtre. J'ai cru comprendre dans la lecture ce matin, mais j'ai parfois une écoute un peu spéculative de l'anglais, que vous aviez un rapport d'exploration au filtre, que en fait les filtres vous servent comme les improvisations à explorer des possibles, même si après vous pouvez les reconstituer instrumentalement. Est-ce que j'ai bien compris? Est-ce que ce serait un outil exploration pour regarder par rapport aux questions de notes empêchées, comment différents modes d'empêchement de la note ou des choses comme ça. Ouais.
2: Of impeachment restriction or like not being able to do something.
3: I use filters as a compositional technique of erasure. You know, when you erase something, a pencil, for example, some still is there, right?
4: Donc, plutôt qu'un mode d'empêchement, ce serait plutôt la notion d'effacement qui est importante par rapport au filtre. Et donc, ce que Steven nous dit, c'est que quand on efface quelque chose avec une gomme, il en reste toujours une certaine portion. Et donc, c'est des choses que par le filtrage, qu'il l'exécute de manière informatique. Mais symboliquement, c'est l'idée d'une gomme qui efface, mais qui laisse la trace de ce qui était présent antérieurement.
0: Mais qui est bien utilisé au niveau de la préparation, qui n'est pas forcément utilisé véritablement dans la bande.
3: The recording is there, and then erasure or filtering is applied to that object. So you have some kind of passage that I've composed and I like. It's not just the samples, but it's been organized.
4: Donc, le filtre est utilisé à partir d'une première étape de travail. Il y a une certaine quantité de matériel qui a été organisé et il repasse dessus pour enlever même jusqu'à 50% du matériel d'origine à l'aide des filtres.
3: Maybe only 10% is left and it's vague. And yet you feel the directionality.
4: Et par-dessus, les musiciens jouent, improvisent par-dessus cette bande qui a été filtrée.
0: Ça veut dire que vous faites attention, malgré ce qu'on vient de dire avec Gabriel, à la complémentarité spectrale entre la bande et les instruments live.
3: Complementary or polyphony. So the opposite of a complementary, I guess that's in some ways a relationship. Yeah, what's nice about
4: donc plutôt que une complémentarité spectrale, Steve parle d'une polyphonie spectrale.
3: There's always this backdrop, this moving by, right?
4: On a différentes couches, mais non seulement différentes couches, mais différentes temporalités. Donc cette couche filtrée qui serait une forme de continuité dans le temps. un canevas, on parlait de quatre tout à l'heure, sur lequel se déposent les solos, les spasmes et les interventions instrumentales.
0: Parce que puisqu'on parle canevas, il y avait la question du climax, donc de réfléchir la forme à l'échelle de l'heure entière. Ça, je me suis demandé si ça venait aussi bien du choix des poètes ou bien de Lynch ou des deux, et comment ça se combine.
4: Let us know where it comes from.
3: Well, so obviously there's this big build-up in the first movement, right? I mean, that's what I meant by classical notion of hitting a high point and leading up to that. So the second, the in the middle, there's this what I call clean geometry. It tries to critique what that.
4: Donc on a différents moments dans l'œuvre. Premier climax qu'on pourrait considérer comme classique, voire même romantique, très traditionnel.
3: So stupid, basically, right? And it's like, you know, whatever romanticism was in that energy in that crescendo, here we have something that's just math.
4: And then the second movement is simple, it also stupide, pour citer le compositeur. Donc cette opposition entre une énergie qui soit très, très émotive, émotionnelle, une énergie complètement mathématique et finalement un troisième temps qui soit celui d'une forme de continuité, d'une forme d'immobilité en mouvement qui mène à ce qui évoque pour lui la noyade.
0: Donc il y a une noyade.
4: So there's a drowning.
3: Yeah, but it's an ambiguous drowning because it's death but listening. I mean, it's the poem, right? It's the child that's.
4: Donc c'est une noyade qui est ambiguë, qui se réfère au poème.
3: To the sweetness of the
4: et donc
3: bell,
4: il y a les notions de
3: dead and drowned
4: mort.
3: Under the foam, under the surface, and
4: et la notion
3: how is that
4: d'écoute
3: possible,
4: qui sont fondamentales. L'image d'un enfant mort, poetry, la présence de sa mère, qui sont très importantes.
3: And so, yes, there's a drowning, but and there's a notion of death and listening in death, but it's not exactly a negative, even though.
4: Cette question que j'ai oublié de traduire de la réponse précédente, qui est à laquelle a fait référence dans la lecture ce matin et à laquelle il est revenu tout à l'heure.
3: Because Edward Thomas,
4: c'est la question de donc le plus délicat, le plus profond et le plus profond, le plus délicat ou le plus tranquille, the quieter, qui revient aussi à ce moment-là. Et donc cette présence de la mère qui est incompréhensible à la fin du poème, qui évoque l'utérus et qui est l'image, la métaphore du théâtre rouge.
3: As well as a death.

0: Noam Birstein, comment est-ce que vous avez entendu dans la lecture de ce matin l'articulation que Steven introduisait entre la critique et la poésie? L'idée, si je comprenais bien, que peut-être la poésie est finalement plus viable que la critique?
1: Oui, je pense que là on revient à une question d'il y a tellement, pour un public, il y a tellement d'interprétations qu'on puisse avoir de la pièce. Et je pense que c'est ça ce qui est spécial, on veut que les gens en parlent, en discutent, qu'ils ont une réaction, et pas une réaction de juste... Comme une réaction conventionnelle de musique, parce que bien sûr on est dans un cadre où tout le monde est là pour apprendre plein de... puis critiquer, mais si on peut toucher quelque chose d'émotionnel, une réaction même physique, pour nous, ça c'est bien plus important que quelqu'un qui nous dise oh, vous avez vous étiez vraiment ensemble.
0: C'est vrai que c'est un peu triste, oui, quand ouais. En même temps que quand même, vous étiez vraiment ensemble. Faut le faire, oui.
2: Oui, oui. Si je peux me permettre, en fait, c'est, pour rebondir sur ce que Noam disait, ça me fait penser à un commentaire qu'ont fait deux compatriotes canadiens ce matin en arrivant avant la lecture, James O'Callaghan et Cassandra Miller, qui ont assisté à la performance et qui parlaient de la générosité dans l'écriture, générosité de permettre à l'auditeur, l'auditrice de se faire sa propre interprétation.
0: Mais alors ça tient à quoi? Ça tient à ce que vous menez pas l'élan de caricature jusqu'au bout, que vous restreignez un tout petit peu vos postures pour pas... Parce que vous vous définissez comme freak, beaucoup plus que comme kitsch pour le coup. Il était question de kitsch ce matin. Comment?
3: Ouais, je pense que c'est une bonne distinction. Ouais. Freak versus...
2: Kitsch.
3: Kitsch, ouais, c'est une bonne question. Mais je pense que c'est surtout l'ambiguïté auquel Steve tient là-dedans qui permet ça aussi, cette générosité-là.
0: Elle n'est pas que dans Noé Banda, elle est aussi dans l'écriture de Steve.
3: C'est-à-dire que je pense que Steve évite l'aspect programmatique dans sa musique avec les poèmes, justement avec cette déconstruction-là, les filtres, ces algorithmes, ce qui laisse à l'auditeur...
0: Ah oui, ça fait que le programme est en creux, du fait que le texte soit dans cet état-là.
3: C'est pas dicté, en tout cas.
0: Ouais. Ouais.
1: Je pense qu'on veut suggérer des choses, mais on veut pas définir.
0: Oui.
1: Et même, pour nous, il y a des choses qui sont peut-être très claires, même, tu sais, on parlait des animaux tantôt, et puis il y a des moments où on est tous...
0: Vous faites les chiens, quand même.
1: Mais oui, bravo, oui. Mais il y a les chiens, il y a il y a la grenouille, il y a le castor, il y a l'ours, et il y a l'écureuil. Mais comme... Ça, c'est,
2: les
1: ça,
2: poulets,
1: c'est
2: les poulets.
1: Pour...
2: Le poulet. Oui. L'écureuil, petit suisse.
4: Chipmunk/...
1: En tout cas, voilà. C'est même pas clair pour nous.
2: Une hybride.
1: Mais ça, c'est des choses qui nous aident à embody, c'est
2: quoi le...
1: incarner un caractère, mais c'est pas pour que... Puis c'est pas pour dire comme « Oh, il faut que tout le monde comprenne qu'on est une grenouille à ce moment-là. »
5: Puis je pense aussi que si nous, on sait ce qu'on fait, ça va avoir un effet, ça va être clair, même si le contenu... n'est pas clair.
0: Ça veut dire qu'il ne faut pas trop le savoir. Parce qu'il y a quand même cette question de ce que... on voit bien que vous êtes volontairement bizarre, mais que ça vous pose quasi problème parce que vous ne voudriez pas non plus surjouer.
5: Mm-hmm. Mais bizarre, ce n'est pas assez d'informations. Donc, je pense que le défi, c'était d'être convaincu de ce qu'on fait. Puis, si on est convaincu et concentré sur quelque chose, même si cette chose n'est pas perceptible pour le public, ça donne un effet assez cohérent. Ce n'est pas une bizarre complètement chaotique.
2: C'est exactement ce qui s'est passé en répétition par rapport au fait d'éviter de surjouer. En fait, pendant toutes les répétitions, Steven nous a dit qu'il fallait ne pas exagérer, que ce soit juste, ne pas trop en faire. Et plus on approche du concert, plus c'est more. Et finalement, on a eu un peu tout au long des répétitions l'indication contraire de n'en faites pas trop, mais surtout faites-en plus. Et voilà, on est quelque part au milieu de tout ça.
0: Mais pour vous, faire l'animal, ça renvoie à quoi? C'est-à-dire à...
2: Ça vient de la partition. En fait, toute cette section qu'on a précisée, parce qu'elle est très longue et parce qu'elle était difficile à soutenir. En fait, l'idée de préciser les animaux, ça venait de la difficulté à soutenir une longue section où on devait être des animaux emprisonnés. Trapped animals.
0: Donc, ah oui, emprisonnés.
2: Des animaux piégés, au sens propre.
0: D'accord.
2: Donc ça, c'est une indication qui est dans la partition et sur laquelle Steve est revenu en répétition, qu'on devait physiquement se sentir comme... avec l'agressivité de l'animal qui veut se libérer d'un piège. Mais toute cette section, je ne saurais pas dire, mais c'est des minutes et des minutes, là. C'est très long. Et donc, l'énergie se perdait. Et l'idée de varier les animaux, c'était de varier les corps. Donc, ça permettait à la fois de renouveler l'énergie parce qu'on n'était pas dans la même gestuelle et de renouveler l'écoute ou le regard pour ne pas avoir le même visuel qui soit continu pendant toute la section.
5: Puis, le fait d'avoir fait une genre de dramaturgie collective de la pièce tout au long du processus nous a permis de s'investir totalement. Il y a beaucoup de choses comme ça, comme les animaux, comme d'autres moments avec des mouvements.
2: Les moments de tristesse.
5: Oui, la tristesse qu'on discutait, on discutait entre nous, on se regardait, on a pris beaucoup de temps pour trouver un processus ensemble.
1: Oui, ça c'est peut-être à souligner, c'est que ce processus de rajouter le théâtre à l'œuvre, ça s'est fait sur plus de 2 ans. Et ça s'est fait à travers les répétitions, le tournage du film, les répétitions suivantes, les spectacles. Fait que ça se rajoutait à chaque fois.

0: Dans vos rires, ils sont crado.
1: Et alors, je suis pas votre bonne?
0: Ben, n'empêche qu'une fois que j'oserais...
1: Georges! Je vous ai déjà dit de ne pas parler en buvant, c'est mauvais pour l'estomac.
0: Excusez-moi, madame.

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0: l'aise à l'est car arménien, mais étouffé par l'Arménie car devant partir pour l'armée, Vartan d'Arménie ne se sentait lié ni à l'armée ni à l'Arménie. Et à 19 ans, Vartan a décidé d'aller voir à l'ouest. Ça s'est pas fait directement, ça s'est passé en plusieurs temps, car Vartan d'Arménie n'était armé ni par l'argent, ni par les gens à qui on remet cet argent pour pouvoir quitter l'Arménie. Et l'Arménie l'a remis en place. Mais il s'est remis à rêver, il s'est marré en ramant pour ramasser tout cet argent qu'il allait confier aux gens qui allaient le sortir d'Arménie et l'amener là où on mène ceux qui se démènent, ceux qui sont trop à l'ouest pour rester à l'aise à l'est, car à l'est, on se sent lésé sans cesse, alors oust, à l'ouest. Mais de l'est, l'ouest, c'est loin. Et de l'ouest, l'est, c'est craint. L'est, c'est la peste, c'est les vestes pourries, les visages assombris et les mains qui mendient au carrefour de nos villes. Et c'est pas comme dans un moulin qu'un Arménien de l'est pourra rentrer à l'ouest. Mais Vartan, il a cette détermination qui va l'amener d'abord au nord, à Moscou, qui compte plein d'Arméniens caucasiens, qu'occasionnellement certains Russes appellent chiens de caucasiens. Et à Moscou, au secours, plus de pognon, financièrement c'est la corde au cou qu'à Moscou plus ou moins masqué, il va falloir trouver 2000 euros pour partir en France. 2000 euros d'un malheureux, 2000 euros, donne-moi la ruse pour les trouver. Pour les trouver, il faut bosser sur les marchés, mais les marchés c'est bon marché quand je dis ça, je parle des salaires. À 5h avant le réveil solaire, c'est l'heure d'aller bosser, des fois c'est lourd quand des soulards rasés gris à raser du gris. Le gris c'est le bougnoul c'est le caucasien, et l'arménien est caucasien. Les rasés avisés aux joues roses, rusent et vicieux, ils débarquent par surprise en défonçant les stands et en tapant sur tout ce qui bouge, ils y vont cash. Ils décochent des gros coups de pompe dans les caboches des Arméniens qui se couchent et qui courbent les chines. Et la vie est une chienne. Mais faut rester confiant et regarder plus loin. Arrive le jour, enfin, où Vartan a tant amassé qu'en tout ça fait 2000 euros. 2000 euros, demain, le rêve, 2000 euros, demain, le roi. Ciao Moscou, Vartan se casse, il a pris des coups, mais c'est la classe, car aujourd'hui, au jardin des rêves, Vartan entrevoit peut-être une place. Pour lui, cette place, elle est en France. Et Vartan décolle. Et Vartan atterrit, arrivé de nuit, à Lyon-Saint-Exupéry, départ exaspérant, mais Vartan, aspiré par ses rêves espérés, se dit qu'il est en France, qu'il est en France, prêt à foncer pour prendre sa chance. Il sait que pour un Français, il est un peu foncé, mais il a tellement envie qu'il se dit « Vas-y, Vartan, rien ne t'arrêtera, trouve-toi une femme et marie-toi, car tout est une question de papier. » Et Vartan dépose sa demande d'asile à la préfecture. En attendant sa convocation, interdiction de travailler, 3 euros par jour pour bouffer, placé dans un foyer forum réfugié pour hommes refusés ou acceptés, qui sait. Attente, angoisse, espoir. Vartan pleure certains soirs, mais rapidement sèche ses larmes, car Vartan ne rend pas les armes et ne veut pas s'apitoyer. S'apitoyer, c'est se noyer. Et Vartan, c'est nager, s'arranger, peu manger, anticiper le danger, ne pas se laisser piéger pour qu'à la fin, on ne lui dise pas « dégager ». Et 6 mois ont passé. Le 6 mai a poussé au sommet, qui on sait. Et Vartan est sommé de se présenter demain à 9h30 à la préfecture pour l'entretien à l'issue duquel il saura si oui ou non il peut rester ici. Vartan met son réveil à 7h. 7h, c'est tôt, mais c'est terrible comme à 7h, Vartan se tord de peur. À 8h, Vartan se tire. Arrivé à la préf, il a déjà fumé 13 cigarettes et bu 6 cafés. Habillé comme un chef, il est nickel, des pieds jusqu'à la tête, il est bien coiffé. Et Vartan tremble un peu car il joue son destin, mais il se tient bien droit. Il parle des siens, de son pays, de la Russie, de son grand respect pour la France, de son envie d'avoir sa chance et de l'absence de chance là-bas. Au cas où on le renverrait, Vartan explique qu'il finirait sûrement très mal. Et l'entretien s'achève. Vartan sourit, se lève, le verdict va tomber. Droit d'asile refusé. Du coup, recours. Et c'est reparti pour un tour d'attente, d'ennui, d'angoisse, à courir en surplace. Mais ce nouveau recours ne sera d'aucun secours. Et Vartan est convié à quitter le territoire. Si Vartan veut rester, là c'est une autre histoire. Vartan a l'air ailleurs. Il ne rit ni ne pleure, il écoute juste son cœur qui se pose cette question. Rester. Partir, c'est quoi le moins pire?
1: Quand même, votre ami! Ça lui arrive souvent d'oublier son fiancé?
2: Oh, c'est le quatrième en 6 mois.

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0: Respirez. Restez détendu. Et ne pas vous crisper.
1: Tout est paré.
0: Dans le voyage que nous allons faire, nous ne pouvons emmener ni les ombres ni les morts. Je vous souhaite maintenant une belle nuit.
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0: Attends, je sais pas si je suis bien là.
1: Sérieux, c'est nerveux. On continue.
0: Attends, je sais pas si je suis bien là.
1: Oh, c'est pas possible.

0: ça sent mauvais autour de mon usine, je conteste. Je dis non. 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
1: Oh, quelle mauvaise foi.
0: Ça n'a pas de nom. Ah, je les retiens, mes voisins. Quand je pense à leur HLM, où il y a toujours quelqu'un qui a un chou-fleur à faire cuire. Non, ils veulent m'emmerder, c'est tout. Ces gens-là sont tous les mêmes. J'ai réussi. Alors ils peuvent pas me sentir, c'est tout. Ils peuvent pas me sentir. 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Il y a des jours où ça sent très fort le mimosa. 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Est-ce que j'envoie des pétitions au ministre? Mais non, je prends la voiture, je vais faire un tour au bois. La semaine dernière, pour faire un test, j'y suis allé à l'usine. Je suis resté devant la porte un bon quart d'heure. Aucun malaise, peut-être un léger mal de tête, mais quoi, avec deux aspirines, puis en volée, en douceur. Mais rien n'arrête la calomnie. Du coup, mes ouvriers décrètent qu'ils ne veulent plus mettre leurs masques à gaz.

puisqu'on a besoin de mouches pour travailler. On veut des mouches maintenant. Et pourquoi pour des chaises longues? Et des rafraîchissements, des attractions pendant qu'on y est. Que je me reconvertisse au fond, voilà. Voilà le hors-terre.

0: moi j'y vais. La compagnie et moi-même espérons que vous avez passé un très bon vol, enfin surtout pour les survivants quoi. Au revoir, ça plane pour moi. Et hop le bouton. Oh putain de siège éjectable de merde. Ah non, non. Non.
1: Bon alors, tu vas le dire ce que t'écoutais hier soir en 2h et 3h?
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0: C'était bien, mais pas génial.
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0: c'est ce clown?
1: Je sais pas, le représentant de la Ligue Protectrice des Robots. En tout cas, c'est un con. Bon, qu'est-ce qu'on fait? On lui fonce sur les crasses.
0: D'accord, un, deux, vas-y!

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1: RFI, bonjour, 17h en temps universel, bonsoir, 19h à la Plénitude Arena de Nanterre, autant dire à Paris La Défense.
2: Nicolas Brousse.
1: Céline Dion is back. La Québécoise au succès aussi bien francophone qu'anglophone revient ce soir sur scène après 6 ans d'absence. Vous imaginez l'ambiance aux portes du concert. Vous l'entendrez dès le début de ce journal avec notre envoyé spécial. Au Yémen, au moins 76 000 habitants déplacés depuis juillet et le regain d'intensité dans les combats entre forces gouvernementales et les rebelles houthis. Ces derniers se sont emparés notamment de la ville portuaire de Mora où la situation humanitaire est très difficile. 5 000 $ par électeur si le Parti républicain conserve sa majorité lors des élections de mi-novembre. Promesse faite cette semaine par Donald Trump, un peu irréaliste certes, mais elle suscite quand même la colère des démocrates et quand même l'embarras, voire l'inquiétude des républicains. Dans 30 minutes, Céline Dion chantera sur scène devant son public. Ce n'est pas arrivé depuis 6 ans et elle va réaliser cette performance dans tous les sens du terme, puisqu'on annonce au moins 2 heures de show, malgré sa maladie neurologique. Carlotta Morteo, vous êtes devant la plus grande salle de spectacle couverte d'Europe à Paris La Défense, le quartier d'affaires qui devient le quartier Céline Dion.
3: Oui, la Céline Mania s'est littéralement emparée de ce quartier d'affaires de la Défense. Tous les bars des environs diffusent évidemment les plus grands tubes de Céline Dion. Les gens commencent à entrer dans la Plénitude Arena, mais les files d'attente sont très longues, donc beaucoup de fans profitent encore de la douceur de la soirée dehors, habillés en tenue paillette de la tête aux pieds ou avec un des t-shirts à l'effigie de Céline Dion. Beaucoup m'ont confié qu'ils n'en revenaient pas d'être ici, d'avoir réussi à avoir une place. Déjà, ce n'était pas gagné. Et puis, parce que beaucoup pensaient que Céline Dion ne serait jamais remontée sur scène à cause de sa maladie qui l'a empêchée de chanter pendant des années. Donc beaucoup d'émotions ici. Céline Dion, c'est une artiste qui a toujours partagé son intimité, sa proximité avec les fans et évidemment énormément d'excitation puisque, comme me le disait Alex tout à l'heure, qui nous vient du Québec, la mère patrie de Céline Dion, eh bien on ne sait absolument rien de ce qui va se passer ce soir. Écoutez.
4: Ben, c'est quand même extraordinaire. En fait, ce qui est intéressant aussi de voir le spectacle ce soir, c'est que personne ne l'a vu, donc on va le découvrir avant tout le monde. Maintenant, avec les réseaux sociaux, un spectacle on peut le voir en petits morceaux décortiqués, mais là, personne n'a rien vu. On nous promet 2 heures de spectacle. Je pense qu'on peut s'attendre à une solide soirée.
3: Vous pensez qu'elle va réussir à mettre toutes les Célines dans ce show, c'est-à-dire la Céline américaine, la Céline française, la Céline de la puissance, de la voix, la Céline de l'émotion?
4: Bien, je me dis que si elle a décidé de revenir sur scène, c'est parce qu'elle en était capable, sinon elle ne l'aurait pas fait. Je pense qu'on va avoir un beau mélange de tout ça. J'ai comme l'impression peut-être qu'elle va faire plus de chansons françaises parce qu'on est à Paris. Il y a aussi beaucoup de Québécois qui sont ici, mine de rien. Tu sais, Céline a tellement de hits qu'on veut juste entendre sa musique, puis je pense qu'on est surtout juste content de la revoir.
3: Voilà, le show doit commencer dans une demi-heure, pas de première partie de prévu, mais je vous le garantis, le public est prêt à chanter à plein poumon ici.
1: Carlotta Morteo devant la Plénitude Arena de Paris La Défense. On vous retrouvera dans nos prochaines éditions pour savoir ce qu'aura pensé le public de cette première prestation. Faut-il préciser que même si vous nous écoutez à Paris, ce concert, comme les 15 autres, est à guichet fermé. Les places, toutes catégories et tout prix confondus, se sont arrachées dès leur mise en vente.
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1: Au Yémen, les rebelles houthis alliés de l'Iran contrôlent depuis hier toute la côte du pays le long de la mer Rouge. Ils ont progressé très vite depuis une semaine jusqu'à la pointe sud où se trouve le stratégique détroit de Bab el-Mandeb. Les affrontements avec les forces gouvernementales soutenues par l'Arabie Saoudite ont fait plus de 500 morts en une semaine et ont conduit à une accélération des évacuations. Au moins 76 000 habitants ont fui les combats depuis le mois de juillet. Mégo Terzian, directeur de l'ONG médicale Mehed, a pu échanger avec des humanitaires présents à Nora cette semaine, une ville portuaire dont se sont emparés les Houthis dès jeudi.
5: Selon les témoignages des humanitaires qui étaient dans la ville de Mora, par exemple, la situation était chaotique les journées de 9 et 10 septembre. Des cadavres, certes en majorité de combattants partout dans les rues, des patients dans les hôpitaux étaient tout simplement abandonnés par le personnel médical. Même un collègue humanitaire m'a raconté qu'il a observé le décès de plusieurs patients dans l'hôpital parce que leurs soins avaient été interrompus et lui, n'étant pas médical, n'a pas pu venir en aide à ces patients. Donc le chaos total avait été constatée dans la ville de Haïs et de Moucha le 9 et 10 septembre. Et cette situation est très ressemblable aux différentes crises qui ont eu lieu au Yémen ces dernières années pour l'instant.
1: Propos recueillis par Justine Fontaine, le conflit au Yémen a débuté en 2014, mais il était gelé depuis 4 ans, avant donc de reprendre en juillet dans la foulée des affrontements entre l'Iran et les États-Unis. Interrogé sur ce sujet aujourd'hui, le président américain indique que les Houthis ont demandé à son pays de ne pas s'en mêler, malgré les demandes de Riyad. Donald Trump, qui est en visite en Irlande pour assister à un Open de golf, mais qui en a profité, répondant à une autre question, pour assurer qu'il adorerait voir une Irlande unifiée. Sujet extrêmement sensible sur lequel tout autre locataire de la Maison-Blanche affichait jusque-là une prudente neutralité. On en reparle avec notre correspondante en Irlande dans le prochain journal. Donald Trump, qui est un habitué des déclarations à réaction, cette semaine lors d'une convention de son parti à Dallas, il a promis 5 000 $ aux électeurs si le Congrès reste républicain au mois de novembre après les élections. Les démocrates parlent carrément de pot de vin et même si les républicains craignent un réel recul de leur candidat aux élections de mi-mandat, à cause d'un pouvoir d'achat qui ne s'améliore pas, bien au contraire, et d'une guerre en Iran qui s'enlise. Ils sont divisés sur cette annonce pour le moins populiste, divisés et inquiets des éventuelles conséquences financières et juridiques. Correspondance à New York de Carrie Newton.
6: 5 000 $ pour chaque adulte américain. Si elle était appliquée, la mesure coûterait en tout à Washington 1 200 milliards de dollars. La dette américaine est de 40 000 milliards pour comparaison. Comme certains défenseurs de la rigueur budgétaire, le gouverneur de Floride Ron DeSantis a fait remarquer que cela ne ferait qu'aggraver ce déficit et gonfler l'inflation encore plus. D'autres, comme un représentant du Kentucky, se sentent carrément insultés par l'idée qu'un vote en leur faveur puisse être acheté pour 5 000 $. Enfin, de nombreux républicains sont mécontents d'un bonus versé par Washington, alors que justement, les républicains prônent pour supprimer la dépendance à l'État sous toutes ses formes. Le manque de ralliement des conservateurs compromet en tout cas la validation de cette annonce de Donald Trump. Certains aussi ne manquent pas de rappeler que la méthode très trumpienne de promesses de bonus n'était pas toujours suivie d'effets. Il avait promis entre autres 5 000 $ à chaque Américain après le ménage que devait effectuer le département de l'efficacité gouvernementale confié à Elon Musk. Et qui ne se sont jamais concrétisés. Carrie Newton, New York, RFI.
1: Le président ukrainien l'avait évoqué, le Kremlin lui répond ce soir, une rencontre Poutine-Zelensky au G20 de Miami, c'est impossible. Retour en France sous la piste d'un acte de malveillance est privilégié au lendemain du déraillement d'un train express régional en Normandie. 44 passagers ont été blessés. Un morceau de rail de 250 à 300 kilos a été retrouvé en travers de la voie. Le choc a été très violent, la motrice s'est retournée sur elle-même. Le trafic a pu tout de même être rétabli dès aujourd'hui. Au Royaume-Uni, le parti populiste et anti-immigration Reform UK vient d'engranger une somme record propulsée par les fortunes de l'univers des monnaies virtuelles. Deux maniaques de la crypto-monnaie, Ben Dello et Christopher Harborn, ont annoncé coup sur coup des dons records versés au parti de Nigel Farage. Mais c'est un peu un cadeau empoisonné pour un parti déjà empêtré dans un scandale de financement. Confirmation avec notre correspondante au Royaume-Uni, Sarah Menaï.
7: C'est un pactole historique. En l'espace de 48 heures, les caisses de Reform UK se renflouent de 84 millions d'euros. Officiellement, les mécènes de la crypto-monnaie veulent équilibrer les règles du jeu face aux partis traditionnels, conservateurs et travaillistes. Mais cette générosité suscite aujourd'hui de vives critiques. L'un de ses donateurs, Ben Dello, a un passif. Il a été condamné aux États-Unis pour manquement aux lois anti-blanchiment avant d'être ensuite gracié par Donald Trump l'an dernier. Pour Reform UK, cette donation est une aubaine. Elle servira à financer sa future campagne, d'abord pour les élections locales de 2027, puis pour les élections générales de 2029. Mais le parti de Nigel Farage est déjà empêtré dans un scandale de dons illicites. La semaine dernière, la Metropolitan Police de Londres annonçait élargir son enquête sur le financement du parti pour y intégrer de nouvelles accusations de dons venus de l'étranger. Sarah Menei, Londres. RFI.
1: Ça aussi, c'est historique. L'équipe de France de basket féminin s'est qualifiée il y a une heure pour sa première finale de Coupe du Monde en battant l'Allemagne 86 à 64. Les Bleus se sont imposés à Berlin. Première finale de Coupe du Monde pour le basket français, d'ailleurs, tous sexes confondus, puisque la sélection masculine n'a jamais fait mieux qu'une troisième place. Les Bleus au féminin connaîtront leur adversaire ce soir, soit les États-Unis qui n'ont pas perdu en grande compétition depuis 20 ans, soit l'Espagne. Le match est à 20h et la finale, ce sera demain. On en reparle dans le journal des sport sur RFI dans une heure. Et puis c'est historique encore, le Sénégal est le premier pays africain à accueillir les JO de la jeunesse dans 49 jours. Le président Faye a officiellement reçu la flamme olympique aujourd'hui, Afrique Soir à 18h30 TU et heure de Dakar. Ainsi se termine ce journal, merci de l'avoir suivi. Il est 19h10 ici à Paris, tout de suite on parle géopolitique.
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9: Le Maroc est réputé à travers le monde entier pour la qualité de sa résine de cannabis. C'est le plus gros producteur de la planète. Problème, jusque-là, seuls les narcotrafiquants en profitaient réellement, exploitant un terroir unique dans le nord du pays. À flanc de montagne, dans le Rif, les champs de marijuana s'étendent à perte de vue. Il y a quelques années, l'idée a germé dans l'esprit des autorités, extirper cette économie de l'illicite, de l'informel, pour en faire une culture légale. Agriculteurs, coopératives de transformation, exportateurs, une nouvelle filière s'est déployée. Au royaume du cannabis, la révolution du chanvre légal, un grand reportage de Mathias Reynal.
10: Tanger, nord du Maroc, une galerie marchande dans une rue passante du centre-ville. Assise dans sa boutique, une vendeuse somnole au son des anachides, des chants religieux. Sofa et table basse design, quelques mètres plus loin, a ouvert en septembre dernier le premier shop dédié au cannabis au Maroc.
11: Je suis Mahlouf Aziz, cofondateur de la société Canaflex. Et en parallèle, je suis le président de la coopérative BioCanat, donc qui a eu la première autorisation au Maroc, dans l'histoire du Maroc, dans le cannabis légal.
10: Pendu au téléphone, Aziz Mahlouf est un homme d'affaires très occupé. Depuis octobre 2022, sa coopérative BioCanat est autorisée à transformer le cannabis, gélules de compléments alimentaires, mais aussi cosmétiques, shampoings, crèmes. Une vingtaine de produits à base de CBD sont exposés sur les étagères de cette boutique dédiée au bien-être. Derrière ces trois lettres CBD, il y a le cannabidiol, une substance naturellement présente dans le chanvre. Contrairement au THC, le CBD n'a pas d'effet psychoactif. On prête à cette molécule différents bienfaits, des effets anti-inflammatoires, antipsychotiques, mais aussi anxiolytiques.
11: Depuis Tanger, on livre pratiquement 350 pharmacies au niveau national. Et qu'au début, on a démarré l'activité réelle de distribution et tous les jours, il y a 10 nouveaux clients qui arrivent. CBD il est disponible au Maroc en forme de 10 huiles, 10 gouttes, enfin en forme de gélules. Mais acheter de la résine du CBD au Maroc, ou de la fleur de CBD au Maroc, reste non envisageable pour l'instant. Parce qu'il y a une interdiction sur la loi marocaine, sur tout ce qui est récréatif. Donc pour le moment, ça reste sur des produits compléments alimentaires ou des produits cosmétiques pour la consommation de tout ce qui est CBD au Maroc.
10: Au Maroc, la filière du cannabis légal en est encore à ses débuts. Elle a commencé à se mettre en place à partir de l'été 2021. Ces derniers mois, le secteur enchaîne les premières fois.
11: La dernière en date, c'est le 10 avril. Et ça, c'était une vraie première marocaine avec l'export de la résine ou de la poudre de Beldia.
12: C'est quoi la Beldia ?
11: La Beldia, c'est la variété authentique marocaine avec des taux de THC qui sont au-delà de 1% et qui est exportée et en destination des groupes pharmaceutiques internationaux. La loi sur le cannabis au niveau national, ça veut dire au-delà de 1% de THC dans la plante de cannabis, c'est automatiquement une industrie pharmaceutique qui doit l'extraire ou qui doit la travailler. On a livré en Suisse, donc là, la variété Beldia marocaine va commencer à se vendre en pharmacie dans un pays européen. On va voir le produit marocain tant délaissé dans le passé, aujourd'hui, et il devient un médicament comme tous les médicaments et qui est vendu en pharmacie au niveau international. Et ça, c'est une fierté pour le Maroc et ce n'est que le début.
10: Entre Aziz Mahlouf et le cannabis, c'est une histoire intime. Pour ce Marocain de 42 ans, la légalisation est une revanche sur la vie.
11: Moi, personnellement, je suis peut-être né dans un champ de cannabis. Moi, je suis fils d'un agriculteur de cannabis. En 2021, un soir, assis devant la télévision, je vois que le Maroc il est en train de se préparer pour la légalisation. On n'avait même pas envisagé à ce que le cannabis soit légalisé, à ce qu'un agriculteur puisse cultiver de la plante de cannabis sans avoir des problèmes ou sans avoir des risques, qu'il soit incarcéré ou qu'il soit poursuivi pour du trafic de stupéfiants. J'avais ma femme qui on regardait la télévision à un certain moment et à ce moment-là, je pose la question, est-ce qu'on y va ou il n'y va pas? Il m'a dit pourquoi pas, c'est une opportunité d'investissement, une opportunité d'affaires. Et à partir de là que le petit projet que vous voyez devant vous, il a démarré. C'était aux alentours de juillet 2021, juste après le passage en chambre de représentants de la loi, juste après le vote de la loi 1321 et la publication en bulletin officiel.
10: Reste désormais à changer l'image du cannabis, toujours très sulfureuse au Maroc.
11: Lorsqu'on entend le cannabis au Maroc, automatiquement c'est de la drogue. Alors déjà le travail énorme qui nous attend pour faire comprendre aux citoyens marocains que le cannabis, il y a aussi autre chose. Et c'est vraiment un travail en profondeur qui est en train de se faire pour changer la mentalité et dire le cannabis n'est pas que du hashish, des diabolisés, c'est parler, reparler. C'est ce qu'on est en train de faire avec vous. Le cannabis, il peut donner à l'humanité tout ce qu'il a besoin, la nourrir, l'abriter, l'habiller et la soigner, la relaxer, si j'ose dire. C'est une plante qui est assez spécifique. Entre halal et haram, entre légal, non légal, entre médicinal, récréatif. À chaque fois, on trouve le cannabis, il a ça et ça. Mais là, aujourd'hui, le cannabis, ça reste une plante miracle dans tous les sens du terme. Oui, effectivement.
10: Image léchée, montage soigné, un spot publicitaire défile sur un écran de la boutique et montre les différentes étapes de transformation du cannabis. Derrière la caisse du magasin, sous un léger voile noir, Fatima Zahra, 23 ans.
12: Et je travaille comme conseillère commerciale dans Canaflex.
13: Chez Canaflex.
12: Premier jour,
13: lors de mon premier jour ici, j'avais des appréhensions. C'était bizarre de se dire que j'allais vendre des produits à base de cannabis. Mais maintenant, ça va. À notre époque, on ne peut plus avoir peur de tout ce qu'on ne connaît pas. On doit faire des recherches. Et c'est comme ça que j'ai pu découvrir que cette plante a des bienfaits. Je ne savais pas qu'elle avait tous ses avantages. C'est en travaillant ici que j'ai découvert les innombrables produits qu'on peut fabriquer à base de cannabis. C'est là que j'ai compris que cette plante a plus de bons que de mauvais côtés. Au Maroc, tout ce qu'on sait, c'est que les gens la fument, que c'est une drogue.
10: Pour l'instant, la fréquentation reste timide. Fatima Zahra reçoit une demi-douzaine de clients par jour dans sa boutique. Depuis Tanger, il faut rouler 2h30 pour atteindre le village d'Irerman, dans la province de Chefchaouen. Au milieu des montagnes, un sentier serpente entre les champs. Quelques oliviers, du blé et plus loin des plants de cannabis, de la beldilla dont les feuilles pleines de chlorophylle se déploient sous un soleil de plomb.
14: Cette parcelle-là, c'est la variété beldilla. D'ici 2 semaines, on viendra la nettoyer, enlever les mauvaises herbes, et puis dans 2 mois, elle sera prête, on pourra la récolter.
10: Najib, 38 ans, cultive du cannabis légal depuis 2022.
14: La plante que vous voyez ici, elle va servir à fabriquer des médicaments. Cette plante, on ne va plus la vendre aux trafiquants. Elle sera vendue à la coopérative de manière officielle, sous la supervision de l'État. On assiste à un grand changement actuellement. On commence à voir la lumière au bout du tunnel. C'est un sentiment indescriptible. Avant, on travaillait en cachette, on subissait le regard des gens. On te considérait comme un criminel. aujourd'hui, Amdoullah, notre travail est utile. On extrait de la terre un produit qui va soigner les gens et qui va servir aux médecins.
10: Pour cultiver légalement le cannabis, les paysans doivent faire partie d'une coopérative agricole. Leur travail est strictement contrôlé par l'Agence nationale de réglementation des activités relatives au cannabis. L'ANRAC, c'est le garde-fou du secteur. La loi autorise aujourd'hui uniquement la reconversion des superficies existantes vers le légal. On a assisté entre 2023 et 2024 à l'extension rapide des surfaces autorisées, multipliée par 7. On est passé d'environ 300 à plus de 2000 hectares.
14: Mes conditions de travail ont beaucoup changé. Je me sens enfin considéré comme un être humain, avec une valeur. Je sais que je peux travailler dignement, que je vais recevoir la rémunération que je mérite. Avant, on travaillait avec des gens qu'on ne connaissait pas. On était à leur merci. Ils pouvaient nous voler la récolte, le fruit d'une année de travail. Et à qui on pouvait se plaindre ? Avant la légalisation, je ne savais pas grand-chose sur le cannabis. Je savais seulement que les gens le fumaient. Depuis, on a suivi des formations. Des experts nous ont tout expliqué. Comment cultiver la plante, combien de temps ça prend, ce genre de choses.
10: Dans les montagnes déshéritées du Rif, le cannabis légal suscite un réel engouement. En 2024, plus de 3000 autorisations ont été délivrées par l'ANRAC aux agriculteurs marocains, contre seulement 430 en 2023. À Chefchaouen, le chef-lieu de la province, Jaber Hrababi est un opérateur touristique bien connu. Le visage encadré par un bonnet et une barbe fournie, un look de vieux hipster, c'est un enfant du pays. Il nous reçoit dans le riad familial qu'il est en train de transformer en maison d'hôte.
8: J'ai toujours, moi personnellement, toujours su, toujours compris que le cannabis a des vertus et qu'il fallait en profiter. Donc il fallait continuer à espérer, attendre un jour que le monde s'oriente vers une acceptation de cette plante et lui donne la valeur qu'elle mérite. Je pense que le Maroc a bien fait de légaliser et de pouvoir donner l'opportunité à tous ses habitants du pays Jbala, de Sanhaja, Ktama, Issagen, de leur donner la possibilité de faire des choses pour le bien-être et aussi pour l'État, d'avoir une zone contrôlée, une zone où il y a de l'argent qui rentre pour pouvoir justement développer. Parce que jusqu'à aujourd'hui, tout cet argent qui était aspiré de cette région allait ailleurs, à Tanger, à Tétouan, l'Europe, la Hollande en particulier, l'Espagne.
10: Il s'est lancé dans le chanvre légal et a cofondé avec Aziz Mahlouf la coopérative de transformation, Biocanat.
8: Alors Biocanat est la première unité à être construite dans la région, dans les champs. Pourquoi ? Parce qu'il fallait créer un écosystème où l'agriculteur devait être roi, devait être le maître des lieux. Il faut changer les choses. Il faut changer cette... voir l'agriculteur du cannabis comme un dealer, comme un... Non, ce n'est pas le cas. Il faut que l'agriculteur soit vraiment honoré, soit mis à sa place, remis à sa place, qu'il puisse produire de façon légale, avoir produit avec la tête haute, dignement, vivre de ce qu'il cultive, comme n'importe quel agriculteur. Il faut que vraiment l'agriculteur soit mis au centre du développement. Et je pense que l'État, il a cette vision et qu'il essaye de donner de l'importance à l'agriculteur. L'agriculteur doit passer en premier.
10: Le système mis en place par les narcotrafiquants, explique Jaber Hrababi, ne profitait pas aux paysans marocains.
8: Souvent, ils ne gagnent rien du tout. Au contraire, ils s'endettent. C'est un cercle vicieux. Et ils restent toujours dépendants. Dans ce monde d'illégalité, l'agriculteur est uniquement là pour travailler. C'est un esclave. L'agriculteur n'est souvent pas payé. Pourquoi ? Parce qu'il attend que le soi-disant... acheteurs vendent sa marchandise en euros pour pouvoir payer après les agriculteurs.
10: Au mois d'août 2024, plus de 4800 cultivateurs de cannabis condamnés, poursuivis ou recherchés par la justice marocaine ont été graciés sur décision du roi Mohamed VI.
8: Vraiment, c'est un geste royal. Il a ouvert la porte aux populations faibles, aux agriculteurs de cette région. Je pense qu'il y a un changement, un déclic. C'est un déclic très important. Parce qu'ils ont compris que ce n'est pas uniquement des lois, ce n'est pas une loi, c'est Sa Majesté qui est derrière, qui veut que le territoire évolue, change, l'agriculteur soit mis à sa place. Il faut un peu de temps, c'est passer de l'illégal au légal, je pense que ça va être lent. Mais il y a un véritable secteur qui va s'ouvrir et qui va se construire dans le nord du pays. Le nord du pays va complètement changer.
10: Tout en luttant contre le trafic de drogue, le Maroc veut désenclaver économiquement le Rif, où la plante est cultivée depuis des siècles et fait vivre des milliers de familles. Retour à Errerman. Le café du village est un bâtiment de 2 étages, sans charme, mais qui offre un panorama de rêve sur les montagnes du Rif. Assis en terrasse, Mohamed sirote un expresso.
15: Je suis paysan, je cultive du cannabis légal. La grâce et la légalisation, c'est des bonnes choses. Dans la province de Chefchaouen, tout le monde a été soulagé. Les gens qui ont intégré le secteur légal, ils sont tranquilles. Moi, je dors sur mes 2 oreilles maintenant. Avant, il suffisait juste d'entendre une Jeep passer pour commencer à avoir peur. Aller à l'hôpital, tu oublies, je ne pouvais pas y aller, je risquais d'être arrêté. Je ne savais pas si j'étais recherché, alors je me soignais avec des plantes, comme Mowgli.
10: Mohamed sort de sa poche un papier. C'est son dernier billet de sortie. Il a fait de la prison.
15: 7 fois. Que tu cultives ou pas, si tu as un problème avec quelqu'un, il peut te dénoncer. Moi, j'ai vécu en cavale pendant longtemps, 17 ans. Dès que tu sèmes le cannabis, tu es menacé, toi et tes enfants, ton foyer, ta maison. Mais aujourd'hui, on est en paix.
10: Des bâtiments d'un blanc immaculé et ultra moderne dans un paysage de carte postale en pleine montagne. C'est ici, dans le village de Beni Yapta, que s'est installée la coopérative de transformation Biocanat. Nous retrouvons l'un de ses cofondateurs, Jaber Hababi.
16: Alors là, on vient d'arriver à l'usine d'extraction du cannabis Biocanat qui a été monté il y a maintenant bientôt 2 ans. Donc on est en train d'essayer d'avancer et de trouver les voies, surtout au niveau des marchés étrangers. Donc c'est un travail, je pense, qui va être long, mais qui est nécessaire pour permettre que le secteur s'ouvre au monde. Là, vous allez voir la base du travail. On essaie de se concentrer, l'écosystème, c'est autour d'un village, autour des agriculteurs, dans les champs. Et on est là pour permettre à tous ceux qui sont autour de nous d'abord de rentrer dans la légalisation, d'accepter ce projet et de venir développer.
10: Pour pénétrer dans la zone de production, les normes sont strictes. Il faut enfiler des protections, surchaussures, charlottes. Un lourd parfum de chanvre flotte dans l'usine. Dans un grand hangar, des sacs remplis de fleurs de cannabis, dans le laboratoire attenant, on extrait l'huile et les cristaux de CBD. Il est venu de Rabat, 5 heures de route. Nabil Attof est un entrepreneur marocain installé aux États-Unis où il possède une entreprise de cosmétiques.
17: C'est beau, franchement, bien équipé. Le personnel est bien, la propreté est là. Ça, c'est essentiel, et c'est ça qu'on veut, le respect des normes internationales. Je suis vraiment intéressé par le CBD.
18: Exporter ce produit aux États-Unis, bien sûr, la première fois, ça va être un petit peu difficile. C'est toujours la première fois. Et après ça, alors,
17: on espère que ça va aller.
19: C'était un grand plaisir. Je suis vraiment fier de la production, là. Comment tu as fait tout, impeccable. Je suis vraiment intéressé.
16: Donc voilà l'accord de partenariat,
20: ça va commencer
16: aujourd'hui ici avec RFI comme garant de cette nouvelle aventure.
20: Absolument, absolument.
16: On pourrait peut-être travailler en partenariat et essayer d'ouvrir le marché marocain qui est très compliqué à ouvrir mais qui est très intéressant. On est déjà dans un terroir qui est le terroir qui a toujours donné la meilleure qualité de cannabis dans le monde. Et je pense qu'il faut la mettre en avant et vendre ce produit Maroc, aujourd'hui, grâce à Dieu, autorisé. C'est un challenge.
10: 4 ans après la légalisation de la culture du chanvre au Maroc, le secteur, plein d'ambition, est prêt à escalader les montagnes du Rif. L'enjeu est immense pour la région. Le cannabis légal doit fournir à sa population un nouveau modèle de développement et rendre à ses agriculteurs leur dignité.
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Qu'est-ce que le jazz ? Périodiquement, certains critiques reposent cette question. Qu'est-ce que le jazz ? Jazzmax, pour sa part, essaie d'y répondre en vous proposant des programmes les plus éclectiques possibles. Et il est possible que chaque auditeur ait ses propres réponses. De nombreux musiciens de jazz à qui l'on a posé la question apportent également leur propre réponse. Un point commun cependant, la référence au swing, ce balancement difficile à définir et qui a fait couler beaucoup, beaucoup d'encre. Qu'est-ce que le jazz ? Je ne trouve pas de meilleure définition que celle-ci. Le jazz, c'est quand on joue ce qu'on ressent. C'est pas moi qui parle, c'est le batteur Joe Jones et le saxophoniste Coleman Hawkins ajoute. Qu'est-ce que le jazz ? Le rythme, le feeling, ça ne s'apprend pas. Et puis, pour mettre fin provisoirement à ce sujet, je vous propose un dernier avis, celui de Dave Brubeck. Voilà ce qu'il dit. Quand il n'y a pas de liberté complète du soliste, ce n'est plus du jazz. Le jazz est à peu près la seule forme d'art où l'on trouve cette liberté individuelle sans que le soliste perde contact avec le groupe. Voilà. Travaux pratiques aujourd'hui avec la livraison de ce jour, avec pour commencer Clarence Williams et Edmond Hall, en un mot la tradition, la Nouvelle-Orléans, Chicago et Kansas City. Et puis pour poursuivre avec Blue Mitchell, alors là c'est un autre univers, celui du hard bop. Et puis enfin pour conclure, découverte d'un guitariste et d'une vocaliste dont je vous reparlerai en temps utile. Et pour le moment, je vous propose d'écouter Gravure Street Blues par le petit ensemble de Clarence Williams. 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

Gravier Street Blues, tout à fait caractéristique du style de Clarence Williams, des petits ensembles qu'il cornaque, qu'il pilote. C'est un personnage assez extraordinaire, Clarence Williams. Ça a été autant un musicien qu'un directeur artistique, qu'un producteur, qu'un compositeur, qu'un chef d'orchestre. Mais il a cette caractéristique, c'est... Je pourrais dire, c'est une espèce de douceur. D'ailleurs, si vous avez bien entendu ce qui se passait dans ce Gravier Street Blues, eh bien, ce qui domine, c'est ce sentiment de calme, d'apaisement. Clarence Williams, avec son petit ensemble qui était baptisé Clarence Williams and His Jazz Kings, rien que ça, composé donc de Williams lui-même au piano, de Benny Moten à la clarinette. Curieusement, Benny Moten, c'est un pianiste et surtout un chef d'orchestre de Kansas City. Ben Whistler à la clarinette, donc deux clarinettes, Buddy Christian au banjo et Cyrus Sinclair au tuba. Donc pas de batterie, la rythmique est assurée par le banjo et le tuba. On va retrouver une autre formation, cette fois-ci il a changé de nom, ça s'appelle Clarence Williams and his Washboard Fife, que là il n'y a pas de drummer, mais il y a un monsieur qui a sur ses genoux la fameuse planche à laver, le washboard. Enregistré le 31 mars 1927, Cushion Foot Blues.

Cajun Foot Blues, j'adore ce thème, je l'écoute régulièrement quand j'ai un peu le cafard, ben j'écoute un peu de Clarence Williams, ça descend. On va le retrouver avec la même équipe, donc je rappelle la composition, lui-même est au piano. Le cornet, c'est Ed Allen, à ne pas confondre avec Red Allen, hein, il y a des Allen dans le milieu du jazz, il y en a beaucoup, c'est un nom qui était assez répandu. Ed Allen, non, c'est surtout un cornettiste. Le clarinettiste, c'est Buster Bellet. Le tuba, c'est toujours Monsieur Cyrus Sinclair. Et quant au Westboard, c'est un certain Floyd Kazé. On va retrouver donc cette même équipe enregistrée un peu plus tard. Non, c'est la même séance, pardon. Church Street Sobbing Blues.

Church Street Sobbing Blues. C'était donc Monsieur Clarence Williams and his Washboard Five pour le dernier thème donc, que je vous propose maintenant. L'orchestre a encore changé de nom. Il s'appelle cette fois-ci Clarence Williams and his Novelty Four. Ils sont plus que quatre d'ailleurs. Et j'ai choisi ce thème parce que c'est l'occasion d'y entendre en soliste King Oliver au cornet, accompagné par Eddie Lang à la guitare et Justin Ring à la batterie, Clarence Williams étant lui-même au piano. C'est un enregistrement qui a été réalisé le 23 novembre 1958, le titre In the Bottle Blues, avec donc King Oliver en soliste au cornet. C'est parti.

In the Bottle Blues, c'était donc Clarence Williams and his Novelty Four avec King Oliver au cornet, avec sourdine, vous avez remarqué, Eddie Lang à la guitare et Justin Ring à la aux percussions. Eddie Lang, très très bon guitariste, typique de ce qu'on appelait à l'époque le style Chicago, c'était un très bon improvisateur. On va changer quand même de couleur et on va changer d'époque aussi, puisqu'on va quitter les années 20 pour rentrer dans les années 40. Les enregistrements que je vous propose ont été enregistrés entre 43 et 45. On reste encore dans un jazz, comment dirais-je, presque classique, hein, puisque bien qu'on soit en 45 ou en 43, le bop existe déjà, et Parker, Gillespie et consorts font déjà des malheurs, mais on trouve encore pas mal de musiciens dans des styles plus traditionnels. L'exemple de Edmond Hall est tout à fait représentatif à cet égard. C'est pour ça que je l'ai choisi. On va écouter donc ce clarinettiste qui est en même temps avec le trompettiste le leader de ce petit combo, composé donc de Edmond Hall à la clarinette, de Sidney Paris à la trompette. Le trombone, c'est Vic Dickinson, James P. Johnson, le grand James P. Johnson au piano, Jimmy Shirley à la guitare, Israel Crosby à la basse, Sid Catlett à la batterie. Autant dire que du beau monde, que des grands musiciens. Je vous propose d'enregistrer à New York le 20 novembre 1943 Blues at the Blue Note. Blue Note qui était un cabaret de jazz très célèbre à New York. Blues at the Blue Note.

C'était Blues at the Blue Note par un petit combo composé de Edmond Hall, je répète, à la clarinette, Sidney Parry à la trompette, Vic Dickinson au trombone, James P. Johnson au piano, Jimmy Shirley à la guitare, Israel Crosby à la basse et Monsieur Sidney Catlett à la batterie. Israel Crosby, bah oui, c'est bien le même que on entend quand on écoute le petit trio de d'Ahmad Jamal. Il a été longtemps l'accompagneur d'Ahmad Jamal. Israel Crosby. Jimmy Shirley, c'est un très très bon guitariste. Quant à Vic Dickinson, bon, on le connaît très bien. Edmond Hall, c'est vraiment le clarinette typique du style Nouvelle-Orléans. D'ailleurs, il est né à lui-même, il a vécu à la Nouvelle-Orléans. Et c'en est un très bon représentant de ce style. Ainsi d'ailleurs que le trompettiste Sidney Parry. On va retrouver Edmond Hall dans une configuration un peu différente. Je pense que c'est lié d'ailleurs au thème qui a été choisi par les musiciens à ce moment-là, puisqu'il s'agit d'un thème de Gershwin très célèbre. Il s'agit du fameux The Man I Love, l'homme que j'aime. Cette fois-ci, l'orchestre est composé de Emmett Berry à la trompette, Vic Dickinson est toujours au trombone. Jim Hall, bien sûr, à la clarinette. Le pianiste, c'est Eddie Haywood. Le guitariste, Al Kazay. La basse, Billy Taylor. Et le batteur, toujours, Sidney Catlett. Je redirai un mot du pianiste qui est tout à fait intéressant tout à l'heure. Mais je vous propose d'abord d'écouter cet enregistrement du mois de décembre 1943. The Man I Love.

The Man I Love, avec Jimmy Hall, donc à la clarinette, accompagné par le pianiste Eddie Heywood. Eddie Heywood aimait bien Sam Dior, il l'a déjà enregistré la même année avec un autre musicien, un saxophoniste cette fois-ci, avec Coleman Hawkins. Je vous propose d'écouter à nouveau Edmond Hall, accompagné cette fois-ci au piano par Teddy Wilson, par Billy Taylor à la basse et Monsieur Arthur Trapier à la batterie. Enregistré à New York au mois de juin 1944, It's Only a Shanty in Old Shanty Town.

Voilà, c'était donc Edmond Hall dans It's Only Shanty in Old Shantytown. Un nom très long pour celui qui doit le lire à la radio. Écoutez, voilà, on va une dernière fois Edmond Hall, cette fois-ci dans un blues plus traditionnel. Il s'agit de Si Chomingo Blues, qui est un thème qui a été souvent pris par les musiciens de la Nouvelle-Orléans. Cette fois-ci, Edmond Hall retrouve le trompettiste Sidney Paris, le tromboniste Vic Dickinson et le pianiste James P. Johnson. Le guitariste est toujours Jimmy Gurley. Le batteur, cette fois-ci, c'est Arthur Trappier, et le bassiste Al Lucas. Al Lucas, qui est le bassiste préféré du pianiste Eddie Heywood, avec qui il a beaucoup joué et enregistré. On écoute donc enregistré à New York le 26 octobre 1944, Si Chomingo Blues.

T-Shamingo Blues met un terme aux prestations de Edmond Hall pour cette présente session de Jazzmax. On va changer complètement d'environnement, de climat, avec un trompettiste qui n'est pas très très très connu. S'il s'agit de Blue Mitchell, il est surtout connu pour avoir joué pendant plusieurs années avec le quintet de Horace Silver. Il est accompagné, Blue Mitchell, donc à la trompette, cette fois-ci par Winston Kelly au piano, Sam Jones à la basse et Roy Brooks à la batterie. C'est un enregistrement qui a été réalisé à New York en 1960, au mois d'août. Le titre, Avars, Blue Mitchell.

Avars, Blue Mitchell, à la trompette accompagnée par Wyndon Kelly, par le contrebassiste Sam Jones, très bon contrebassiste d'accompagnement, si je peux dire, de rythmique, plus que soliste. C'est un musicien qui a été très recherché dans les années 60, et il serait plus difficile de dire avec qui il n'a pas enregistré qu'avec qui il a enregistré. C'est impressionnant. Le drummer, c'est Roy Brooks, très bon batteur, mais personnage un peu étrange, il a fini d'ailleurs dans un asile d'aliénés. On va retrouver ce même quartet pour un second thème, Kinderwagen.

Voilà, c'était Kinderberg par Blue Mitchell, trompettiste élégant au son très filé, sans esbrouf, mais ça tient la route, ça. On va maintenant, puisqu'il s'agit du dernier quart d'heure, comme d'habitude, j'ai retenu donc une chanteuse. Est-ce que vous connaissez Nathalie Blanc ? Eh bien, vous allez la découvrir donc dans les deux thèmes que je vais vous proposer. C'est un enregistrement qui a été fait en France, dans les studios, les fameux studios de la Buissonne, à Pernes-les-Fontaines. Et dans le studio sont réunis Philippe Petrucciani, le guitariste, qui est le frère de Michel Petrucciani, du pianiste. La vocaliste, c'est donc Nathalie Blanc. Et puis, un petit combo qui accompagne le guitariste et la chanteuse, Fabrizio Bosso au trombone, Stefano Coccocantini au sax, ténor ou soprano selon les thèmes, Francesco Castellani au trombone, Michel Zanino au piano, Dominique Di Piazza à la basse électrique et Manu Roche à la batterie. Ce sont des thèmes du pianiste Michel Petrucciani sur lesquels Nathalie Blanc et Philippe Petrucciani, son frère, ont mis des paroles, puisqu'il paraît, d'après la pochette de ce CD, que Michel Petrucciani rêvait qu'on mette des paroles sur ces thèmes. Et bien voilà qui est fait, et je vous propose deux de ces thèmes. Le premier, Les Étoiles, sur le thème de Michel Petrucciani, Looking Up, ce qui devient Les Étoiles, la chanteuse dont Nathalie Blanc. Vous allez voir, c'est une bonne scateuse. C'est parti.

Voilà, Nathalie Blanc, donc vocaliste avec le guitariste Philippe Petrucciani. On va se quitter en douceur avec cette dame, avec Nathalie Blanc qui chante sur A Simple World.

Voilà, c'était Nathalie Blanc accompagnée par le guitariste Philippe Petrucciani sur des thèmes du pianiste et compositeur Michel Petrucciani. Jazzmax, c'est fini, c'était toujours Julien aux manettes que je remercie pour la précision de ses interventions. Et bien, salut à toutes les amies, à tous les amis. Auf Wiedersehen, hasta luego, arrivederci. So long, sans oublier bien sûr Rosanna.

0: Bonsoir, c'est Sylvanie, vous êtes sur Radio Grésivaudan, vous écoutez l'émission « Toutes les couleurs d'être parent ». Ce soir, dans la première partie d'émission, j'ai le plaisir d'accueillir Léonie Perrin-Guyenne. Bonsoir Léonie.
1: Bonsoir Sylvanie.
0: Donc avec toi, nous allons parler d'une méthode de communication qu'a inventée Thomas Gordon. Mais avant de parler de cette fabuleuse méthode, on va parler de toi. Et j'aimerais que tu te présentes aux auditeurs, que tu parles de toi, de ton cheminement de vie, ce qui t'a amené à être ici aujourd'hui.
1: Ok, très bien. Eh bien, alors, par quoi commencer? ce qui m'amène là aujourd'hui, effectivement, je suis formatrice Gordon. Mais avant ça, il y a eu plein d'autres choses.
0: Oui, il y a eu un passé.
1: C'est ça. En fait, pendant 17 ans, moi, j'ai été orthophoniste. Voilà. Et j'ai travaillé dans différents milieux, un petit peu de libéral, et puis en milieu associatif, puis en CAMS, dans le médico-social. Et je suis devenue maman il y a 13 ans. Et maman d'un premier petit garçon, et puis 2 ans après d'un deuxième petit garçon. Et à la maison, ben, quand ils étaient tout petits, c'était un peu chaud, on va le dire comme ça. En gros, une fois qu'on était sorti un petit peu de tout ce qui était la toute petite enfance où faut prendre soin, voilà,
0: un peu cocooning.
1: Voilà, exactement. Et ben, il y a une deuxième étape à partir des 18 mois de l'enfant à peu près, quand il commence à explorer, qu'il faut poser des premières règles éducatives. Où là, en gros, il y a eu un peu un effet théorie versus réalité. Avec mon petit garçon où il fallait commencer à dire les premiers noms, les premières règles de sécurité, et puis j'ai commencé à lire parce qu'en fait j'avais une espèce de comment dire je me suis retrouvée à réactiver des façons de faire que j'avais moi-même expérimentées en tant qu'enfant et qui ne me convenaient pas toujours.
0: Comme si on reproduisait, j'allais dire, les erreurs de nos parents. C'est pas des erreurs, mais des habitudes, en fait.
1: Oui, c'est ça. Alors, un exemple très concret, c'était... par exemple le grand frère qui pouvait donner une tape à son petit frère, et finalement si moi-même je me retrouvais à lui mettre une tape sur la main
0: en disant ne tape pas ton frère,
1: exactement, il y avait une espèce de dissonance qui n'allait pas, et alors que moi j'avais intériorisé que voilà, c'était peut-être pas forcément si grave de donner une tape sur la main. On n'était pas forcément dans une grosse violence éducative ordinaire, mais finalement ça ne m'allait pas, et simplement par les paroles, des fois j'ai, voilà, ça marche.

0: comment dire, d'être un peu enfin, comme s'il y avait une injonction supplémentaire à être efficace. Donc je me disais, bon,
1: toi, tu voulais pas être efficace, tu voulais être cohérente, en fait.
0: C'est ça. Et puis finalement, le sous-titre, c'était quand même les règles de communication en famille. Et je l'ai lu, ce bouquin, et il était passionnant. Vraiment, il était passionnant, avec plein d'éclairages sur tout ce qui était situation relationnelle, de se poser la question, mais en fait, là, dans cette petite situation de conflit ou de tension, à qui appartient le problème? Est-ce que c'est aux parents? Est-ce que c'est à l'enfant? Donc voilà, en gros, j'ai commencé à lire ce livre. Je me suis dit que ça me paraissait très pertinent. Et puis, malgré tout, le livre n'a pas suffi. Il y avait des ateliers à l'époque à Grenoble, donc j'ai suivi des ateliers avec une formatrice qui s'appelait Sophie Aucourt, et 2 jours avant j'avais prévenu mon mari en lui disant allez viens, on y va. C'était assez un peu tendu à la maison, là, par exemple sur des petits moments du quotidien, par exemple se préparer pour aller à l'école, des horaires, enfin des choses classiques de parents, mais en tout cas ça, il y avait beaucoup de cris ou de tensions, ça m'allait pas trop, et à lui non plus. Alors, même s'il n'était pas très branché bouquin, en tout cas, le principe des ateliers, là, on y est allé à deux. Donc, on a suivi ces ateliers. Donc là, c'était c'était il y a 10 ans. Ça a été vraiment un apprentissage hyper intéressant. À tel point que 4 ans après, on s'est dit, on va aller faire tous les deux le niveau d'approfondissement. Parce qu'en fait, c'est tout ce qu'on avait appris autour de la communication, ça nous était hyper utile, avec nos enfants bien sûr, mais aussi dans notre couple et au travail.
1: C'est la communication en général, en fait.
0: Oui, en fait, c'est une formation assez transversale. Et du coup, on n'a jamais fini de tout comprendre. Et moi, j'ai bien aimé ce côté très équilibré entre écoute et affirmation de soi. Mais on en parlera juste après, je crois. Finalement, de chemin en chemin, j'ai suivi la formation de formateur il y a 3 ans maintenant. Depuis, je suis devenue formatrice sur ces sujets de communication interpersonnelle, donc aussi bien pour des professionnels de santé, je fais aussi de l'analyse des pratiques professionnelles, et puis j'anime des groupes de parents. Voilà, donc entre autres publics.
1: Beaucoup, beaucoup de choses sur la communication. Donc on va repartir du début. Mm-hmm. C'est Thomas Gordon qui a inventé cette méthode. Alors qui était-il ? Est-ce que c'est quelqu'un qui a vécu il y a longtemps ? Est-ce qu'il vit encore ? Voilà, qui était-il et comment il a construit cette méthode ?
0: Ok. Alors Thomas Gordon, c'est un... Alors, c'est un psychologue et il est décédé maintenant. Donc, c'était un élève de Carl Rogers. Carl Rogers, c'est dans la psychologie, il y a une mouvance qui s'appelle la psychologie humaniste. Et dans les années 60, donc Carl Rogers, il a développé une approche qui s'appelle l'approche centrée sur la personne, avec notamment cet outil de l'écoute active, en se disant mais finalement on n'a pas forcément la solution pour l'autre, mais c'est dans ce processus d'écoute qu'on va permettre à l'autre d'aller au cœur de aller lui permettre d'identifier son problème et ensuite de pouvoir l'accompagner dans sa résolution. Donc Rogers, il a eu 2 élèves célèbres qui sont Marshall Rosenberg, plutôt pour la communication non-violente,
1: CNV, hein, ouais.
0: Voilà, la CNV, et puis Thomas Gordon, lui, qui est plutôt connu pour ses travaux sur la résolution de conflits sans perdant. Il a été nominé pour le prix Nobel de la paix, d'ailleurs, 3 fois pour ces travaux-là. Et effectivement, donc, en fait, ce qu'il s'est dit, c'est que tous les outils qu'il utilisait en tant que thérapeute, finalement, il avait identifié que les patients, les familles qu'il accompagnait, les jeunes, n'avaient pas forcément toujours des problèmes psychologiques, mais c'était souvent lié à des malentendus de communication. En gros, on ne se comprend pas. Et l'écoute, c'était un moyen de pouvoir mieux se comprendre.

0: Donc il a commencé comme ça à sortir ses outils du cabinet pour aller faire des programmes de formation. Donc il y a eu des programmes de formation alors en anglais, Parents Effectiveness Training, avec mon super accent, qui a été traduit par le fameux Parent Efficace, parce qu'il s'était passé par le Canada. Et du coup, donc des programmes de formation pour les parents, des programmes de formation pour les enseignants, pour en entreprise également, pour les professionnels de l'enfance, pour les jeunes, les ados. Voilà, tout autour de la communication interpersonnelle. Et finalement, il a rajouté aussi, au fur et à mesure de ses formations, c'est pas que centré sur l'écoute, il y a aussi toute une partie affirmation de soi, avec l'idée que, en fait, pour être bien aligné dans sa communication, on a deux jambes, et il faut une jambe pour l'écoute, une jambe pour l'affirmation de soi.
1: Pour être pas déséquilibré, soit je fais que m'affirmer, mais j'écoute pas l'autre, soit à l'inverse, je fais que écouter, mais du coup, mon ressenti est pas valorisé.
0: Voilà,
1: c'est un peu ça.
0: Tout à fait, tout à fait. Et puis tout, voilà. Donc, et puis tout ce qui a trait à la résolution de conflits et à la médiation, avec une approche assez assez démocratique, on va dire que, ouais, des conflits, hein, où on va plutôt co-construire à deux. Quelque chose.
1: Au lieu de dire moi, il y a ce problème, moi je décide que c'est ça la solution et tu dois faire ça.
0: Exactement.
1: Ça, ce serait, c'est pas démocratique, ce serait de la dictature.
0: souvent, en plus, moi de mon côté, et puis aussi les participants qui viennent en stage, souvent le conflit, ça fait peur. C'est quelque chose où potentiellement il y a des dégâts.
1: C'est négatif.
0: C'est négatif. Il y a l'idée derrière qu'il y aura un gagnant et un perdant.
1: Tout à fait.
0: Dans l'affaire. Et donc là, Thomas Gordon, il a vraiment formalisé une méthodologie pour se sortir de ces conflits en allant, en remontant à l'étage des besoins et où on va co-construire quelque chose qui va être acceptable pour chacun.
1: Pour que le conflit devienne constructif, en fait.
0: Exactement. Et même source d'apprentissage et d'épanouissement. Moi qui suis... vraiment, c'est quelque chose où je n'étais pas forcément à l'aise, le conflit. Et là, je l'apprivoise et ça me permet petit à petit de me dire mais en fait, c'est vraiment quelque chose où... j'ai des outils qui sont solides et je peux ne pas être forcément dans mes réactions de stress qui sont je suis figée parce que il y a quelque chose qui se passe, mais je vais pouvoir aller mettre ça au travail.
1: Alors tu parlais d'écoute, c'est même de l'écoute active qu'on dit dans la méthode de Thomas Gordon. Mais qu'est-ce que c'est que l'écoute active ? Parce que là, par exemple, moi, je t'écoute,
0: oui.
1: Parce que tu nous parles de toi, de Thomas Gordon. Mais j'allais dire, c'est une écoute classique, j'écoute avec mes oreilles. Mm-hmm. Mais alors, c'est quoi vraiment une écoute ? Qu'est-ce qu'il faudrait que je fasse pour faire une écoute active ?
0: Oui.
1: Alors là, nous, on n'a pas de conflit.
0: C'est vrai. Alors,
1: mais
0: bon, attends, si je te pique un truc, peut-être qu'on aura un
1: voilà,
0: conflit.
1: Voilà, peut-être. Pique-moi mon stylo. Mais on va plutôt se mettre dans le rapport... peut-être parentalité, ou quelle est l'écoute active qui est possible de faire avec un enfant, par exemple ? Comment ça se passe, l'écoute active, en fait ?
0: Alors, l'écoute active, effectivement, c'est à la fois assez simple, au plan de vue technique, et en même temps, il y a quand même des choses à aller creuser au niveau de la posture et de la disponibilité du parent, parce que forcément... souvent, je le résume en disant, mais si on est nous-mêmes dans le rouge, enfin, dans notre émotion, on va avoir du mal à être en disponibilité pour écouter. Donc ça va être peut-être la première chose à poser, c'est-à-dire qu'on ne peut pas faire de l'écoute tout.
1: Est-ce qu'on
0: est
1: en capacité,
0: exactement,
1: à ce moment-là d'écouter ?
0: Exactement. Donc, l'écoute active, ce n'est pas tout le temps. C'est vraiment déjà quand on a repéré que l'autre avait un problème. Par différents signaux, des fois c'est pas très explicite, mais il peut y avoir un changement de comportement ou un type de message. Et après, pour répondre à la question de qu'est-ce que c'est que l'écoute active, c'est à la fois un mélange de l'écoute attentive, ou simplement là je suis en je suis là, je suis présente, je suis dans une posture d'accueil où je vais peut-être montrer, je vais faire des accusés de réception, je bouge la tête.
1: Est-ce qu'il faut regarder l'autre ?
0: Alors, le regard, c'est... ça nous montre que l'autre est à l'écoute. C'est pas forcément une condition nécessaire. Parce D'accord. que des fois, ça peut être sur des sujets un peu sensibles. Je sais pas si t'as
1: trop pressant.
0: Ouais, le contact trop très face à face. Parfois, on peut être côte à côte et très bien écouté.
1: Après, il faut quand même trouver un équilibre parce que j'imagine que tu me dis un truc important et je pianote sur mon téléphone.
0: Exactement.
1: Là, il y a le mauvais message.
0: Oui, tout à fait. Faire deux choses en même temps, par contre, ça va. Non, c'était plutôt sur la question du regard. Mais en tout cas, il y a cette posture d'accueil, il y a le regard, on montre qu'on est là, on fait des accusés de réception avec notre tête, on bouge la tête, etc. Tout ça, c'est de l'écoute plutôt silencieuse, plutôt attentive. Et on va rajouter à ça de la reformulation.
1: Pour voir si on a compris ce qu'avait dit l'autre, ça veut dire ça ?
0: Exactement. C'est, si j'ai bien compris, tu es en train de me dire que... et je reformule les mots. Et aussi... on peut aller faire une reformulation plutôt de l'émotion, où on appelle ça le reflet émotionnel. C'est-à-dire que si, par exemple, il y a votre enfant qui était... il commençait à être ado, il est allé à une petite fête, et puis il revient en disant « Ouais, de toute façon, c'était trop nul cette fête. » Ok. On peut se dire « Ben là, il y a ce message-là. Là, j'ai identifié que... dans la situation relationnelle, c'est plutôt lui qui a un problème. C'est pas moi dans ce sens-là. Donc là, on se dit, ben tiens, je peux peut-être aller écouter ce qui se passe. Ce message qui nous dit. Donc il nous dit que elle était trop nulle cette fête. Et peut-être, en fonction du non-verbal, je peux aller décoder ce qui se dit en dessous, qui pourrait être, peut-être qu'il est déçu. Donc on peut aller à ce moment-là faire un reflet en disant « Dis donc, t'as l'air déçu, c'était pas comme tu le souhaitais la fête. » Et là, on est en train d'enclencher la boucle d'écoute active. L'enfant va nous dire si oui ou non... Ouais.
1: On est Il va s'en saisir en fait.
0: C'est ça. Si oui ou non, c'était une histoire de déception, ou peut-être s'il va nous... je pensais que Apolline allait venir, mais elle n'était pas là. Et donc là, on peut aller creuser un petit peu plus ce qui se passe. Ou alors, c'était pas exactement ça, c'était pas une histoire de déception. Mais il était fâché parce qu'il s'est mis en colère, parce qu'il... il n'y avait pas d'ambiance. Donc, ça va nous donner un petit peu des éléments pour aller voir un petit peu ce qui se passe. Et puis que quand tu as une personne qui a un problème, finalement c'est pas si clair pour elle-même. Des fois on est dans l'émotion nous-mêmes, on est un peu embrouillé et on se dit pas cette fête m'a déçue pour telle et telle raison.
1: Oui, on prend pas assez de recul le coup
0: même
1: d'émotion
0: même en tant qu'adulte, on le fait pas forcément. Donc mais par la parole de l'autre, par cette écoute active, finalement, là, on va lui permettre d'aller un peu au cœur de l'oignon. On épluche les couches de surface.
1: Et cette écoute active, du coup, s'il est trop dans l'émotion, on peut l'amener plus tard, si on voit qu'il est trop dans l'émotion, ou que nous, à un moment, tu as quand même dit qu'on était, des fois, on était nous-mêmes dans l'émotion, qu'il fallait pas être, qu'on n'était pas apte à l'écoute active.
0: Oui.
1: Est-ce que cette écoute active, on peut la remettre à 1 heure ou 2 heures plus tard, c'est-à-dire plus tard dans le temps ?
0: Oui.
1: Ça marchera aussi. Hein.
0: Oui, en différé.
1: Oui.
0: Tout à fait. Là, du coup, ça veut dire bravo qu'on a repéré que chez nous, peut-être on n'est pas disponible, ou peut-être que nous, on a une urgence en tant que parents, on n'a pas la disponibilité, ou il faut faire le repas, ou il y a les petits à s'occuper, etc. Donc là, d'aller accueillir ce qui se passe et puis dire dis donc, t'as l'air d'en avoir gros sur la patate. Attends, là, ce que je vois, c'est que j'aimerais bien en parler avec toi, mais il faut que je finisse le bain des petits, par exemple. On en reparle tranquille quand on fera un petit câlin tout à l'heure, par exemple. Ça peut être ça, et on diffère effectivement. C'est même plutôt recommandé, plutôt que de faire de la fausse écoute,
1: ouais.
0: Où on essaye de faire deux choses à la fois. Puis d'aller synchroniser aussi. Parce que dans ce que tu amenais là, Sylvanie, c'est Bah, des fois aussi, on peut être touché en tant que parent.
1: Oui, du ressenti de notre propre enfant.
0: Exactement. Et il y a l'idée, c'est pour ça que je dis l'écoute active, c'est à la fois simple, mais pas si évident que ça, parce qu'il y a l'empathie à avoir, mais qui n'est pas non plus de la contagion émotionnelle ou de la sympathie. Donc, je sais pas si... quand on est dans la sympathie, c'est-à-dire vraiment en communication interpersonnelle, c'est pas je te trouve sympa, c'est pas ça. C'est vraiment quand on est un petit peu dans le... trop collé sur l'émotion que rencontre notre enfant, et puis des fois, ben, ça nous fait mal. Et du coup, on n'est pas en disponibilité pour faire de la vraie écoute. On est trop proche émotionnellement.
1: Ouais, trop touché.
0: Ouais, trop touché. Des fois, ça nous arrive. Donc, voilà, c'est d'aller mettre des mots là-dessus, par exemple.
1: Donc, on a parlé un petit peu dans ta présentation de trouver le bon équilibre entre l'écoute, mais à la fois s'affirmer soi-même. Tu parlais qu'on avait deux jambes.
0: Oui.
1: Tu avais pris cet exemple-là. Donc, j'ai compris le principe de l'écoute active. Mm-hmm. Active, pardon. Et, mais comment je fais pour aussi, moi, comme tu disais, parler de ta propre affirmation personnelle? Comment on fait pour jongler, j'allais dire, entre ces deux pieds?
0: Oui. Oui, parce que... Et ça, je trouve ça très important à poser, parce que... Bah là, en plus, comme il y a eu des balanciers au niveau éducatif, peut-être qu'on n'a pas forcément envie de faire comme nos parents, qui étaient plutôt dans quelque chose d'assez autoritariste. Mmh. Et puis après, il y a des mouvements de balanciers avec quelque chose où on est beaucoup, beaucoup dans l'écoute. Et je trouve que bah finalement, on déconstruit les choses, mais on a besoin d'outils aussi pour aller communiquer et y voir plus clair. Donc moi, c'est ce qui m'a parlé, en tout cas, dans cette approche Gordon. Et donc, il y a tout un pan qu'on expérimente en atelier qui est autour de ben, plutôt comment s'affirmer, comment poser ses besoins de parents. Ça demande déjà d'avoir repéré que nous, peut-être, là, on est confronté à un comportement de notre enfant qu'on ne trouve pas forcément acceptable pour nous. Quand je dis de ma fenêtre à moi de perception, hein, qui n'est pas forcément celle de tous les parents, mais en tout cas c'est pas ok. Et quand c'est pas ok, ben comment je vais le dire sans être dans un jugement ou mais que ça soit entendu. Et donc là, il y a dans les outils de communication qu'on apprend en atelier, il y a ce qu'on appelle le message je. Le message de confrontation et qui se fait en trois parties. Alors, de manière très pragmatique, on décompose. La première partie, c'est d'aller décrire le comportement qui est problème. Et quand je dis comportement, c'est vraiment en mode caméra. Parce que souvent, on va rajouter... Si je dis « Oh là là, t'as vraiment été insupportable au supermarché », je ne décris pas là un comportement.
1: Oui, en plus, il n'y a pas le « je » que tu viens de parler. Non, parce que c'est tu n'as pas été sage.
0: Alors il peut y avoir du tu parce que là, ouais, parce que ces histoires de tu, des fois on n'ose plus parler.
1: Ouais. Ouais, on n'est pas obligé de dire je dans la, enfin, oui, dire que le je dans la phrase.
0: Alors, du coup, c'était la première partie. Et la première partie où on fait un peu la caméra sur
1: la situation,
0: qu'est-ce qui m'a posé problème, c'est comment je vais aller vraiment décrire le comportement. Comportement, c'est quelque chose qu'on peut presque filmer. Et si je décris la scène à quelqu'un d'autre, il la voit. Insupportable ou pas gentil.
1: Ça dépend où on a notre curseur, ça ne veut rien dire. En fait,
0: ça ne veut rien dire. Et l'enfant, ce n'est pas assez concret. Donc, c'est vraiment, je ne sais pas, si s'est passé un truc au supermarché, tu étais dans le chariot et puis tu voulais sortir, et puis, ou alors tu as pris tous les paquets de pâtes pour les mettre dedans. Mais on décrit en mode caméra. Qu'est-ce qui, moi, n'a pas été OK? Donc, je décris. Et là, il peut y avoir du tu, parce que forcément, je décris ce que l'enfant a fait, donc je ne vais pas me torturer le cerveau pour enlever le tu. Description des faits, donc caméra, du comportement. Ensuite, je vais aller décrire les conséquences concrètes du comportement. Donc, est-ce que ça m'a coûté du temps? Est-ce que ça m'a coûté de l'énergie? Est-ce que ça m'a coûté de l'argent? S'il a... S'il a sauté sur le canapé et que ça a renversé le verre de jus d'orange, moi je vais devoir passer du temps à essayer de nettoyer
2: cette tâche.
0: Donc vraiment en termes de conséquences concrètes. Et souvent les enfants, il y a besoin qu'on ramène du concret. Donc voilà, est-ce que ça a eu des conséquences concrètes en termes de temps, argent, énergie? C'est vraiment souvent les trois situations. Et puis mon ressenti, il y a la troisième partie du messageux, c'est la partie ressenti. J'étais en colère. Alors des fois la colère, attention là aussi, parce que ça peut être une émotion secondaire. Si par exemple un enfant, je m'explique, un enfant qui s'est échappé sur un parking.
1: Oui, là, il n'y a pas de conséquences ni financières, ni...
0: Non. Vous voyez, il me tient la main, on est à la sortie de l'école, et puis là, tac, il court, etc. Et en fait, quand je le récupère, souvent, le premier réflexe du parent, c'est qu'il lui crie dessus, quoi.
1: Et de l'engueule.
0: Ouais, voilà. Et de pouvoir aller... Alors, des fois, c'est dans un deuxième temps à froid, mais d'aller lui dire... Sous l'émotion de colère, en fait, il y a eu de la peur. Mm. Et d'aller lui dire ça de cette manière-là. Mais en fait, quand tu as lâché ma main et que tu as couru sur le parking, mais en fait, j'ai eu vraiment très, très peur. Donc là, parce que je me suis dit que là, il pouvait y avoir une voiture qui reculait et du coup, qu'elle te voit pas en reculant. Parce que, et puis, on peut même se mettre à la hauteur, vraiment, pour que l'enfant il comprenne, parce que de sa hauteur d'enfant il voit pas tout. En plus lui il est souvent dans son plaisir ou son besoin à lui, donc il voit pas tout en à 380 quoi, 360 plutôt,
1: oui.
0: 180 et 360, voilà. Mais en tout cas d'aller sur ce type de message de manière très concrète. Donc ça c'est un message qu'on va utiliser dans les situations où c'est plutôt le parent qui a un problème. Et ça demande d'aller... c'est pas si évident à formuler comme ça.
1: Non, parce que ça nous demande de réapprendre notre façon de communiquer, parce qu'on n'a pas l'habitude de communiquer comme ça. On dit « t'as fait une bêtise », mais on va pas lui dire « en fait, tu as renversé le verre d'eau sur un tableau ». Et du coup, on lui dit juste, t'as fait une bêtise, on l'engueule.
0: Oui.
1: Alors que d'écrire, donc t'as renversé le verre d'eau sur le tableau. Conséquence, moi j'aimais bien ce tableau, il n'existe plus.
0: Voilà.
1: Et du coup, je suis triste.
0: Exactement.
1: Et on dit pas tout ça finalement.
0: Oui, c'est ça. Et en fait, le côté, t'as fait une bêtise, en quoi ça va être apprenant pour l'enfant en fait.
1: Tout à fait.
0: Alors nous ça nous décharge hein, et des fois ça fait du bien, ça sort comme ça, voilà, il y a pas c'est pas si grave. Et en même temps ça peut être intéressant pour l'enfant d'aller lui montrer effectivement on est en train de le faire grandir avec ce type de message. On est en train de lui apprendre à prendre en compte les besoins des autres. Qu'effectivement, il y a des conséquences. Et puis peut-être aussi aller sur des logiques de réparation après.
1: Alors, quand tu proposes les ateliers, parce que maintenant tu es formée, depuis 3 ans tu fais des ateliers, c'est des cycles de combien de séances? Ça se passe comment?
0: Alors en fait, la formation complète, elle dure 4 jours.
1: D'accord.
0: Donc le module 1, c'est les 2 premières journées où on va vraiment poser les outils de base. C'est déjà première étape, savoir se repérer un peu dans toutes les situations relationnelles, y voir un peu plus clair, prendre de la hauteur. Est-ce que c'est moi qui ai un problème? Est-ce que c'est l'enfant? Est-ce qu'on a tous les deux un problème? Est-ce que c'est plutôt... puis des fois c'est embrouillé, puis des fois il y a des besoins concrets, puis des fois c'est nos valeurs qui sont touchées, je me sens pas respectée, enfin pas évident déjà ça. Donc déjà avoir un peu une grille de lecture, et en fonction de ça, premier module, on va commencer à avoir l'écoute active justement, qui est un peu notre fil rouge, et le message. Alors il y a le message de confrontation, mais il y a aussi d'autres types de messages dans cette approche de communication, qui sont notamment quand tout va bien dans la relation, En fait, il y a plein de messages à faire.
1: Il faut le dire aussi, en fait.
0: Et oui, et il faut le dire, et ça peut être modélisant et apprenant pour l'enfant. Comment je vais aller montrer que ce comportement, il m'a fait plaisir, il m'a rendu service. Et pareil, en allant un petit peu plus loin que le simple merci ou le compliment. Mais vraiment, en termes...
1: D'écrire ce qui nous a plu, en fait.
0: Exactement. Avec, les conséquences concrètes aussi. S'il a donné un petit coup de main pour débarrasser la table, par exemple. Souvent, on a le réflexe de dire merci, et c'est déjà top. Et là, on peut aller un petit peu plus loin en disant, quand tu as débarrassé l'appareil, caméra, quand tu as débarrassé les assiettes, j'ai gagné du temps. Là, on est plutôt sur un facteur temps. J'ai gagné du temps pour ranger toute la table. Et puis, c'était cool parce que du coup, on a eu le temps pour l'histoire après. Voilà, donc il y a aussi tout un tas de messages. Qu'on peut faire quand tout va bien dans la relation et comment on va amplifier. Ça vient nourrir le besoin de reconnaissance de l'enfant. Et ça fait du bien aussi aux parents parce qu'on va mettre le focus sur ce qui va bien dans la relation. Et des fois, quand on a un peu la tête dans le guidon, on a besoin d'aller souligner ce qui va bien.
1: Est-ce que tu as un site internet ou des coordonnées à donner aux auditeurs s'ils veulent venir voir ce que c'est qu'un atelier Gordon, parce que ça a l'air très très très intéressant.
0: Il y a le site des ateliers Gordon France comme on est 70 formateurs en France et que vous allez pouvoir en trouver un petit peu partout. Les ateliers Gordon France où il va y avoir plein d'explications sur les ateliers. Moi, j'ai une page Facebook qui s'appelle Les Ateliers Gordon Isère, avec Léonie Perrin-Guyenne. Le site internet, c'est en projet.
1: Donc, prochainement.
0: Il devrait sortir cette année. C'est normalement en 2025. Mais en tout cas, de toute façon, vous tapez mon nom de famille, Léonie Perrin-Guyenne, vous allez tomber sur... parce qu'avec les réseaux sociaux, maintenant, il y a plein de choses sur Internet.
1: Eh bien, Léonie, merci beaucoup. C'était très intéressant. C'est passé trop vite.
0: Mais oui.
1: J'aurais voulu connaître toutes les petites astuces. Je suis sûre qu'il y en a plein d'autres. Mais bon, il faut aller faire ces deux jours de formation. Est-ce que tu as un petit message pour nos auditeurs avant de les quitter?
0: Oui, pardon. Ces deux jours de formation, du coup, parlé écoute active. Et puis après, il y a le deuxième module qui est sur la résolution de conflits et la médiation.
1: Et là, c'est encore deux jours.
0: Et encore deux jours, si on a envie de prolonger le plaisir. Et un petit mot, moi, c'est vraiment une approche qui m'accompagne au quotidien. Donc, j'ai vraiment à cœur de la transmettre, qui est très transversale et qui permet, on s'est un peu planté, ça me permet de réparer les choses et ça fait du bien. Je trouve qu'en tant que parent, on n'a pas forcément des outils, il n'y a pas forcément des espaces de formation. Et en tout cas, moi, c'est une boîte à outils que je trouve très précieuse.
1: Merci beaucoup, Léonie. On va se quitter sur Imagine Dragons, qui est la chanson préférée de ton fils.
0: Oui, merci beaucoup.

0: Bonsoir, c'est Sylvanie, vous êtes sur Radio Grésivaudan, vous écoutez Toutes les couleurs d'être parent. Dans cette deuxième partie d'émission, j'ai le plaisir d'accueillir Charbel, qui est bénévole à la propulserie. Bonsoir Charbel.
1: Bonsoir.
0: Et Lucie, de la propulserie, donc toi tu es salariée ?
2: Oui, c'est ça, je suis l'encadrante de la ressourcerie.
0: Donc on va parler de cette ressourcerie, qui s'appelle la propulserie, il me semble, c'est ça ?
2: Oui, c'est ça.
0: Donc voilà, c'est une association.
2: Oui.
0: Donc pour nous parler de l'association, je ne sais pas qui voulait en parler, peut-être Lucie, de quelle est cette association, un peu son historique. Et Charbel, tu nous parleras de tout ce que tu fais toi en tant que bénévole, du coup, dans l'association. Mais là, on va parler un peu de l'historique, quand elle a été créée, pour quel projet, pour quelle mission.
2: Ça marche. Donc, la propulserie, c'est la ressourcerie de l'association qui s'appelle Propulse. C'est la régie de quartier des Chirolles. Donc, l'association, elle est assez vieille, enfin, plutôt ancienne. Elle a 20 ans. Et donc, elle est implantée dans les quartiers des Chirolles. Son but, c'est l'insertion. L'insertion par l'activité économique. Donc, c'est de créer des emplois et d'accompagner des personnes donc vers l'emploi ou vers des situations plus stables.
0: C'est ce qu'on appelle un chantier d'insertion ?
2: Alors, oui, entreprise et chantier d'insertion.
0: Entreprise et chantier d'insertion.
2: Il y a les deux statuts.
0: Et donc, ce soir, on a la chance d'avoir un bénévole qui a pu se déplacer. En tout, il y a combien de bénévoles à la propulserie ?
2: Une douzaine.
1: C'est ça.
0: Comme c'est un chantier d'insertion, est-ce qu'il y a aussi un peu des salariés ou... Alors toi, tu es vraiment chargée de mission, enfin
2: responsable.
0: Est-ce qu'il y a des salariés qui sont en insertion, par exemple ?
2: Oui, c'est ça. Il y a une équipe de 4 personnes en ce moment.
0: 4 personnes. Juste une petite question. Ça vient d'où le nom ? Est-ce qu'il y a une origine au nom de la Propulse, de l'association La Propulse ?
2: Alors oui, Propulse, c'est l'idée de, comme notre logo, on voit un humain qui sort d'un triangle, en fait, c'est de propulser les gens. En fait, l'idée, c'est que notre association, ce soit un tremplin vers autre chose.
0: Aller plus loin.
2: Voilà.
0: Donc, au quotidien, en tant que bénévole, Charbel, qu'est-ce que tu fais, en fait, dans cette ressourcerie ?
1: Alors, moi, je m'occupe essentiellement, je dirais, de la caisse.
0: Très bien.
1: Disons que j'encaisse les clients, etc. Et puis je les conseille aussi.
0: Beaucoup de relationnel alors ?
1: Beaucoup de relationnel.
0: Et depuis combien de temps tu es bénévole ?
1: Ça fait 2 ans. Moi c'était avant parce que j'étais bénévole aussi à Propulse même.
0: D'accord.
1: Donc je faisais autre chose à l'époque.
0: Et les bénévoles, ils tournent souvent ? Vous avez des nouvelles recrues ?
1: C'est-à-dire que chaque bénévole vient à certains jours.
0: Ça dépend, en fait, ceux qui travaillent, les jours, ils ne travaillent pas. Peut-être les retraités, les jours, ils n'ont pas d'activité.
1: C'est surtout des retraités, je veux dire. Il n'y a pas beaucoup de gens qui travaillent. Il y a un ancien, je vais dire, salarié de la propulserie qui a trouvé un travail définitif et qui maintenant vient en tant que bénévole.
0: Ah, c'est que ça lui a plu, hein.
1: Voilà, ça lui a plu, oui.
0: Et ces salariés qui sont en insertion et restent en insertion quelques mois, quelques années pour faire un autre métier après ?
2: Oui, c'est ça. Alors, les contrats d'insertion, c'est 2 ans maximum. Et nous, c'est des contrats de 4 mois, de 4 mois en 4 mois. Et donc, c'est variable. On s'adapte aux personnes en fonction des problématiques qu'il ou elle rencontre et ce qu'on doit faire. Souvent, on commence par stabiliser la situation, on va dire, sociale. Donc, on peut les aider sur trouver un logement, prendre des cours de français, passer le permis, enfin voilà, toutes ces problématiques-là. Et après, on travaille plus le projet professionnel, trouver des formations.
0: Refaire le CV, des choses comme ça.
2: Exactement. Et aussi construire le projet de qu'est-ce qu'on peut faire, qu'est-ce qu'on veut faire. Et voilà.
0: Et alors, à la propulserie, c'est ce qu'on appelle la seconde main. En fait, c'est des objets de seconde main, c'est ça ?
2: Exactement.
0: Alors, qu'est-ce qu'on appelle la seconde main et quels sont les avantages, du coup, d'avoir ce genre de produit en vente ?
2: Alors, c'est des choses qu'on nous donne. C'est des choses dont les gens ne se servent plus. Au lieu de les jeter ou les laisser stocker dans un placard, ils en font bénéficier d'autres. Et donc, ce qu'on trouve surtout à la propulserie, c'est des petits objets. vêtements, objets de la maison et beaucoup, beaucoup de choses pour les enfants. Je pense que c'est pour ça qu'on est là ce soir.
0: Oui, exactement. C'est parce que j'avais compris que la Poupousserie faisait beaucoup de choses pour les habits pour les enfants, les jouets et du matériel de puériculture. Donc, je m'étais dit, eh ben, venez nous parler de tout ça à la radio.
2: Tout à fait.
0: C'est vraiment le plus gros, enfin, j'ai appelé ça un rayon, mais le plus gros espace, la périculture et la petite enfance.
2: Oui, ça prend beaucoup de place. De base, on était spécialisé sur l'enfance. Au final, on s'élargit un petit peu parce qu'on est aussi la boutique de quartier. Les gens veulent un petit peu de tout. Mais ça reste vraiment une grosse partie par rapport à d'autres sourceries. On a énormément de jouets, énormément de puériculture.
0: Après, votre emplacement à Échirolles, il doit être super parce que du coup les personnes du quartier viennent pour leurs propres enfants pour acheter du matériel, des habits, des jouets.
2: Ouais, exactement.
0: Et en clientèle, tu dois voir Charbel, tu dois commencer à en connaître quelques-uns. Il y en a qui vont venir qu'une ou deux fois et il y en a qui doivent venir régulièrement. Je pense qu'il y a un certain lien voilà, qui s'opère.
1: Il y a un grand nombre de gens qui reviennent régulièrement et ils viennent à chaque fois qu'on est ouvert, c'est-à-dire le mercredi et le vendredi.
0: D'accord. Alors, c'est quoi les horaires d'ailleurs ? Mercredi, vendredi et les horaires ?
2: C'est ça. Donc, les horaires, c'est mercredi 9h, midi, 14h, 16h et le vendredi de midi à 16h. Après, à partir de mars, on va changer les horaires. On va ouvrir plus.
0: Ah, dites-nous tout.
2: Hein. Voilà, on a décidé cet après-midi. Donc, je le dis tout de suite. On va ouvrir les mercredis et vendredis de 9h à 16h.
0: D'accord.
2: Pour pouvoir.
0: Ce ne sera pas que le vendredi après-midi, ce sera donc comme le mercredi, toute la journée du non-stop,
2: c'est
0: ça ? On
2: continue, voilà.
0: C'est très, très bien. Bah, c'est chouette. C'est quoi l'adresse exacte ? Parce qu'on a juste dit Échirolles.
2: C'est au 13 rue Clément Ader, quartier Village 2. C'est limite de, entre Échirolles et Pont-de-Clé. Pas très loin de la montée de Champagné, souvent ça parle. Ouais.
0: Et quand on vous donne du matériel, soit pour les enfants, soit autre, est-ce qu'il y a un gros tri en amont du matériel qu'on vous fournit ? Est-ce que vous donnez des choses, j'imagine, enfin, vous allez mettre en vente des choses à des prix moindres, mais c'est des choses qui sont, bon, pas neuves, on est bien d'accord, c'est de la seconde main, mais quand même en bon état.
2: Oui, oui. Eh ben, c'est tout le propre de notre travail, en fait.
0: C'est le gros boulot.
2: C'est le gros boulot. Déjà, c'est de savoir ce qu'on accepte ou non. Parce que enfin, voilà, souvent, les gens nous apportent des très belles choses, mais des fois, un petit peu moins. Et après, on teste, on vérifie tout. Est-ce que ça fonctionne ? Par exemple, si on a une poussette, est-ce que ça s'attache bien, etc. Le gros du travail, c'est donner un coup de propre. Et avec un coup de propre, déjà, on a l'impression que c'est neuf. Et après, on remet en vente. Et on décide du prix en fonction de la qualité, de l'état de l'objet et de sa popularité, disons.
0: Et Charbel, en tant que bénévole, si tu avais un message à passer pour un peu inciter d'autres personnes à venir à la Poupousserie, qu'est-ce que ça t'apporte en fait d'être bénévole et tu y es des fois le mercredi, des fois le vendredi voilà, qu'est-ce que t'aimes je sais pas si t'as un souvenir ou.
1: Ben, je vais dire, c'est l'ambiance surtout. Ouais. Et je pense que on est comme une famille et ça aide beaucoup et donc du coup bah, on a envie d'y retourner. C'est pour ça que bon, on a quand même pas mal de bénévoles qui viennent.
0: Donc une belle équipe.
1: Ouais.
0: Et par exemple, tu disais que cet après-midi vous aviez une réunion, vous aviez décidé des nouveaux horaires. C'est qui prend des décisions dans l'association ? Est-ce qu'il y a un bureau et est-ce que vous, les salariés, vous y êtes conviés ?
2: Alors non, bah, comme dans toutes les associations, il y a le bureau avec
0: président,
2: les bénévoles, président, trésorier et secrétaire. Voilà. Et après, donc pour la Poupousserie, on organise des réunions mensuelles ou tous les deux mois en fonction des moments. Et puis là, c'est un espace d'échange, de décision, etc. Et bon, j'ai aussi un directeur hein, qui tranche, mais voilà, on essaye quand même de parler des sujets ensemble en ce qui concerne la recyclerie, autant pour enfin, mélanger salariés, bénévoles, tous ceux qui agissent pour la Poupousserie.
0: Voilà. Donc, on a dit qu'il y avait beaucoup de choses pour la périculture, les jouets, les habits enfants. Il y a aussi du soutien en famille, il me semble. Vous aidez un peu. Non, c'est juste un magasin et du coup, les gens sont contents de venir ici pour acheter du matériel de seconde main.
2: Oui, je vois oui. Charbel au chef. Oui.
1: Ça, c'est vrai parce que. Puis, il faut dire que quand on voit qu'il y a des gens en difficulté,
0: voilà.
1: On a tendance aussi à ne pas les faire payer totalement.
0: Oui, puis peut-être à apporter un dialogue pour,
1: voilà. Voilà, voilà.
0: Bah pour qu'il y ait une certaine communication et une confiance qui se met en place.
1: Tout à fait, tout à fait. Et c'est vrai qu'une fois, il y a une dame, elle pleurait quand elle est repartie. Parce que...
0: Elle était heureuse de...
1: Voilà.
0: De votre soutien, en fait.
1: Exactement.
0: Et est-ce que vous voyez de plus en plus de personnes venir à la propulserie ou ça reste assez constant ou vous vous apercevez que non, il y a de plus en plus de public?
1: De plus en plus.
2: Voilà.
0: C'est peut-être pour ça que vous ouvrez plus aussi la propulserie.
2: C'est ça, la propulserie. Même si Propulse a 20 ans, la propulserie, elle a que 2 ans.
0: D'ailleurs, c'est important de le dire.
2: Voilà. On fête les 2 ans demain de l'ouverture. Et du coup, c'est vrai que là, c'est bon, ça grandit.
0: Il y a quelque chose d'organisé demain ? En plus, c'est pas la Saint-Valentin demain ?
2: Oui, mais nous, c'est l'anniversaire de la propulserie.
0: Ah bah du coup, ça fait fête des amours en même temps.
2: Exactement. Donc, on ouvre de midi à 16h et on met tout le magasin à moitié prix. Donc, si vous voulez venir, c'est demain.
0: Et bah oui, il faut le dire, c'est chouette. Et là, Propulse, à l'origine, c'était une association qui était une association de quartier, en fait. Et qu'est-ce qui a motivé le fait d'ouvrir une ressourcerie ?
2: Alors, donc Propulse, c'est une régie de quartier. Donc, j'aurais peut-être dû expliquer ça au début, mais du coup, le principe des régies de quartier, donc il y en a une à Grenoble, et là, on est celle des Chirolles. Le principe, c'est de prendre soin du quartier avec les gens du quartier. Du coup,
0: Soient moteurs, en fait, de la vie de leur quartier.
2: C'est ça. Mais en fait, le constat, c'est que les quartiers, c'est souvent des endroits un peu délaissés, et des fois pas forcément propres, avec des problématiques de déchets, etc. Et du coup, c'est en se disant, si on implique les gens dans prendre soin du quartier, ce sera peut-être durable. Et donc, c'est pour ça que les autres activités de la régie de quartier, c'est la collecte d'encombrants dans la ville, des travaux de nettoyage, et aussi tout ce qui est second œuvre, bâtiment, peinture, etc.
0: Mais c'est sous forme associative aussi?
2: Oui, en fait, c'est du coup le but de l'asso, c'est l'insertion, avec différentes activités, 4 au total, bâtiment, encombrant, nettoyage.
0: Donc les encombrants, c'est des salariés qui peuvent être en insertion.
2: C'est aussi des salariés
0: en
2: insertion.
0: Tout à fait. Et pareil, pour repeindre les bâtiments, il y a peut-être des bénévoles, mais il y a aussi des personnes en insertion, mais salariées.
2: Oui, en fait, les bénévoles, ils sont que sur la ressourcerie, parce que c'est compliqué de faire du bénévolat sur ramasser des gros encombrants dans la ville.
0: D'accord.
2: Voilà.
0: Les autres, je comprends, les autres points, c'est plus des salariés en insertion.
2: Voilà, exactement.
1: Mais il faut savoir que c'est quasiment une véritable entreprise, parce qu'il y a 60 salariés.
0: D'accord, oui, c'est énorme.
1: Grosso modo.
0: Mais ça fait vivre le quartier, et puis ça rend le quartier propre. Hein,
2: c'est ça, c'est prendre service aux gens du quartier, et en les accompagnant.
0: Et vous avez souvent des retours positifs, les gens sont contents du coup de ce qui est devenu le quartier, peut-être moins d'encombrants, plus de rafraîchissements dans certains bâtiments. Vous avez un peu des retours ?
2: Alors, souvent on a les gens qui se plaignent d'avoir des retours positifs, c'est pas commun, mais pour tout le monde. Mais quand même, en fait, on fait souvent appel à Propulse. Par exemple, l'été, c'est Propulse qui va repeindre les écoles des Chirolles.
0: D'accord.
2: Et là, souvent, ils sont super contents. On travaille beaucoup avec les bailleurs qui sont très contents aussi de nos actions. Et en fait, c'est assez complet. On fait à la fois du nettoyage, de la collecte de déchets. Et il y a aussi maintenant la propulserie qui apporte un truc en plus de si on peut aussi faire des collectes de choses.
0: Et c'était un constat pour la propulserie, de la création, c'était un constat que les personnes, ils avaient besoin d'un endroit où ils pourraient venir acheter des choses moins chères, et notamment pour les enfants, mais pas que, parce que le petit matériel aussi, j'imagine il y a peut-être des assiettes, des verres pour le quotidien, des choses comme ça. Et c'est un constat que vous avez eu et vous vous êtes dit peut-être qu'on pourrait lancer une boutique?
2: Le constat, c'était aussi de développer un autre type d'emploi avec d'autres compétences, un autre accompagnement, et développer un peu plus l'emploi féminin qui était moins sur les autres activités.
0: Ouais, plutôt pour la vente du coup après.
2: Pour la vente et aussi d'autres métiers peut-être plus attractifs pour les femmes, même si on peut faire tous les métiers bien sûr. Qu'est-ce que je voulais dire ?
1: Il faut savoir que Propulse a entassé, je vais dire, beaucoup de choses qu'il récupérait et qui paraissaient en bon état. Donc, petit à petit, on s'est aperçu qu'il y avait beaucoup trop de choses et qu'il fallait les vendre.
0: Il fallait en faire quelque chose.
1: Donc, on faisait une journée de temps en temps pour que les gens viennent et puis
0: Et puis ça marchait en fait.
1: Et ça marchait. Donc, du coup, ils ont fini par décider qu'il fallait faire une recyclerie.
2: Voilà, vous avez les origines. Charvel était là avant moi.
0: Ah oui. Mais c'est vrai qu'alors là, c'est sous forme associative. Donc des fois, il y a des magasins de seconde main sous forme associative. Là, en plus, c'est particulier parce que je trouve que c'est une association, mais il y a aussi toute cette histoire de régie de quartier. Il y a vraiment une symbolique et une histoire. Mmh. Il y a des autres associations donc, qui font de la seconde main. Des fois, il y a des professionnels qui se mettent à leur compte, qui ouvrent une petite boutique de vêtements de seconde main. Et en fait, ça a la cote pour plein de choses. Ça a la cote parce que c'est plus écologique, c'est plus économique. Et on réutilise, que ce soit un habit, un jouet ou un objet, on réutilise quelque chose qui n'avait plus d'utilité chez quelqu'un. Donc il y a du sens en fait. Ça a la cote, mais ça va pas être juste un phénomène de mode. C'est quelque chose qui va durer dans le temps.
2: On espère.
0: Oui. Et j'imagine que l'association a besoin de soutien. Comment on peut vous soutenir si les auditeurs nous entendent et que le projet les intéresse? Est-ce que vous avez besoin de bénévoles? Est-ce que vous avez besoin de dons ou de soutien professionnel? Je ne sais pas.
1: Les dons, on en a.
2: Bon, on a toujours besoin de dons.
1: On a toujours besoin de dons. On a toujours besoin de dons. Mais ce qu'il faut surtout, c'est des bénévoles. On va dire, voilà. C'est essentiel.
2: C'est ça. Et il y a plein de manières d'être bénévole à la propulserie. Il y a à la fois pour trier, parce qu'on adore ranger, parce qu'on adore tester, voir des objets qu'on ne verrait pas ailleurs. On adore le lien, le contact avec les gens, comme Charbel. Il est ultra souriant tout le temps. Et quand il n'est pas là, les clientes nous demandent, mais il est où, monsieur? Voilà, il y a ça. On a aussi un Repair Café.
0: Ah, mais ça, c'est très intéressant. Ah,
2: oui.
0: À Échirolles aussi, à la même adresse?
2: Oui, à la propulserie. Donc, la propulserie, elle est ouverte un samedi par mois, le premier samedi du mois. Et donc, le Repair Café a lieu à ce moment-là.
0: Et juste pour redire aux auditeurs qui ne connaissent pas forcément le Repair Café, ce que c'est?
2: Alors, le Repair Café, donc, c'est un mouvement, il y en a un peu partout en France. Et donc, c'est une équipe de bénévoles qui se disent, mais pourquoi on jette des choses alors que... parce que y a juste un petit truc qui ne fonctionne pas, alors que de toute façon, on n'a plus de ressources et qu'il faut qu'on arrête de jeter. On pourrait réparer, c'est des réparations simples, c'est juste qu'on ne sait plus faire. Et du coup, eux, ils sont passionnés de réparation, et si on amène un objet cassé, ils le réparent. Et on a des passionnés outillés et qui oui. demandent qu'eux à transmettre leurs connaissances.
1: Mais leur but, quand même, c'est de montrer aux gens
0: comment faire la prochaine fois.
1: Comment faire la fois suivante. Voilà.
0: D'accord.
1: C'est vraiment leur but de montrer aux gens qu'on peut réparer et qu'ils peuvent
0: possible.
1: Le faire eux-mêmes.
0: J'ai une question bête, mais dans Repair Café, il y a café. Il y a du café au Repair Café?
2: Oui, parce que souvent, il faut patienter un petit peu.
0: D'accord, parce que je me suis dit, peut-être qu'on boit du café, mais oui, c'est ça alors.
1: Oui, c'est ça.
2: On offre un petit café.
0: Donc oui, ça aussi, c'est super. C'est super de pas consommer, puis une fois que l'appareil électroménager ne marche pas, le jeter, du coup, on reconsomme, on en rachète un autre, et de savoir que c'est réparable. Pas tout le temps, mais souvent.
2: Oui, souvent. Souvent, c'est des pannes communes et fréquentes et ils arrivent vraiment
1: à réparer
2: des choses incroyables. Quoi.
0: Et ça existe depuis la même année que la propulserie, depuis 2 ans ou ça a été créé avant?
1: Oui, c'est à peu près.
2: Ouais, c'est venu un peu après, mais c'est venu rapidement.
1: Oui, rapidement.
0: D'accord.
1: Après, ouais.
0: Donc, c'était la suite logique, en fait.
2: C'est
1: tout
2: ça.
1: À fait.
0: Et pour connaître les dates, vous avez un site internet, parce que comme c'est qu'un samedi par mois...
2: C'est toujours le premier samedi du
0: d'accord.
2: mois. Et il y a le site internet qui est à jour. Il y a les réseaux sociaux aussi. On annonce toujours. Donc on est sur Facebook et Instagram. Et on annonce à chaque fois qu'on ouvre.
0: Bon.
2: Pour le samedi.
0: Eh bien, c'était très intéressant. J'ai appris beaucoup, beaucoup de choses. Est-ce que vous avez une petite phrase pour conclure, pour un petit message à nos auditeurs, pour votre venue après? Vous aviez des voix très chaleureuses, donc je pense que les auditeurs, ça leur a donné envie.
1: Alors, je ne sais pas s'il faut parler de l'atelier qu'on va ouvrir.
2: Oui.
0: Eh bien, allez-y.
1: Ah, voilà.
0: Allez-y.
1: Ben, on va ouvrir un atelier de réparation de vélos.
0: Ah ben ça, c'est très intéressant.
1: Parce qu'on a plein de vélos, en particulier des vélos pour les enfants, etc., et qui ne marchent pas. Et donc, il y a un bénévole qui va venir et qui va faire tous les samedis, avec le Repair Café, ils vont faire justement la réparation de vélos.
0: Ah bah oui, mais très utile. En plus, ça va être les beaux jours. Les gens, on leur dit de moins en moins prendre la voiture. Donc, surtout à Grenoble, il y a des pistes cyclables, tout ça. Donc, prenez le vélo. Le week-end, on peut aller à la campagne en vélo. Donc, c'est une super idée. Donc, dès le mois prochain, c'est prochainement, c'est ça ?
1: Samedi, oui.
2: Voilà, à partir du 1er mars.
0: À partir du 1er mars, voilà. Et ben, merci beaucoup pour cette dernière information. Merci à Cherben, merci à Lucie
2: de
0: nous avoir présenté la propulserie. Je dis au revoir à tous mes auditeurs. Nous, on se retrouve dans 15 jours. La semaine prochaine, vous aurez Agnieszka pour Toutes les couleurs d'être parent. Et on se quitte sur une petite pause musicale. Et merci à Ismaël pour le son.

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Bienvenue à l'écoute de Bluesy, un Bluesy qui démarre d'une manière tonitruante avec un personnage qui était un roi du rhythm and blues, du rock and roll, enfin bon, qui avait enregistré très très jeune et très tôt en fait, et c'était Ike Turner que nous avons entendu à l'instant avec I'm Tore Up. Alors de temps en temps, on refait des découvertes ou des redécouvertes, je ne sais pas trop comment est-ce qu'il faut dire. Mais bon, ça a été le cas pour moi d'un album de 1986, qui n'est pas un album d'un bluesman à l'origine, hein, mais on retrouve sur ce disque-là toutes les traces de la musique afro-américaine, même si le musicien est anglais. Le personnage, c'est Tyrone Trent D'Arby. L'album, je crois que c'était son premier album, qui s'appelait Introducing the Hardline According to Tyrone Trent

En 2009, le label Delmark fêtait ses 55 ans d'existence et pour marquer l'occasion, avait enregistré un album dans un club de Chicago qui était d'ailleurs celui de Buddy Guy, le Legends. Cette soirée avait été absolument magnifique avec de nombreux musiciens. On ne va peut-être pas tous les citer quand même. Hein. Il y avait Zora Young, Lori Bell, il y avait Tail Dragger, Shirley Johnson, et puis aussi Jimmy Johnson, que nous allons entendre tout de suite avec You Don't Know What Love Is.

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Il est difficile de diffuser plus de deux ou trois émissions de Bluesy sans intégrer à un moment ou à un autre un titre de Kenny Neal. Alors voilà, c'est fait pour aujourd'hui avec You've Got to Hurt Before You Heal. Ce qui suit un enregistrement assez ancien, même assez étonnant d'ailleurs, on peut le dire. Hein. Il s'agit d'un enregistrement de Aretha Franklin qui là n'est ni véritablement de la soul, ni véritablement du gospel, ni véritablement du blues aussi. C'est un petit peu un mélange de tout ça, et puis surtout de jazz aussi. Le titre est un blues à l'origine, hein, puisqu'il s'agit de Trouble in Mind de Curtis Jones. Le voici donc par cette magnifique chanteuse qui est Aretha Franklin, alors qu'elle était toute jeune.

Oui, un final un peu brutal. Hein. Donc, c'était un guitariste-chanteur, Clarence the Bluesman Turner, avec Mojo Hand. Celui qui suit est un bonhomme assez extraordinaire que j'avais pu rencontrer il y a de très nombreuses années, évidemment. C'était quelqu'un de très chaleureux, très sympathique, qui m'appelait Doody the Disc Jockey. C'était ce monsieur Champion Jack Dupree. On l'écoute avec Freedom.

Extraordinaire champion Jack Dupuis. Autre personnage que l'on a quand même pas mal diffusé dans cette émission, c'est Johnny Copeland, et souvent avec le titre qui va suivre, qui est un mélange de blues, de soul, avec une voix absolument splendide. Johnny Copeland avec Promised Myself.

Quelle belle chanteuse que Geneva Magness. Alors à la question « Do I move you ?», je crois qu'on peut répondre sans hésitation « Oui ». C'est un autre artiste de la maison Northern Blues que nous allons entendre maintenant. Il était tout jeune à l'époque où il a enregistré ce qui va suivre. Je dois avouer qu'on l'a complètement perdu de vue. En tout cas, c'était absolument sublime pour un jeune musicien. Alors, je ne sais pas quel âge il pouvait avoir, tout juste la vingtaine. Le voici avec un extrait de l'album Ocean or Teardrop. Ça s'appelle Kokomo Blues.

Eh oui, donc ça décoiffait pas mal. Hein. Alors, eh bien, il est temps de se quitter, hélas. Rendez-vous dans quelques jours pour la suite des aventures du blues. En attendant, on se quitte avec J.B. Lenoir et l'un de ses grands classiques, hein, qui s'appelle « A Whale Has Swallowed ».

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1: Eh, merci Zoom. On va continuer à envoyer du lourd. Cette fois c'est avec l'artiste nigérien King Perry, en collaboration avec Bella Smarda, Bakro Adji. Leur titre, Gojarman. 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

0: congolaise Rinka. Elle a fait la place là où les hommes dominent. Écoute ça, elle envoie du lourd.
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0: connaissent tellement pas le rap que quand je rappe, ils disent que je rappe à l'ancien.
1: Avec Reda, son titre de RGS 3.
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On est parti avec l'artiste Geno en featuring Pompe de Mike. Écoute ça, écoute leur morceau Recto Verso. Ah, on est ensemble. 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

0: Et on est parti sous le soleil et les plus belles plages du Sénégal avec le rappeur sénégalais Paco Brise dans son morceau épique. Et juste derrière, on va laisser la place à l'un des meilleurs du Sénégal dans le hip-hop. L'un des anciens aussi, si je peux le dire comme ça, Khouman, qui est toujours là, qui a fait un titre, Sénégal Ndiaye. Ça c'est pour vous, ça, vous qui écoutez Zoom sur le rap avec Sana. On est ensemble.
1: Que vous pourrez n'a fait que 24 du sort de Ignan.

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on me l'a vendu, ne bougez pas, c'est-à-dire, ne bougez pas. Parce que, en fait, il fuit. Il fuit de l'huile. Donc, je l'ai pris, j'ai remis de l'huile dedans, elle fonctionnait. Effectivement, il fuit de l'huile. Donc, je mets une petite caméra en dessous parce que là, il fuit là, au niveau de l'ouverture de pompe. Et si je ne mets pas ça, mais il me fait une tache d'huile à chaque fois que je le laisse quelque part. Donc, c'est un peu pénible. Je pensais que ça allait attendre, mais ça ne va pas attendre parce que ça ne va pas être possible. Toute la partie pompe, je vais faire un audit de tous les joints qui a changé et puis je vais les changer. Je vais pas forcément restaurer le reste parce que le reste fonctionne, je mets un coup de graisse dans les épaisseurs. Et puis voilà, il est juste très très lourd, donc je vais travailler au sol parce que sinon ça va pas être possible. Faut pas monter sur l'établi, ça fait au moins 60 kg, c'est pas plus. Allez, on fait ça.

celui que je mets dedans, c'est un peu de l'huile neuve, donc la garder. Donc un récipient propre. Et c'est une petite boulette.

pense que ça va être long. Donc lui, il a coulé presque complètement, forcément j'en ai mis partout, hein. Bon. Maintenant je vais désolidariser la partie pompe et le vache. Donc il y a l'époux là qui tient la tête du vérin, et il y a ici des goupilles qui tiennent ces axes. Ces axes qui font le levier avec le plateau. Chasser les goupilles. Ah bah ça sort bien. Eh ben, disons.

0: kayaknya juga.
1: Donc ça, c'est l'axe qui pilote la pompe. C'est la pompe, hein, c'est un truc en pompe, un excentrique. Donc tout est soudé. Donc ça a l'air d'être un truc en deux parties qui tient avec le manche.

0: Allez, sans prix. Par contre, pour sortir de l'autre côté, il faut que j'enlève la pompe. Le clapet. Parce que ça passe pas.
1: Bon, je voulais pas vraiment la faire, et puis j'ai dit peut-être que ça peut dépanner des gars.
0: Donc là, je vais enlever le clapet.
1: Alors aujourd'hui, je vais déplacer une machine. Il y a une fuite énorme au piston, et toute l'huile est par terre, donc je peux pas déplacer la machine.
0: Ce clapet-là, je sais que je l'ai déjà démonté avant de le remettre en route. Parce que la personne qui me l'a vendu m'a dit que c'était là que ça fuyait. Effectivement, il y a trois joints toriques.
1: En premier, il faut avoir des joints toriques.
0: La dernière.
1: Si on n'a pas de joints, c'est pas la peine, on ne peut pas réparer. Donc, comme j'en ai toute une panoplie, je cherche celui qui correspond au mieux. Et j'ai trouvé deux joints. Donc, j'en ai trouvé un qui n'est pas trop mal pour ici et un autre qui va aller là-dedans.
0: Vache. Bon, allez, c'est parfait.

0: Alors ça, c'est sur le dessus, et ça, c'est le piston, ça. Et le joint qu'il y avait ici, ben, il fuit. On a un circlips ici, qui retenait une pièce intermédiaire. Donc, j'ai tourné un diamètre 25, là, qui fait juste le diamètre d'ici. Dans le diamètre 25, je vais faire une gorge pour mettre ce joint-là, qui va étancher sur cette partie-là. Et à l'intérieur, une gorge pour mettre ce joint-là, pour étancher au niveau du piston. Alors j'ai trouvé un outil qui va faire l'affaire. J'ai été obligé de meuler un peu l'arrière parce que c'était un peu juste. Donc en théorie, j'arrive à passer là-dedans. Donc là, je vais rentrer ça gentiment là-dedans. Et je vais faire une gorge. Bon, ça doit faire.
1: En fait, ce n'est qu'un galet qui pousse sur un truc. Alors, pour mettre comme ça.
0: Alors, j'ai monté mon joint sur mon axe. Je mesure gentiment sans forcer 19,88, 19,87, 19,90 à peu près. Faut pas forcer. Et je vais mettre 4 dixièmes, 5 dixièmes de serrage. On pourrait le faire en mesurant le tore. Hein. Mais là, comme mon joint il est un petit peu petit, ça sera pas évident. Donc on va le faire comme ça. L'outil. Presque sorti là, sur mon diamètre 15.

attention des fois quand on met du lubrifiant, c'est pas toujours la bonne solution parce qu'on fait patiner les outils. En théorie, c'est bon.

fait un... une petite gorge là, qui correspond à la largeur de pièce finie. Et donc j'ai monté un outil de 4. Et je me mets surtout pas en face de l'autre gorge, sinon je vais découper la rondelle. Et je dois descendre de 6,7.

monté ma pièce, le circus, et là je revissais là-dedans. Ça vissait de l'huile partout. Donc je serrais ça fort. Puis après, je vais mettre le piston, je vais nettoyer le ressort pour essayer de l'emboîter. Donc je remonte l'axe en mettant de la graisse. Ça rend bien en joint. Et cette pièce-là, là, ce U là, j'avais refabriqué ça il y a au moins 25 ans parce qu'il était cassé évidemment. C'est un copain qui me l'avait donné. Alors par contre, pour remettre le bras, ça va peut-être pas être du facile.

je suis un peu trop comme là. C'est pas bon, hein, parce que c'est lourd. Non, parce que viens.

0: chères auditrices, chers auditeurs, nous allons maintenant nous intéresser à Bobby au naturel.
1: Bonjour, c'est Bob.

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1: Je vais avoir le plaisir de vous chanter le trou de mon quai. Petite chansonnette métropolitaine.

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Tu ne sais pas cette chose, tu ne vois pas cette chose, tu ne fais pas cette chose. 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Une espèce de graisse autour du cœur qui arrive, une graisse autour du cerveau. Je crois que c'est ça.

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0: Oh là là, c'est quoi ce truc? C'est encore du raillé. Un truc de hippie, putain, fais chier, merde.
1: Eh, hey, y'a pas de djembé, j'espère.
0: Oh, j'espère aussi, morceau sans djembé, morceau sans casse-couille.